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3: C'est Espérance FM. Il est 20h. Belle soirée. 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

0: conversation avec Dieu vous convie avec joie et vous convie aussi, vous accueille à rester en notre compagnie pour cette nouvelle émission. Vous écoutez la fréquence Espérance FM 91.6. Bonsoir à tous. Bonsoir Marie-Ange. Bonsoir Christiane. Comment allez-vous?
1: Ça va.
0: Grâce à Dieu. Eh bien, bienvenue dans notre émission Conversation intime avec Dieu. Éternel, notre Dieu, notre Père, nous voulons t'honorer, t'exalter, te rendre grâce parce que tu es le Dieu de l'univers. Il n'y a nul autre Dieu comme toi. Tu es le Créateur. Tu es celui qui a pensé à nous dans les moindres détails. Et nous voulons te glorifier et te remercier pour cela. Merci de guider cette émission. Bénis chaque auditeur et chaque auditrice, chaque animateur, chaque personne qui appellera, ainsi que la technique. Que ton nom soit glorifié au nom de Jésus.

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1: Nous aurons un petit moment de réflexion avec Christiane. Christiane, bonsoir. Sur le thème connaître Dieu.
2: Merci Fabienne. Bonsoir chers auditeurs et bienvenue à l'antenne. Le message de ce soir est intitulé « Connaître Dieu ». Je cite l'évangile de Jean, chapitre 17, verset 3, dans la version Semeur. « Or, la vie éternelle consiste à te connaître, toi le Dieu unique et véritable, et celui que tu as envoyé, Jésus-Christ. » À la fin de son ministère terrestre, Jésus-Christ a plaidé devant son Père en faveur des disciples et de tous ceux qui l'accepteront comme Seigneur et Sauveur à travers les âges. La parole de Dieu nous dit que le péché d'Adam a causé une séparation entre l'homme et Dieu. Je cite maintenant Jean, chapitre 4, verset 24. Il est écrit « Dieu est esprit et il faut que ceux qui l'adorent l'adore par l'esprit et en vérité. » Lisons Exode, chapitre 33, verset 11. L'Éternel s'entretenait avec Moïse comme un homme parle à son ami. Nous comprenons que Moïse désirait voir Dieu tel qu'il est. Et lui posa cette question. Là-dessus, nous lisons Exode, chapitre 33, verset 18. Là-dessus, Moïse reprit. « Permets-moi de contempler ta gloire. » Nous lisons maintenant la réponse de Dieu à la demande de Moïse dans Exode chapitre 33 verset 20. « Mais tu ne pourras pas voir ma face, car nul homme ne peut me voir et demeurer en vie. » Je cite maintenant Exode chapitre 34 verset 5 à 6. « L'Éternel descendit dans la nuée, il se tint là près de lui et proclama son nom. » Il passa devant lui en proclamant « L'Éternel, l'Éternel, un Dieu plein de compassion et de grâce, lent à se mettre en colère et riche en amour et fidélité. Je conserve mon amour jusqu'à la millième génération. Je pardonne le crime, la faute et le péché, mais je ne tiens pas le coupable pour innocent. Je punis la faute des pères sur leurs descendants jusqu'à la troisième et même la quatrième génération. » Connaître Dieu, c'est savoir ses attributs qu'il a énumérés à Moïse, afin de pouvoir compter sur son amour, sur sa fidélité, sa toute-puissance en toutes circonstances. Savoir que Dieu a la solution à tous les problèmes humains. Se rappeler que la parole de Dieu est vérité afin de s'en approprier et de réclamer les promesses divines. Connaître, c'est apprendre à l'aimer.

comme les ondées du printemps qui arrosent la terre. Connaître l'Éternel, le seul vrai Dieu et Jésus-Christ, s'agit d'une connaissance totale, intime, régulière. Connaissance non superficielle ou épisodique. Cela ne veut pas dire savoir uniquement sa généalogie, sa lignée, où il a grandi, son époque, ses œuvres. Mais il est question de ce type de connaissance qui s'acquiert après avoir vécu dans l'intimité totale avec quelqu'un, ce qui permet de connaître ses habitudes, ses préférences, ses goûts, son caractère, sa personnalité. Mais comment vivre une intimité véritable avec Jésus-Christ? C'est en méditant la parole de Dieu que Jésus-Christ se révèle à nous. Lisons Ésaïe, chapitre 55, versets 6 à 7. Il est écrit, « Tournez-vous donc vers l'Éternel tant qu'on peut le trouver. Adressez-vous à lui tant qu'il est proche. Que le coupable abandonne sa voie et l'homme d'iniquité ses mauvaises pensées et qu'il revienne à l'Éternel qui aura compassion de lui, à notre Dieu qui lui accordera un pardon généreux. » En lisant régulièrement le récit des souffrances de Christ dans le chapitre 53 du livre d'Ésaïe et la passion dans les évangiles, nous réalisons à quel point Christ a souffert pour nous afin de nous accorder le salut. L'Esprit de Dieu nous aide à haïr le péché. Lisons encore l'Évangile de Jean, chapitre 17, verset 17, où il est écrit « Consacre-les par la vérité. La vérité, c'est ta parole. » La parole de Dieu nous aide à réclamer son aide pour remporter la victoire sur le péché. Afin de résister aux pièges de l'ennemi, car rien de souillé ni d'impur ne subsiste devant la face de Dieu. En lisant régulièrement la parole de Dieu sous l'influence du Saint-Esprit, nous serons transformés à la ressemblance de Jésus-Christ. Je cite 2 Corinthiens chapitre 3 verset 18. « Et nous tous, qui, le visage découvert, contemplons comme dans un miroir, la gloire du Seigneur, nous sommes transformés en son image dans une gloire dont l'éclat ne cesse de grandir. C'est là l'œuvre du Seigneur, c'est-à-dire de l'Esprit. Amen. Dieu de toute grâce, toi qui sais de quelle nature nous sommes faits, nous élevons ton nom et nous te remercions pour ta patience et ta miséricorde envers nous. Aide-nous à te remettre notre volonté, à nous soumettre à tes directives, afin de passer du temps de qualité avec toi, pour pouvoir te ressembler par la contemplation dans ta parole. Nous t'avons prié au nom de Jésus-Christ, qui vit et règne au siècle des siècles. Amen.

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1: Si vous avez des demandes de prière, vous pouvez appeler au 05 96 60 48 24, puis appuyer directement sur le 9 et dans la discrétion et en rotaine, vous serez pris en charge. Alors, maintenant nous allons écouter Marie-Ange dans Fortifiez-vous dans le Seigneur avec quelques mots d'encouragement. Marie-Ange, nous t'écoutons sur tes mots d'encouragement.
2: Merci. Chers auditeurs, je suis heureuse d'être en vie en cette nouvelle année pour vous adresser ces mots d'encouragement que nous trouvons dans le livre des Éphésiens au chapitre 6, les versets 10 à 18. Au reste, fortifiez-vous dans le Seigneur et par sa force toute puissante, revêtez-vous de toutes les armes de Dieu afin de pouvoir tenir ferme contre les ruses du diable. Car nous n'avons pas à lutter contre la chair et le sang, mais contre les dominations, contre les autorités, les princes de ce monde de ténèbres, contre les esprits méchants dans les lieux célestes. C'est pourquoi prenez toutes les armes de Dieu afin de pouvoir tenir, afin de pouvoir résister dans les mauvais jours et tenir ferme après avoir tout surmonté. Tenez donc ferme. Ayez à vos reins la vérité pour ceinture. Revêtez la cuirasse de la justice. Mettez pour chaussure à vos pieds le zèle que donne l'évangile de paix. Et prenez par-dessus tout, tout cela, le bouclier de la foi avec lequel vous pourrez éteindre tous les traits enflammés du malin. Prenez aussi le casque du salut et l'épée de l'esprit qui est la parole de Dieu. Faites en tout temps par l'esprit toutes sortes de prières et de supplications. Veillez à cela avec une entière persévérance et priez pour tous les saints. Prions. Éternel, notre Dieu trois fois saint, voici tes enfants, cette nouvelle année calendaire. Nous nous inclinons devant toi pour t'adorer, te louer, te glorifier, t'exalter, te bénir. Reçois toutes nos actions de grâce et de reconnaissance pour ton amour, ta bonté, ta fidélité, ta miséricorde. Que tu ne cesses de diverser.

exercer sur chacun de tes enfants. Pardonne-nous pour notre incrédulité, les manquements, mais tu restes toujours le même. Merci Père de continuer à pourvoir. Merci Père de continuer à nous porter dans tes bras d'amour en nous pardonnant, lavant, purifiant dans le précieux sang de notre Seigneur et Sauveur Jésus-Christ. Merci de nous baptiser de ton Saint-Esprit. Merci Saint-Esprit pour la transformation de notre caractère. Jette un regard compatissant sur les malades, les prisonniers, les familles endeuillées dans tous les sens. Attire notre cœur à toi et glorifie ton Saint-Nom. Nous t'avons prié en Jésus-Christ et pour ta gloire. Amen.

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1: Maintenant, c'est le moment avec l'exercice de la foi animé par Aline. Bonsoir Aline.
2: Bonsoir Fabienne, bonsoir Marie-Ange, bonsoir Sœur Léonard. Comment allez-vous? Bonsoir chers auditeurs, bien entendu, j'ai déjà dit bonsoir à Lévis. Comment ça va?
1: Ben, nous allons bien, grâce à Dieu. Et toi?
2: Eh bien, je vais bien, merci, grâce à Dieu, tout va bien, c'est formidable. En fait, tout le monde va bien.
1: Oui.
2: Tout est beau dans le meilleur des mondes, en fait. Hein?
1: Je sais pas si tout est beau dans le meilleur des mondes, mais... mais nous allons bien, grâce à Dieu.
2: D'accord.
1: Bon, j'ai une voix un peu suave ces temps-ci, mais ça va.
2: Oui, la voix rock a son charme, hein,
1: c'est
2: voilà.
1: Ça, exactement, tout à fait.
2: Les contraintes hivernales, tropicales, on dira ça comme ça.
1: Oui, oui, tout à fait, on dira ça comme ça.
2: D'accord. Alors aujourd'hui, on va continuer sur le pardon, hein. Je ne sais pas si vous êtes déjà. Vous aviez écouté la dernière fois, mais dans la première partie de cette série sur le pardon, on avait posé un fondement essentiel, c'est qu'on ne pardonne pas depuis une position de victime, mais depuis notre identité en Christ. Et on a vu que le vrai pardon commence par une guérison intérieure, c'est-à-dire que c'est quand je réalise que je suis aimée, que je suis en sécurité, que je suis adoptée par Dieu en Jésus-Christ, que en fait je peux me positionner et que je suis consciente de qui je suis. Et c'est pas la force de caractère ou la volonté qui me rend capable de relâcher l'offense, mais c'est l'amour de Dieu qui m'habite parce qu'il a déjà transformé mon cœur. Et on a pris l'exemple de Joseph qui était trahi par ses frères et qui ne s'est pas laissé définir par sa douleur, mais par la promesse de Dieu sur sa vie. Et dans Genèse 50, verset 20, on a vu qu'il avait dit « Vous aviez projeté de me faire du mal, mais Dieu l'a changé en bien. » Et c'est cette posture intérieure qui permet de pardonner sans nier la blessure, mais sans en rester captif. C'est-à-dire, on ne dit pas que c'est pas arrivé, on sait que c'est arrivé. Mais c'est pas parce que c'est arrivé que ça va nous rendre esclaves de ce qui s'est passé. D'accord?
1: Oui. Donc c'est devenu cicatrice, donc, en fait.
2: Pardon?
1: Donc la blessure est devenue cicatrice. On n'a plus l'impact émotionnel,
2: voilà,
1: et douloureux de la blessure.
2: Voilà, c'est tout à fait ça. Et en l'occurrence, aujourd'hui, on va aller un petit peu plus loin. Parce que il y a des fois, très clairement, on va être honnête avec nous-mêmes, hein, parce que c'est quand même le postulat de cette émission, hein, aussi, hein, être honnête avec soi-même, c'est la base des choses et c'est quand même une des choses qui est les plus dures à faire dans la vie. Hein. C'est possible de dire avec la bouche « j'ai pardonné », mais c'est seulement la bouche qui dit ça. En plus, les lèvres, elles se calent façon tchoupoule, comme on dit vulgairement chez nous. Hein. « J'ai pardonné », la bouche est pincée, elle est pointue. Alors que dans notre âme, l'amertume reste active. On peut avoir pris une décision, on peut avoir choisi d'avancer, mais on peut ressentir encore une tension, une douleur, comme une barrière invisible dès que le souvenir revient. Et pourquoi ça? D'après-vous?
1: Eh bien, parce qu'on n'a pas, comme tu as dit, on n'a pas pardonné, on n'a pas perdu l'amertume, on n'a pas été guéri, en fait. On est encore avec l'émotion de tout ce qui a été fait.
2: C'est exactement ça. Donc on dit qu'on a pardonné des lèvres, mais du cœur, en fait, on saigne encore. Et en fait, c'est parce que effectivement cette blessure n'a pas encore été guérie, même si elle a été nommée.
1: Il y a encore de l'amertume.
2: Voilà, tout à fait. Et dans le ministère de transformation par la prière, ils mettent le doigt sur cette réalité intérieure. Ils disent que l'amertume et la rancune proviennent de mensonges émotionnels qui règnent encore dans notre inconscient. Par exemple, il se peut que des croyances profondes se soient installées après la blessure. Des croyances comme, par exemple, si je pardonne, je vais être à nouveau blessé. Ou bien une autre croyance, oh, ma colère me protège. Parce que même si on ne se le dit pas comme ça, on croit que rester en colère, ça va nous permettre d'endurcir notre cœur pour ne plus ressentir la souffrance. En fait, c'est pas vrai. Non. La colère, elle nous fait que du mal à nous-mêmes, hein. Et elle garde en nous cette amertume. Elle cultive cette amertume, justement. Et on a tendance à croire aussi que lâcher prise, c'est ce d'en vouloir à l'autre, c'est perdre de son pouvoir. Alors que ça vient de nulle part, hein. C'est écrit par nulle part.
1: C'est le contraire. L'autre a le pouvoir sur nous, puisqu'en fait, on ressasse, on va ressasser, ressasser, se rappeler tous les petits moments, alors que l'autre n'est même pas sur nous.
2: Ah oui, mais il est déjà passé longtemps, il ne sait même pas c'est quoi ton problème, en fait. Et ces croyances, justement, mensongères, elles agissent comme des mécanismes de survie. Elles ont pu naître dans l'enfance, ou après une expérience traumatisante, mais elles deviennent des prisons intérieures. Et elles entretiennent la peur, la méfiance et la tension à l'intérieur de nous, hein. C'est là qu'on fait d'hypertension, on stresse, on ne sait pas pourquoi, on a des crises d'angoisse, etc. Et elles bloquent carrément l'accès à la paix profonde que Dieu veut nous donner. Et on peut résumer ça comme ça, c'est-à-dire que la paix ne vient pas quand on nie la douleur, mais quand Dieu remplace l'émotion par sa vérité. Autrement dit, c'est pas moi qui vais guérir mon cœur par ma volonté, c'est seulement quand j'invite Dieu à venir à l'endroit où j'ai été blessée, à toucher cette zone sensible, que sa vérité chasse le mensonge émotionnel, à la mémoire émotionnelle de la blessure, et que la paix remplace l'aigreur, la frustration, la douleur. On a tendance à croire qu'aller revisiter les lieux du crime, on va revivre le crime lui-même. Mais avec Dieu, non, c'est pas vrai. Ça fait pas mal. C'est avant que c'est embarrassant. On n'a pas envie de le faire parce qu'on a peur de ressentir les mêmes émotions et la même douleur qu'à l'époque. Mais cette fois-ci, on n'y va pas seul. On y va avec Dieu. On y va avec Jésus. Et on y va en toute confiance, donc on ne ressent rien d'autre que sa paix. Et c'est ça qui est fabuleux. Mais il faut le faire pour le croire. Et c'est toujours... Vous savez, c'est... Les amis, j'ai pensé, hein, quand on rentre dans la mer, au début, elle est toujours froide, hein.
1: Oui, c'est vrai.
2: Tu passes 10 ans sur le sable, tu as chaud, tu transpires, mais tu as peur que l'eau soit trop froide alors que tu es en train de mourir de chaud. Mais tu vas pas dans l'eau pour te rafraîchir. C'est le même processus. Voilà. Et cette vérité-là, en fait, Jésus a dit, vous connaîtrez la vérité vous rendra libre, dans Jean 8, verset 32. Et cette vérité, c'est pas une idée, c'est une présence. C'est une présence vivante, c'est la présence de Jésus-Christ lui-même. Et quand son amour pénètre une zone blessée en nous, la colère n'a plus besoin de nous défendre, parce que Dieu devient notre défenseur. On croit que la colère va nous défendre. Qu'elle va nous justifier quelque part, qu'elle va nous faire justice. Mais en fait, c'est Dieu qui est notre justicier, notre défenseur. C'est-à-dire que, automatiquement, on remplace Dieu par la colère. Est-ce juste?
1: Et quand fait, on... la colère est souvent un automatisme. C'est-à-dire qu'on ne réalise même pas.
2: Dans la chair, oui.
1: Qu'on se met en colère. C'est après qu'on réalise, tu as purée, pourquoi je me suis mise en colère pour ça, alors que j'aurais pu gérer autrement. Mais on essaie déjà, parce qu'en fait, on est toujours sur l'affectif ou bien sur l'émotion. La petite blessure qu'on a eue ou la grosse blessure qu'on a eue auparavant rejaillit. Et on se demande pourquoi on s'est mis en colère finalement, alors qu'on aurait pu faire autrement avec Dieu, comme tu dis.
2: Oui, mais c'est ça. En fait, ça va même plus loin que ça. C'est vrai qu'on pense à la colère après coup, quand l'émotion est redescendue. L'émotion est redescendue, mais elle n'a pas disparu, elle est toujours là. Et l'émotion négative, l'émotion de colère, doit être un indicateur pour nous que Dieu n'a pas, on n'a pas laissé Dieu faire son travail en nous. Et c'est ce à quoi il veut arriver, parvenir, quand il nous dit qu'il veut renouveler notre esprit et transformer notre cœur. C'est exactement ça qu'il veut faire. C'est pour ça qu'on parle de cheminement, de transformation. C'est pas autre chose et ça passe par là. Et c'est pas à nous de faire. C'est à nous de lui laisser la place, de renoncer et de vouloir ne plus ressentir cette émotion. Et même si on ne veut plus ressentir, en fait, même si on ne veut pas lâcher la colère, on doit reconnaître qu'on ne veut pas la lâcher et demander à Dieu de créer en nous le vouloir et le faire selon son bon plaisir.
1: Amen.
2: C'est ça. Moi, j'aime le chocolat. Il y a plein de gens qui aiment le chocolat, mais moi j'aime particulièrement les chips avec du fromage fondu dessus, ce qui est absolument dégueulasse pour les artères et le cœur et les fesses et la cellulite et tout ça. Mais j'aime ça. D'accord ? J'ai pas envie de renoncer à ça, franchement.
1: Oui.
2: D'accord ? Ça me fait du mal. Mais j'ai pas envie de renoncer à ça. Mais comme je sais que c'est mauvais pour moi, pour ma santé, je dis à Dieu, tu sais que j'ai pas envie. Franchement, et je prends du plaisir quand je mange ça. Mais mon corps, et ce que tu veux que je sois, mais c'est pas bon, je sais, c'est mauvais. Donc crée en moi, en fait, moi ce que je ne veux pas faire et ce que je ne peux pas faire, et ce que je n'ai pas envie de faire, donne-moi envie de le faire. C'est écrit dans la Bible, c'est écrit dans sa parole, en fait. Il va le faire. Il l'a fait, parce que, eh oui, il l'a fait. Je suis un témoignage vivant. Il a fait mon four tomber en panne. Je ne peux plus faire griller le fromage sur les chips. C'est une façon. Du coup, je me suis déshabituée.
1: Oui, oui, c'est ça. Exactement. Tout à fait. En fait, on perd l'habitude.
2: Mais c'est ça. Et maintenant, tu me dis ça. Je dis, ah, non, finalement, quel. Non, non. Pas envie. Voilà.
1: Dieu remplace nos habitudes.
2: Oui,
1: on a de mauvaises habitudes et en fait notre cerveau a déjà pris les connexions pour ces habitudes-là. Et Dieu va vouloir défaire ces connexions neuronales pour refaire de nouvelles connexions afin que nous ayons de bonnes connexions.
2: C'est
1: ce qu'il veut que nous ayons.
2: Ce sont les neurosciences de Dieu. C'est lui qui nous a créés. On a découvert, nous, les neurosciences, mais lui, c'est comme il nous a fait.
1: Tout à fait.
2: C'est ça. Et donc, quand... Alors, je disais que on a tendance à prendre la colère comme notre défenseur au lieu de Dieu. Et quand le regard de Dieu vient, se pose sur cette mémoire, ce n'est plus elle qui gouverne notre vie, c'est la paix qui prend le relais. Alors, la vraie question maintenant, c'est de se poser quelles zones en moi ont besoin que la vérité de Dieu remplace la douleur. Et c'est le chemin qu'on va emprunter ensemble aujourd'hui, parce que Dieu ne veut pas seulement qu'on dise « je pardonne ». Il veut guérir ce qui était touché, il veut libérer ce qui restait coincé et il veut restaurer la joie dans notre cœur, là où l'amertume s'est installée. La Bible relie étroitement le pardon à l'amour. Ce n'est pas un amour sentimental, ce n'est pas un amour conditionnel, c'est pas un amour qui est humain. Tout ce qui est humain est fragile. Mais c'est l'amour parfait, c'est celui de Dieu. Parce que tant que la peur gouverne le cœur, la peur d'être à nouveau blessé, la peur de perdre le contrôle, la peur du rejet ou de l'humiliation, de l'abandon, le pardon véritable, lui, il ne peut pas se développer en profondeur. Et c'est ce que dit 1 Jean 4, verset 18. Il dit qu'il n'y a pas de crainte dans l'amour. L'amour parfait bannit la crainte. Et le mot grec pour bannir, ici, signifie littéralement jeter dehors. Ça veut dire que l'amour de Dieu n'essaie pas de négocier avec la peur. Il n'y a pas d'arrangement possible. Il l'expulse. Il se place net. Il partage pas. Parce que dans cet amour-là, il n'y a plus besoin de se défendre. Il n'y a plus besoin de prouver. Il n'y a plus besoin de se justifier. Il n'y a plus besoin d'armer son cœur pour ne pas souffrir à nouveau. Il nous a donné tout ce qu'il faut. Il est tout. On a tout en Christ, en fait. Et c'est son amour parfait qui sécurise notre âme, donc qui est le siège de l'intelligence, de l'émotion et de la volonté de l'intérieur. Et c'est ce que Miles Monroe, un auteur chrétien, exprime dans un de ses livres qui s'appelle « Redécouvrir le royaume de Dieu ». Il dit qu'il fonctionne selon une seule loi. Et cette loi, c'est l'amour. C'est pour ça qu'on dit que Dieu est amour. On ne peut pas pardonner durablement sans être enraciné dans cet amour. Autrement dit, le pardon durable ne repose pas sur une décision mentale isolée. C'est pas décider de pardonner, mais Il repose ce pardon durable sur un repositionnement intérieur qui est enraciné dans la vérité, qu'on est soutenu, aimé, porté par Dieu quoi qu'il arrive. Et là où l'amour divin prend toute la place, la peur n'a plus d'espace pour exister. Et quand la peur recule, la rancune perd sa raison d'être. Le cœur n'a plus besoin de se protéger par la colère ou par la distance. Il peut relâcher, il peut bénir. Hein, priez pour vos ennemis, bénissez ceux qui vous maudissent. Il peut guérir parce qu'il est déjà rempli, parce qu'il est déjà en paix. Et c'est donc dans l'amour de Dieu qui est reçu, accueilli, expérimenté que le pardon prend racine. C'est pas dans un effort, c'est pas dans une sécurité, c'est pas dans un combat, c'est pas dans une révélation. En fait, plus je sais que je suis aimé de Dieu, et moins j'ai peur de lâcher ce que je ne veux plus porter. Et on va voir la rancune cachée, ce que j'appelle la lutte invisible. Des fois, tu une rancune cachée, tu sais même pas qu'elle est là. Tu réagis juste à un truc et tu sais même pas pourquoi tu réagis, pourquoi tu te sens, comment tu te sens. Mais c'est ça, la rancune cachée. Et le pardon, le vrai pardon, ne se mesure pas uniquement à ce qu'on dit, mais à ce qu'on ressent réellement. On peut dire sincèrement, j'ai pardonné, mais on peut constater en le disant que certaines réactions trahissent une blessure qui n'est pas encore guérie. Donc c'est cette tension intérieure qui persiste, une irritation soudaine face à certaines personnes. Tu vois quelqu'un, Fidji ou Jamaré. Hein? Une méfiance instinctive. Tu vois, ta lèvre se retrousse inconsciemment. Il y a un truc qui se passe. Ou ton œil tic. Tu vois, tu commences à attraper un tic de l'œil. Ou brusquement, tu tournes la tête. Tu sais pas pourquoi t'es mal. Ou même des pensées critiques récurrentes. T'as toujours quelque chose à dire sur la personne. Même si c'est vrai, tu peux pas t'empêcher de dire ça. Et en fait, ces signaux, ce sont pas des preuves d'une mauvaise foi, mais ce sont des indicateurs que le cœur n'est pas entièrement guéri. Et la rancune cachée est souvent silencieuse, mais elle est hyper active. Elle ne crie pas toujours vengeance, mais elle murmure la méfiance, la froideur ou le jugement. Et elle influence toutes nos réactions émotionnelles sans qu'on s'en aperçoive consciemment. Et c'est pour ça que la Bible nous met en garde contre une racine d'amertume dans Hébreux 12, verset 15, qui dit « Veillez à ce que personne ne se prive de la grâce de Dieu, qu'aucune racine d'amertume poussant des rejetons, parce qu'elle est enracinée, mais elle se multiplie. » Donc, poussant des rejetons ne cause du trouble et que plusieurs n'en soient infectés. C'est une contamination, c'est une contagion. Attention.
1: Il ne faudrait pas qu'elle soit comme le chien dans non plus. Parce que le chien dans.
2: En fait, c'est pire.
1: Lorsqu'on le déracine, s'il reste un petit morceau, ça recommence.
2: Et il y a des racines qui soulèvent ta maison, hein.
1: C'est ça.
2: Et qui enlèvent toutes les fondations de ta maison. D'accord? Et une racine, c'est invisible à l'œil nu. Mais ses fruits, eux, ils finissent par apparaître. Et quel fruit est-ce qu'on doit porter? Ellen White, dans Le Meilleur Chemin, elle souligne avec lucidité que l'amertume et le ressentiment, même cachés, corrompent l'âme, comme une racine amère corrompt toute la source. C'est la page 115. Et ça signifie que même un pardon verbal ou intellectuel ne suffit pas. Si l'émotion, si le cœur blessé continue à être blessé, si l'émotion continue d'habiter les profondeurs de l'âme. Et le ministère de transformation par la prière enseigne les mêmes choses quand il dit que le pardon authentique ne commence que lorsqu'on expose à Dieu toute l'émotion cachée. Tant qu'elle reste active dans l'âme, la rancune reste un poison invisible. En fait, ce type de guérison nécessite un acte spirituel profond, c'est-à-dire présenter volontairement à Dieu, non pas l'offense en elle-même, mais l'impact émotionnel qu'elle a laissé. En clair, c'est pas une couche superficielle qu'on retire, mais c'est une transformation intérieure qu'on demande. C'est le cœur, dans ses recoins les plus vulnérables, qui doit être restauré. Cette restauration, elle ne se fait ni par la volonté, ni par la logique humaine, mais seulement par la lumière et par la vérité de Dieu. Et quand le Saint-Esprit révèle une rancune qu'on n'a pas identifiée en nous, c'est pas pour nous condamner, c'est pour nous libérer.
1: Mais j'ai une question.

0: Et si on a des rancunes générationnelles, comment on fait?
1: Ah, mais tu dis, tu les identifies, et tu dis à Dieu, Seigneur, ça ne m'appartient pas. En palais. Donc, voilà. Tu identifies et tu confesses, tu dis.
0: Parce que comment des fois, parce qu'on n'arrive même pas à l'identifier, puisqu'on ne sait même pas quelle est. C'est-à-dire qu'on l'a transmis de génération en génération.
1: Et
0: puis ça vient de, peut-être de l'arrière grand-père. Et puis.
1: Mais en fait, le travail n'est pas tant de savoir d'où ça vient, de quelle génération c'est issu. Le travail, c'est d'identifier l'émotion que l'on ressent et de demander à Dieu de la neutraliser, de la remplacer par sa paix. Point barre.
0: D'accord.
1: En fait, quand quelqu'un raconte quelque chose sur quelqu'un, quand quelqu'un va médire sur toi, va colporter des mensonges à ton sujet, quel intérêt de savoir qui a dit ça ?
0: C'est ça.
1: Puisque le résultat, c'est que tout le monde pense ça de toi. Quel intérêt de savoir qui ? Eh bien, c'est exactement le même processus. T'as pas besoin de savoir qui est à l'origine de ta blessure intergénérationnelle. Nécessairement. Tout ce que tu as besoin de savoir, c'est qu'elle est là et qu'il faut t'en débarrasser. Donc, dans les
0: selon
1: deux cas,
0: les
1: tu t'adresses
0: que
1: à
0: nous
1: Dieu.
0: Avons.
1: Voilà. Et les indicateurs, ce sont les réactions émotionnelles, spontanées, les automatismes réactionnels qu'on développe. Donc, en conclusion de ce qu'on vient de dire, dire « je pardonne » ne suffit pas si notre cœur n'a pas été touché en profondeur. La rancune qui n'est pas reconnue empêche la paix, même quand les mots semblent justes. Et ce qu'on cache ne guérit pas. C'est ce qu'on expose à Dieu pour qu'il le transforme, qu'il nous guérit. Voilà. Et par rapport
0: j'ai
1: à
0: une
1: tout
0: question.
1: Cela, vas-y.
0: Guérison sera instantanée?
1: Mais non, ça dépend. Des fois, elle est instantanée. Des fois, il y a ce qu'on appelle une racine sous la racine. Par exemple, quand on est en colère, les sentiments de colère, par exemple, quand on devient irrité, agressif, haineux, ou bien même irrité, enfin, même comment dirais-je, frustré, ça peut venir de la colère. D'accord? On identifie, on dit, ah, c'est de la colère, voilà. Parce que dans la colère, il y a plusieurs, en fait, dans la famille, il y a l'émotion de la colère, il y a plusieurs enfants. Pour donner un exemple, je vais vous donner un exemple, par exemple, dans la famille de la colère. Je demande, alors, on peut avoir l'hostilité, on peut avoir de l'agressivité, d'accord, ça ce sont des émotions. On peut être agacé, on peut être agité, on peut être agressif, contrarié, enragé, exaspéré, froissé, frustré, furieux, haineux, hostile, impatient, irrité. Tout ça, ça fait partie de la colère. Donc, on peut penser que c'est de la colère qu'on ressent si on est irrité. Mais, très souvent derrière la colère, on constate que la racine de la colère, c'est la peur. Et que pour se protéger de la peur, on érige un bouclier de colère et de dureté pour ne pas ressentir, pour s'empêcher de ressentir cette peur. Donc des fois, le travail, pour répondre à ta question, ne se fait pas en une seule fois, c'est pas instantané. Dieu nous emmène explorer une fois qu'il a levé la première barrière. Il peut nous emmener explorer d'autres profondeurs dont on n'était même pas conscient. Voilà. Donc, revenons à au fil conducteur. Alors, dans cette série, on prend souvent l'illustration de Joseph. Enfin, c'est moi qui prends l'illustration de Joseph. Je dis, on est plusieurs dieux. Dieu, Jésus, le Saint-Esprit et moi. Alors, exemple de Joseph. Alors, Dans, on a vu dans Genèse 50, verset 20, que Joseph dit à ses frères, vous aviez médité de me faire du mal, Dieu l'a changé en bien. On pourrait penser que Joseph a immédiatement tout pardonné, qu'il est passé à autre chose sans douleur ni résistance. Mais attention, l'histoire complète montre un cheminement, un travail intérieur et une purification progressive du cœur. Et ça vient aussi contribuer à répondre à ta question, Fabienne. C'est pas seulement un mot prononcé, mais c'est une réalité qui était vécue. Premièrement, on va noter l'omission volontaire de Joseph de révéler son identité. Quand il rencontre ses frères pour la première fois en Égypte, il ne se révèle pas immédiatement comme leur frère. Il pourrait l'avoir fait, mais il choisit plutôt de les observer d'abord. Pourquoi ?
0: Pour voir s'ils ont changé.
1: Voilà.
2: S'ils savaient qu'ils étaient méchants.
1: Parce qu'ils voulaient discerner l'état de leur cœur, ils voulaient voir s'ils avaient changé tout à fait. Un pardon superficiel ne fait pas disparaître automatiquement les anciennes dispositions du cœur. Joseph savait que leurs gestes, leurs attitudes et leurs valeurs intérieures comptaient, et pas seulement les mots qu'ils prononçaient. Donc qu'est-ce qu'il a fait ? Il a fait passer le test de la coupe. C'est ce que j'appelle un discernement progressif. Joseph a fait placer sa coupe dans le sac de Benjamin, le plus jeune frère. Ensuite, il les a accusés de vol. C'est pas un acte de vengeance gratuite. C'est une stratégie spirituelle et psychologique pour voir les réactions de ses frères. Pourquoi ?
0: Parce que lui, il était le plus jeune et on l'a trahi.
1: Mais qu'est-ce qu'il veut voir ? Qu'est-ce qu'il veut observer, Joseph ?
0: Ils ont les mêmes réactions qu'avant. On se dit, voilà. C'est le plus jeune, il n'est pas de la même mère que nous. Tu pouvais le laisser en Égypte.
1: C'est ça. Mais parce que c'est ça. Il veut savoir si leur cœur a vraiment changé depuis qu'ils l'ont vendu. Et leur réaction envers un frère vulnérable maintenant, parce qu'il l'a mis dans le sac de Benjamin, parce que c'était le plus jeune, le plus vulnérable, comme lui, il était le plus jeune et le plus vulnérable à l'époque. Hein? Donc c'est leur attitude envers Benjamin va lui révéler si leur compassion a grandi, si l'ancienne mentalité de domination et d'égoïsme a cédé la place à un cœur repentant. Alors Joseph pardonne, oui, mais il ne récupère pas immédiatement tout, comme si rien ne s'était passé. Il sait qu'un pardon durable nécessite une transformation intérieure, une réorientation du cœur. Et quand il finit par se révéler à eux, il pleure. Mais il pleure parce qu'il n'a pas oublié les blessures, il n'a pas été insensible. Et ça veut dire que, en fait, ça révèle un cœur humain qui a été blessé, même s'il est spirituellement guéri. Aha ! Le pardon ne commence pas par une absence de douleur, mais vraiment par une libération de l'esclavage émotionnel que la douleur pouvait exercer. Donc on voit qu'il y a un travail à faire avant de pardonner avec maturité. L'histoire de Joseph nous montre que pardonner ne veut pas dire reprendre tout tel quel. Avant de pouvoir relâcher complètement l'offense dans notre monde intérieur, il y a plusieurs étapes à faire avec Dieu. Il faut examiner son cœur avec honnêteté, discerner les motifs intérieurs et remettre à Dieu la justice. Et apprendre à aimer comme Dieu aime. Et c'est ce qu'on va développer la prochaine fois. Et on va aussi répondre à cette question, et si le cœur des frères de Joseph n'avait pas changé, est-ce qu'il aurait dû les pardonner, leur pardonner comme si de rien n'était ?
0: Bien sûr. Enfin, moi, je réponds comme ça, bien sûr.
1: Bien sûr. Et pourquoi ?
0: Parce que c'est lui qui le guérit, pas ses frères.
1: Voilà. Bon, on va développer ça plus avant, la prochaine fois. Si Dieu veut, et on fera également un petit exercice pour discerner ce qui reste à l'intérieur de nous, ce qui mérite d'être mis au clair par rapport à nos réactions et tout ça, d'accord ?
0: D'accord.
1: En tout cas, merci pour votre attention.
0: Merci.
1: Et puis on va prier pour clore cette partie. Tendre Père Céleste, nous te louons, nous te bénissons, nous te rendons grâce et gloire pour ton amour, ta bonté, ta fidélité. Merci.
3: merci parce que tu nous as gardés en vie et tu nous permets de comprendre là où tu veux nous emmener. Tu nous permets d'apprendre à nous connaître tel que toi tu nous connais, Seigneur, car il y a tellement de zones sombres et de zones d'ombre en nous que nous ne savons pas voir et sur lesquelles tu souhaiterais que nous nous arrêtions. Ce soir, mon Père, nous souhaitons te demander, nous voulons te demander de nous arrêter, de nous faire nous arrêter afin de discuter et d'échanger avec toi sur les zones d'ombre qui sont entretenues chez nous par notre manque de discernement et le temps que nous ne prenons pas pour nous pencher sur ce que tu veux régler et transformer en nous. Nous te louons, mon Père, de ce que nous savons que cette prière est exaucée. Au nom de Jésus-Christ, nous t'avons prié. Amen. Amen, amen.
0: Séparés. Merci de nous avoir accompagnés pendant cette heure. Nous pensons avoir comblé vos besoins en vous soutenant dans l'intercession et aussi dans les différents thèmes que nous avons donnés en ce soir. Et nous vous donnons rendez-vous jeudi prochain pour une nouvelle émission. Si vous voulez réécouter cette émission, la rediffusion est le samedi à 18h. Au revoir et que Dieu nous bénisse tous.
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1: 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Il est 21h. Belle soirée. 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
1: Le Dieu des secondes chances. Le texte de base est tiré du livre de Luc, le chapitre 15, le verset 24. Mon fils que voici était mort et il est revenu à la vie. Avez-vous remarqué ce qu'a fait et dit le père de la parabole du fils prodigue quand celui-ci lui a confessé son péché et a reconnu son comportement stupide? Comme il était encore loin, son père le vit et fut touché de compassion. Il courut se jeter à son cou et l'embrassa. Le père dit à ses serviteurs, « Apportez vite la plus belle robe et mettez-la lui. Mettez-lui une bague au doigt et des sandales pour ses pieds. Amenez le veau gras et tuez-le. Mangeons et réjouissons-nous. » Luc, le chapitre 15, les versets 20 à 23. Personne ne se comporte et ne répond ainsi à celui qui a pris ses biens et qui les a dilapidés de la pire façon qui soit. Le père de n'importe quel enfant prodigue l'attendrait sûrement pour lui dire tout ce qu'il mérite et lui annoncer qu'il n'a plus sa place dans la maison. Mais dans cette parabole, Dieu rompt tous les schémas auxquels on pourrait humainement s'attendre. Vous remarquerez que le fils prodigue est reçu comme quelqu'un qui vient d'accomplir une mission héroïque et triomphante. Son père va à sa rencontre, en courant, se jette à son cou, l'embrasse, envoie chercher les plus beaux vêtements, lui donne un anneau et de nouvelles sandales, ordonne de tuer le veau gras et fait une fête en grande pompe. Cela donne l'impression de l'arrivée d'une personnalité importante, aimée et victorieuse. Pourtant, la réalité est bien différente. Celui qui vient est un enfant effronté et ingrat qui a tout gaspillé, qui n'a rien fait et qui maintenant demande du secours. Il ne vient pas de réussir, mais d'échouer. Il n'est pas une personnalité importante, mais un gardien de port par nécessité. Il ne rentre pas d'une mission héroïque, mais d'une vie de débauche. La seule chose qui l'amène est un discours déjà prêt. Une odeur pestilentielle, des habits sales, des cheveux longs et des pieds nus. En réalité, le grand personnage de cette histoire est le père. C'est sa réponse et son attitude qui surprennent et émerveillent. N'importe qui aurait fait ce qu'a fait le fils dans la même situation. Ce qu'a fait le père, seul Dieu le fait, parce qu'il est le Dieu des secondes chances. Il sait comment recommencer. Vous imaginez ce qui arriverait à un enfant prodigue dont le père ne s'est pas donné de seconde chance? Il serait perdu, n'est-ce pas? Pensez-y. Le père de l'histoire représente Dieu, mais le fils prodigue nous représente vous et moi.
0: C'était Dieu est ainsi. 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

Bonjour à toutes et à tous. Merci de nous accompagner pendant cette heure sur Espérance FM dans votre émission La jeunesse, ses problèmes, leurs solutions. Dans cette émission, nous abordons différentes thématiques qui concernent les préados, les adolescents et les jeunes adultes. Notre défi est de trouver des outils pour les aider à surmonter et dépasser les difficultés qu'ils rencontrent. Cette émission est la vôtre, vous qui êtes parents d'ados, responsables de jeunes, enseignants ou pasteurs. Alors nous avons déjà traité des sujets qui peuvent préoccuper les jeunes à divers degrés, tels la solitude, l'anxiété, la culpabilité, la colère, la dépression ou encore la faible estime de soi. Vous trouverez l'intégralité de ces épisodes en podcast sur Spotify en tapant Espérance FM ou sur l'application Espérance Média. Dans cette première série relative aux problèmes affectifs, il nous reste encore à aborder le deuil et les pensées, les tendances et menaces de suicide. Car en effet, nous sommes tous malheureusement susceptibles de découvrir que dans notre entourage, un jeune vit ces situations difficiles. Alors, comment déceler la problématique? Comment la traiter pour aider le jeune à en sortir? Être en mesure de cerner le problème, d'en repérer les causes et en connaître les effets, comprendre le point de vue biblique sur ce problème et savoir comment réagir, tel est l'enjeu et tel est l'objet de cette émission. Aujourd'hui, parlons du fait pour un jeune d'affronter la mort. La plupart des gens pensent à la mort des adultes et plus particulièrement celle des personnes âgées. Mais pourtant, souvent, les adolescents doivent aussi l'affronter. Prenons le cas d'Anna. Anna a passé plus de la moitié de sa vie en Martinique. 2 mois avant son 13e anniversaire, son frère Anton, ses parents et elle partent dans l'Hexagone où les parents sont appelés pour des raisons professionnelles. En arrivant là-bas, tous les quatre passent un bilan de santé. Et tous sont déclarés en parfaite forme physique, sauf elle. Le docteur découvre en effet que la rate d'Anna est hypertrophiée. Il fait d'autres tests et Anna et sa famille ne tardent pas à apprendre qu'elle a une leucémie, un type de cancer qui affecte le sang et la moelle épinière. Le docteur explique que le type de leucémie d'Anna est rare et que généralement, il est découvert beaucoup plus tôt. Il expose à la famille les divers traitements possibles, mais il précise qu'Anna risque de succomber à la maladie. « Alors je vais mourir ?» demande Anna à sa mère. Elle est terrifiée. Sa mère tente à grand-peine de surmonter le choc causé par ce terrible diagnostic. Elle respire à fond et tente de maîtriser son émotion. « Je ne sais pas, Anna. » Je l'ignore. Elle hésite un court instant, puis reprend. Mais c'est possible. Anna ferme alors les yeux très fort, mais ne peut retenir ses larmes. Sa mère, son père, Anton et elle se serrent l'un contre l'autre dans le bureau du docteur, en sanglotant. Leurs bras sont étroitement entrelacés, comme s'ils veulent ainsi dresser une barrière contre la maladie qui menace la vie d'Anna. Les statistiques de l'INSEE pour l'année 2020 révèlent les principales causes de décès des moins de 25 ans en France, y compris dans les territoires ultramarins. Sur les 6097 décès, une large majorité, soit 1443, est due aux affections dont l'origine se situe dans la période prénatale. Mais 542 décès sont dus à des tumeurs, 464 à des suicides, 451 à des accidents de transport, 166 sont dus à des maladies circulatoires et 109 décès sont imputables à des maladies de l'appareil respiratoire. Ces chiffres sont disponibles sur le site de l'INSEE. Ils révèlent que bien qu'un grand nombre d'enfants meurent

de façon inattendue, lors d'un accident par exemple, beaucoup d'autres doivent affronter la réalité de leur mort prochaine à la suite d'une maladie cardiaque ou d'un cancer. Ces jeunes se voient forcés de regarder en face un problème d'adulte alors qu'ils sont encore à un âge très tendre et ce processus engendre souvent un cortège de difficultés. Voyons ensemble les effets que produit le fait de devoir affronter la mort. Un adolescent menacé de mort connaîtra, comme tout le monde, un éventail d'émotions très diverses et parfois fugitives. La première réaction sera probablement un immense chagrin, semblable à celui qu'on ressent lorsque quelqu'un qui nous est cher décède. Sauf que dans ce cas, le deuil qu'il doit affronter est celui de sa propre vie. La célèbre étude d'Elisabeth Kübler-Ross a prouvé que le deuil comportait 5 étapes. Les voici. Le déni. Dans cette étape, la personne refuse de croire qu'elle va mourir. Cette étape est plus ou moins longue. Elle est temporaire, mais elle peut refaire surface de temps à autre. Une autre étape est la colère. Le jeune demande pourquoi cela lui arrive. Lorsque la réponse n'est pas apparente, il risque d'exploser de colère parce que la situation lui semble injuste. En même temps, il peut se sentir coupable d'éprouver ce sentiment. Une autre étape est le marchandage. C'est généralement une tentative pour retarder sa mort en parlementant secrètement avec Dieu, sans rien dire à personne. Une autre étape est la dépression. Lorsque la personne mourante réalise clairement son état, elle est souvent déprimée. Cette étape survient généralement lorsque les symptômes de la phase terminale de la maladie deviennent indéniables. Et enfin, une autre étape est l'acceptation. Quand la personne mourante parvient à surmonter les sentiments et les conflits qui l'ont agitée, elle finit par accepter le fait que sa fin est proche. De nombreux autres effets, qu'ils soient physiques, psychiques ou psychologiques, accompagnent ces 5 étapes du deuil. Les symptômes physiques ne s'appliquent pas seulement à une personne qui pleure la perte d'un ami ou d'un bien-aimé, mais cela s'applique aussi à la personne qui affronte elle-même la mort. Le docteur Olson répertorie ces signes physiques ainsi. Une respiration difficile, sifflante, la gorge nouée. Une impression d'épuisement physique et un manque de force et d'endurance. Des symptômes digestifs comme la perte du goût et de l'appétit, la bouche sèche, des aigreurs d'estomac. Les autres symptômes sont l'insomnie ou à l'inverse, l'excès de sommeil, les maux de tête et une incontrôlable envie de sangloter. Les effets psychiques maintenant. La perspective de mourir dans un avenir proche cause un grand bouleversement mental qui comprend des effets psychiques. Un premier effet est la peur. Elle accompagne évidemment la perspective de mourir. Non seulement le jeune craint sa mort, ce qui par moments le panique complètement, mais il redoute et c'est bien compréhensible ce qui va lui arriver au fur et à mesure que la maladie progressera. Il a peur de souffrir. Il peut aussi se ronger à l'idée de l'effet que sa mort produira sur les autres. Pour plus d'approfondissement sur cet aspect, je vous renvoie à l'épisode qui traite de l'anxiété. Un second effet est la culpabilité. Bien qu'un jeune puisse savoir intellectuellement que la maladie qui menace ses jours n'est pas de sa faute, l'incapacité d'accepter un événement ou un diagnostic d'apparence inexplicable peut l'inciter à se sentir vaguement coupable.
il peut en venir à penser

je dois avoir fait quelque chose pour mériter ça. Ou même parfois, il peut se dire, si j'avais davantage lu ma Bible, Dieu ne me ferait pas ça. De telles réactions de culpabilité, explique le Dr. Olson, reflètent en réalité une tentative de reprendre le contrôle de sa vie après avoir reçu un coup aussi douloureux qu'éprouvant. Pour rappel, l'épisode 3 de notre série traite de la culpabilité. Là encore, vous le trouverez sur le compte d'Espérance FM de Spotify. Un autre effet est l'impuissance. La perspective de mourir à la suite d'une longue maladie ne peut que donner à celui qui souffre un sentiment d'impuissance, de même qu'à ses proches. Or, l'un des sentiments les plus inacceptables pour un adolescent est de se sentir impuissant. Pour lutter contre cette terrifiante impression, il tente souvent d'endosser la responsabilité de ce qui lui arrive. Ainsi, la culpabilité prend le pas sur l'impuissance. Un quatrième effet est le ressentiment. Souvent, un jeune qui doit affronter une maladie incurable, suivie de la mort, montre du ressentiment, surtout envers ceux qui sont les plus proches de lui et qui l'aident le plus. Il peut en vouloir à ses amis et à ses frères et sœurs parce qu'ils n'ont pas, eux, l'obligation d'aller à l'hôpital, de subir des traitements et de mourir dans la fleur de l'âge. Au fur et à mesure que la maladie progresse, il risque de devenir amer parce qu'il a besoin d'être aidé par les membres de sa famille. Marie-Beth Moster, l'auteur de « Quand le docteur vous annonce que c'est un cancer », écrit, le problème d'accepter de l'aide est étroitement lié à l'intense désir du patient d'être normal et non pas différent des autres. Comme par moments il est réduit à dépendre totalement des autres, son estime de soi subit des coups terribles. Enfin, un autre effet est le doute. Souvent, ceux qui sont atteints d'une maladie mortelle demandent « Mais pourquoi ?» Parfois, nous nous posons la question parce que nous cherchons vraiment une réponse. Nous croyons que si nous comprenons la raison de notre épreuve, il nous sera plus facile de la supporter. Mais d'autres fois, notre question est plus rhétorique. Nous élevons une protestation furieuse, tout simplement pour être entendus. Les pasteurs et les conseillers éprouvent le besoin d'apporter une réponse à ce déchirant « pourquoi ?». Pourtant, il est préférable de se concentrer sur le futur au lieu de tenter de répondre à des questions insolubles. Plutôt que de chercher à répondre à « pourquoi ça m'arrive ?», il vaut mieux répliquer « comment vas-tu faire pour ?» Ces points évoqués ne recouvrent pas la totalité des effets que ressent un jeune confronté à sa mort prochaine, mais ce sont peut-être les plus courants et les plus marquants. Avant de passer à la section consacrée à la perspective biblique de ce problème que peuvent rencontrer les jeunes, je vous propose d'écouter la chorale de Cannes avec ce titre « Tiens bon ».

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2: Vous êtes toujours sur Espérance FM dans cette première série qui présente les problèmes affectifs qui touchent les adolescents et les jeunes adultes. Aujourd'hui, nous traitons du fait pour un jeune d'affronter sa mort prochaine. Alors après avoir décrit les principaux effets qu'a ce terrible état de fait sur lui, nous entamons maintenant cette section qui propose une perspective biblique du sujet. La Bible parle franchement de la mort, qu'elle dépeint avec réalisme et parfois même avec des détails atroces. La parole de Dieu nous présente la mort comme une expérience universelle pour les êtres humains. Dans le deuxième livre de Samuel, au chapitre 14 et au verset 14, nous lisons « Nous devons tous mourir un jour. Nous ressemblons à de l'eau qu'on verse à terre et qu'on ne peut plus reprendre. » La Bible nous parle de Job, qui désirait la mort, d'Ézéchias, qui quémandait une prolongation de sa vie, de Jésus, accablé à la perspective d'une mort cruelle et du fardeau du péché qu'il allait porter sur lui à cette occasion, et de Paul, qui a affronté la mort avec sérénité. Toutefois, pour eux, la clé était l'espérance biblique de la résurrection des morts. Même Job, qui pourtant vécut plusieurs siècles avant Jésus-Christ, a pu dire dans son malheur « Moi, je le sais, mon défenseur est vivant et à la fin, il se dressera sur la terre. Après que ma peau sera détruite, moi-même, en personne, je verrai Dieu. Oui, je le verrai moi-même de mes yeux. C'est moi qui le verrai et non un autre. » Je lis cela dans le livre de Job, chapitre 19, les versets 25 à 27. La perspective biblique sur la mort permet d'entrevoir la résurrection d'entre les morts. Cette perspective est de plus en plus claire à mesure que Dieu se révèle aux hommes. C'est la raison pour laquelle le Nouveau Testament développe davantage cette question que l'Ancien. Ainsi, face à la fragilité de nos vies, l'espérance que produit la foi en Jésus donne quelques ressources quand on doit confronter la mort. Dans l'Épître aux Hébreux, chapitre 6, versets 18 et 19, l'apôtre écrit « Nous trouvons un puissant encouragement, nous dont le seul refuge a été de saisir l'espérance qui nous était proposée. Cette espérance, nous la possédons comme une ancre de l'âme, sûre et solide. » Face à sa propre mort, la foi en Jésus est certainement la ressource fondamentale qui permet de garder courage et d'envisager au-delà de la mort le retour à la vie promis par Jésus. Écoutons ces paroles dans l'Évangile selon Jean, chapitre 6, versets 39 et 40. « La volonté de celui qui m'a envoyé, c'est que je ne perde rien de tout ce qu'il m'a donné, mais que je le ressuscite au dernier jour. » La volonté de mon Père, c'est que quiconque voit le Fils et croit en lui ait la vie éternelle, et je le ressusciterai au dernier jour. Sur ces merveilleuses paroles d'espérance, je vous propose d'écouter « Plus de larmes » de CTW, c'est-à-dire « Created to Worship ».
3: Jésus est ressuscité et est monté au ciel. Il attend le signal de son Père pour venir nous chercher afin que nous vivions dans son amour éternellement. Il nous a dit « Que votre cœur ne se trouble point. Croyez en Dieu et croyez en moi. Il y a plusieurs demeures dans la maison de mon Père. Si cela n'était pas, je vous l'aurais dit. Je vais vous préparer une place. Et lorsque je m'en serai allé et que je vous aurai préparé une place, je reviendrai. » Et je vous prendrai avec moi, afin que là où je suis, vous y soyez aussi. C'est la meilleure nouvelle que l'on puisse imaginer. Un paradis où l'adoration sera infinie, le règne éternel de Dieu sur terre. Viens et et adore avec nous ce Dieu qui en est digne. Nous adorons Jésus-Christ qui revient nous chercher.

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1: Dernier volet de cet épisode, affronter la mort sur Espérance FM. Alors, quelle aide apporter à un jeune face à la mort ? L'adolescent ou le préado qui doit se préparer à la mort est probablement dans un état mental et émotionnel fragile. Vous, responsable de jeunes, parents ou conseillers, pouvez l'aider. Je vous propose un processus. Écoutez. Que vous soyez parent du jeune ou non, vous ne pouvez pas lui rendre plus grand service que de lui prêter une oreille attentive. Faites-lui savoir qu'il a parfaitement le droit d'exprimer ce qu'il ressent. Mais ne faites pas pression pour obtenir de lui des confidences. Attendez-vous à des explosions de larmes et de colère, ainsi qu'à des périodes de mutisme. Quoi qu'il arrive, restez disponible. Soyez un auditeur réceptif et attentif. Le jeune concerné exprimera parfois de la culpabilité, de la colère, de la confusion et du désespoir. Écoutez-le sans condamner, sans réprimer ni minimiser ce qu'il ressent. Sympathiser. Conseiller un mourant nous oblige à remettre en question notre propre position.

0: Avons-nous accepté notre propre mortalité? Qu'éprouvons-nous à l'idée d'être nous-mêmes gravement malades ou à l'idée d'avoir un accident mortel? Comment spirituellement, psychologiquement et physiologiquement ressentons-nous la mort? Un conseiller qui n'est pas au clair sur ces points rendra la relation avec le jeune problématique. En effet, c'est l'empathie que vous éprouvez pour ce jeune mourant, c'est votre capacité à lui transmettre cette empathie qui feront la différence. Et donc, il est fondamental de savoir si nous-mêmes, en tant que conseillers, nous vivons comme si nous occultons délibérément notre mort. Pour parvenir à épauler des êtres qui sont proches de leur fin, il faut des personnes conscientes d'être elles aussi mortelles. Soutenez. Il est essentiel d'accepter ouvertement les sentiments, les pensées et les explosions émotionnelles du jeune. Beaucoup sont choqués par la rage forcenée, par l'angoisse démesurée qui se manifeste à cette période-là. Mais ce n'est pas le moment d'émettre des platitudes du genre « ça suffit, tu as assez pleuré, maintenant ressaisis-toi » ou bien « inutile de te mettre martel en tête, je suis sûre que tout ira bien ». En réalité, ce type de remarques moralisantes feront plus de mal qu'autre chose, surtout s'il s'agit de jeunes qui ont déjà du mal à réprimer leurs émotions. Au lieu de cela, l'entourage du jeune éprouvé doit être chaleureux et réconfortant. Les adolescents n'ont pas besoin d'être submergés de phrases plates, en fait. Ils ont besoin d'être baignés dans une atmosphère remplie d'amour. Pour un jeune mourant, rien ne vaut l'écoute, l'empathie et le soutien. Mais vous, adulte qui vous en occupez, vous pouvez aussi l'aider en l'aiguillant ainsi. Priez avec lui. Réconfortez-le avec la parole de Dieu, en vous gardant soigneusement de lui faire des sermons ou de lui asséner des platitudes. Incitez-le avec tact à chercher le secours de Dieu dans la prière. Amenez-le à se tourner vers Dieu, à se confier en lui, à croire en lui et à se réfugier en lui. Aidez-le à prendre des décisions, en particulier dans les domaines qui concernent directement son état. Aidez-le concrètement. Je veux dire, conduisez-le chez le docteur ou alors procurez-lui des livres adéquats, etc. Voyons maintenant quelques autres mesures utiles destiné à prévenir une attitude malsaine à l'égard de la mort, mais qui sont ici adaptées pour vous qui êtes auprès d'un jeune mourant. Développer une attitude saine à la maison. Quand les parents parlent franchement de la mort, les enfants apprennent que c'est un sujet qu'on peut aborder sans crainte et dont on peut discuter de façon naturelle. Cela permet de corriger les idées fausses et de répondre aux questions. Certes, jamais un jeune ne peut être totalement prêt à mourir, mais l'ouverture d'esprit au niveau de la famille facilite la communication et rend les discussions sur la mort plus naturelles. Anticipez la mort et parlez-en. L'éducation à ce sujet est récente, mais croissante. Dans les écoles, dans les églises, etc., les gens apprennent à parler de la mort, y compris de la leur. Ils apprennent à discuter de la façon dont un malade condamné peut y faire face. Ils apprennent les différentes étapes du deuil, etc. Préparez-vous à faire votre deuil. Lorsque les gens arrivent en phase terminale, leurs familles et leurs amis prétendent souvent que tout ira bien, mais ils se voilent la face. Lorsque les patients et leurs familles, leurs amis, peuvent aborder le sujet de la mort imminente, lorsqu'ils peuvent exprimer franchement leur tristesse, le processus de deuil qui suivra risquera d'être moins pathologique. Sur le plan de la compréhension théologique, la Bible parle abondamment de la mort, du sens de la vie, de la réalité et de la promesse de la vie éternelle avec Christ et de la souffrance liée au deuil. On devrait enseigner et comprendre tout cela avant que la mort ne survienne. Alors évidemment, toutes ces mesures ne résoudront pas, entre guillemets, les problèmes d'une personne mourante. Seule l'éternité y mettra fin, une fois pour toutes. Cependant, ces quelques indications pourront aider un jeune à mieux affronter la perspective de sa mort. Enrôler. Il est important de vous assurer que votre jeune interlocuteur, même s'il risque de mourir prochainement, il est important qu'il participe à l'élaboration de son avenir, même si cet avenir est bref et même s'il est problématique. Dès que possible, tout en lui laissant largement le temps de s'épancher, incitez-le à prendre des décisions, comme par exemple à quel traitement il accepte de se soumettre, quels médicaments il choisit de prendre, ce qu'il veut dire à sa famille et à ses amis, les projets ou les buts qu'il désire atteindre, et même la façon dont il souhaite que son enterrement se déroule. Évidemment, l'essentiel est de s'assurer que le jeune est prêt pour l'éternité et qu'il s'est confié à Jésus pour être sauvé. Délégué, vous, responsable de jeunes, pasteur ou enseignant, avez besoin de travailler en étroite collaboration avec les parents de l'adolescent. Tous ses proches, d'ailleurs, devraient envisager d'avoir recours à un conseiller chrétien professionnel, si cela peut aider le jeune à affronter la mort. De plus, ses parents, ses frères et sœurs et ses amis intimes feront bien de consulter pour eux-mêmes un thérapeute le plus tôt possible. Je vous propose comme lecture complémentaire cet ouvrage de Roland Meyer, Le retour à la vie. C'est un petit livre de théologie qui explique ce qu'est l'homme et qui traite de ses origines jusqu'à son retour à la vie. Ce livre est édité chez Vie et Santé. Et puis, cet autre ouvrage du psychiatre et psychothérapeute français Christophe Fauré, le titre est « Accompagner un proche en fin de vie ». Cet auteur n'est pas chrétien, mais c'est un grand spécialiste qui explique dans cet ouvrage comment écouter, comment comprendre le proche et comment communiquer avec les médecins. Vous trouverez ce livre en livre de poche. Je peux dire en fait que ces deux ouvrages sont complémentaires. L'un donnant l'approche biblique de la mort et de la résurrection des morts, et l'autre fournissant de précieux éléments quant à l'aspect relationnel de l'accompagnement du proche mourant. Cet épisode se termine. La prochaine fois, nous aborderons le problème du deuil vécu par le jeune et l'adolescent. 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À bientôt.
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1: C'est Espérance FM. Il est 22h. Belle soirée. 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

voile un rêve dans le ciel étoilé du désert. De l'échelle de Jacob naît la promesse d'une grande nation, Israël, dont Dieu est le fondement. Le Seigneur a choisi notre famille pour mettre son plan en action. Nous louons son nom, car de la postérité de Jacob, Dieu suscitera un sauveur, le Messie. Mais bien avant sa venue, la vision fut révélée à celui qu'on appelait le rêveur.

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1: C'est Espérance FM. Il est 23h. Belle soirée. 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
3: Bonjour à tous ceux qui se sont connectés sur Espérance FM pour partager cette pause au milieu de la Bible, avoir le regard de Dieu sur ce que l'on fait, sur ce que l'on est toujours important puisque nous avons un projet pour l'éternité. Ici, Pasteur Linzo, et je vais vous conduire à considérer la parole de Dieu afin que nous soyons plus forts, plus dignes de représenter celui qui nous a appelés des ténèbres à son admirable lumière. J'ai une petite histoire pour vous, pour commencer. J'espère que vous aimez les histoires. Moi, j'aime également les histoires. C'est l'histoire d'un homme riche et qui donna un panier rempli d'ordures à un homme pauvre. L'homme pauvre lui sourit et partit avec le panier. Il le vida, le nettoya, et puis le remplit de belles fleurs magnifiques. Il retourna chez l'homme riche et le rendit ce beau panier.

L'homme riche s'étonna et lui dit, mais pourquoi m'avez-vous donné ce panier rempli de belles fleurs alors que je vous ai donné un panier rempli d'ordures? Alors l'homme pauvre lui dit, chaque personne donne ce qu'il a dans le cœur. En d'autres termes, ce pauvre homme disait à cet homme qu'il ne pouvait pas donner ce qu'il... Il ne pouvait que donner ce qu'il avait dans le cœur. Il ne pouvait faire autrement. Ce que nous faisons dans la vie n'est pas le fruit du hasard. Ce que nous faisons dans la vie est un ensemble de choses que nous avons stockées en dedans de nous, et c'est la raison pour laquelle nous sommes telle ou telle personne. Oui, le pauvre avait bien compris les enjeux de la vie et ce qu'il était. Et c'est la raison pour laquelle il a pu répondre à cet homme riche. Chers amis, auditeurs d'Espérance FM, nous ne pouvons pas donner ce que nous n'avons pas. Et j'ai intitulé ce message, qu'as-tu dans ton cœur? Qu'as-tu dans ton cœur? Car ce que nous donnons, c'est généralement ce que nous avons dans le cœur. Qu'auriez-vous fait à la place de ce pauvre homme? En fait, je pense que vous auriez imaginé une scène qui vous donnerait la meilleure image de ce que vous êtes. Ce que vous avez dans le cœur, chers amis, ne dépend pas des circonstances de la vie. Aujourd'hui, j'aimerais vous inviter à aller plus loin dans votre réflexion sur vous-même afin que vous puissiez être en harmonie avec l'esprit de Jésus et de la volonté de Dieu. Aujourd'hui, vous savez, beaucoup de personnes vivent en fonction des circonstances. Aujourd'hui, elles se sentent bien, alors elles agiront bien. Demain, elles ne se sentent pas bien, alors elles agissent autrement. Mais ce que nous avons dans le cœur ne dépend pas des circonstances. En fait, ce que vous avez dans le cœur et ce que nous avons dans le cœur ne dépend que de ce que vous avez pris soin de mettre dans votre cœur. Ce serait prétentieux de penser que nous aurions mieux fait que ce pauvre homme. Nous humains, lorsqu'il s'agit de nous, nous aimons nous faire des largesses, on se fait des cadeaux, on est la meilleure personne au monde, souriante, affable. Nous nous percevons mieux que nous le sommes en réalité. Ce que nous avons dans le cœur n'est jamais le fruit du hasard. Ce sont des choses que nous avons pris soin de stocker, des choses apprises, des choses cultivées. C'est pourquoi il n'est pas étonnant que c'est toujours ce qui est dans le cœur qui ressort. Peu importe la façon ou la manière par laquelle ces choses sont entrées dans notre cœur, mais c'est ce qui existe dans le cœur, ce que nous avons stocké dans le cœur, qui ressort toujours. Cela ne dépend pas des circonstances de la vie. C'est le travail que nous avons accompli en nous qui ressort toujours. Il y a plusieurs méthodes. Quand je faisais de la comptabilité, dans la gestion des stocks, on utilisait des méthodes pour gérer les stocks. Il y a une méthode qu'on appelle la méthode FIFO, First In, First Out, ou la méthode LILO, Last In, Last Out. Mais dans toute cette gestion du stock, c'est ce que nous avons stocké qui sortira certainement sur les étagères. Oui, chers amis, j'aimerais vous pousser à comprendre ce que vous avez pris soin de stocker dans votre cœur qui sortira toujours. Et ce ne sera pas le fruit du hasard, certainement pas le fruit du hasard. Lorsque je parle du cœur et lorsque je vous pose la question « Qu'as-tu dans ton cœur ?», j'aimerais vraiment que vous puissiez accepter un message. Ce cœur dont je fais référence, c'est l'image, bien sûr, symbolique, parce que j'aimerais faire allusion à quelque chose de plus grand que le cœur que vous avez, qui bat dans votre être, parce que le cœur,
en tant qu'organe, n'est qu'un organe servant à amener le sang dans chaque partie du corps. Ainsi, lorsque l'on considère cette question uniquement sur le plan médical, je pense que nous raterons un peu la portée du message. Aussi, si je parle du cœur, ce n'est pas parce que j'ai l'intention de faire une analyse médicale en ce jour. Je laisserai le soin à Dr Canor ou à Frédéric Etena qui pourront vous accompagner dans cette visite médicale. Je ne me soucie guère de votre santé médicale. Je veux simplement avoir une réflexion avec vous afin de vous parler du cœur, mais le cœur de l'esprit. Vous savez, il est important pour nous d'analyser notre vie aujourd'hui. Notre vie, ce que nous faisons, ce que nous accomplissons, ce que nous pensons, ne peut pas être le fruit du hasard. Il doit être le fruit d'un projet de vie ancré en Jésus. Alors, ce cœur dont je fais référence est fait allusion à l'esprit. Oui, c'est le siège de notre intelligence. Et je vous pose la question. Qu'avez-vous dans votre cœur, dans votre esprit? Je peux également me poser la même question parce que sachez que je ne suis pas en avance sur vous. C'est la lutte de tous les hommes. Oui, chers amis, nous donnons ce qu'il y a dans notre esprit. Cependant, bien qu'il s'agisse de notre esprit, il est bon de noter lorsque nous offrons quelqu'un, c'est toute la personne qui ressort. En fait, lorsque je parle de l'esprit, je fais référence à toute la personne. On donne avec des affections. On donne parce que nous souhaitons tisser des liens. Nous souhaitons répondre à un besoin. Qu'as-tu dans ton cœur, dans ton esprit? Ce que vous avez dans votre cœur déterminera en réalité ce que vous êtes. En fait, nous donnons ce que nous avons dans notre esprit et ce que nous avons dans notre esprit est relatif à nos pensées, à notre façon de comprendre ce monde, à nos idées, aux images que nous avons pu concevoir dans notre tête. En fait, tout ce que l'esprit peut offrir, c'est ce que nous sommes. Comment est décrit le cœur de l'homme ? Dans Jérémie chapitre 17, verset 9, il est dit ceci, « Le cœur est tortueux par-dessus tout. Il est méchant. Qui peut le connaître ?» Et si nous visitons le dictionnaire, le petit Larousse, le petit Robert, vous allez comprendre qu'il y a un mot qui mérite d'être défini. Le cœur est tortueux. Et le dictionnaire ajoute pour nous permettre de bien comprendre la portée de ce texte. Le cœur est plein de détours qui ne se manifestent pas franchement. D'où l'exemple, un esprit tortueux. J'aimerais dire que nous n'avons pas naturellement un bon état d'esprit. Notre cœur n'est pas toujours exempt de tout reproche. Nous avons des pensées mesquines, malveillantes. Nous les cultivons. Au lieu que ce soit l'amour qui nous motive, c'est bien sûr la peur. Nous avons la peur au ventre. Et c'est la raison pour laquelle nous avons un état d'esprit tortueux. Le comble de tout cela, c'est que nous ne sommes pas toujours conscients de cela. D'où la question, qui peut le connaître? Nous devons nous rendre compte que l'homme est une créature qui s'auto-détruit. Cette créature a la capacité de s'auto-tromper. Il est bon de reconnaître que nous avons un esprit d'égarement. Jésus lui-même avait décelé ce travers chez ceux qui le suivaient. Il est dit dans Luc chapitre 18, verset 9, il dit encore cette parabole en vue de certaines personnes se persuadant qu'elles étaient justes et ne faisant aucun cas des autres. Oui, Jésus avait vu dans son auditoire des hommes

plus qu'ils ne valaient. Regardez, observez l'attitude d'Adam et Ève après avoir péché. À l'ouïe du jugement divin, l'homme répondit à Dieu, « La femme que tu as mise auprès de moi m'a donné de l'arbre et j'en ai mangé. » À travers cette phrase, Adam disait, « Je ne suis pas responsable. Je suis bien, mais tu es responsable. » C'est toi qui as placé une femme à mes côtés. Et c'est elle qui m'a forcé à manger. Écoutez, Ève a été interpellée par le jugement divin. Et elle dit, « Oh Dieu, le serpent m'a séduite et j'en ai mangé. » En d'autres termes, elle disait à Dieu, « Je suis victime. » Tous les deux cherchaient des circonstances pour justifier leur faiblesse. Le mal est une chose terrible, chers amis. Et dans certains cas, il est à peine perceptible. Il nous faut un agent extérieur à nous pour que nous puissions vraiment prendre conscience que le cœur de l'homme est tortueux. Pour le déceler, il nous faut souvent nous arrêter et nous dire « J'ai besoin d'une aide extérieure pour grandir, pour prendre conscience du mal que je peux faire autour de moi. » Mais également prendre conscience du mal que je m'inflige pour être une créature à l'image de Dieu. L'homme a besoin d'être aidé. Le mal que nous faisons est la suite logique d'un élément déclencheur. Romains chapitre 5, verset 12 nous dit ceci, « C'est pourquoi, comme par un seul homme, le péché est entré dans le monde, et par le péché la mort, et qu'ainsi la mort s'est étendue sur tous les hommes, parce que tous ont péché. » Oui, nous péchons, notre esprit est tortueux. Il y a eu un élément déclencheur. Premiers parents ont péché, et par conséquent, nous péchons. Mais aujourd'hui, j'aimerais vous pousser à prendre conscience qu'un état maladif suite au péché n'est pas pour la vie éternelle. Le prix a été payé puisque Jésus est venu. Il est venu, il a vécu parmi nous, il est mort, il est ressuscité. Une provision a été faite, un dépôt a été placé sur notre compte afin que nous soyons semblables à lui. Ainsi, la Bible dit au verset 8 de Romains, « Ainsi donc, comme par une seule offense, la condamnation a atteint tous les hommes, de même par un seul acte de justice, la justification qui donne la vie s'est étendue sur tous les hommes. Car, comme par la désobéissance d'un seul homme, beaucoup ont été rendus pécheurs, de même par l'obéissance d'un seul, beaucoup seront rendus justes. » Le mal est une maladie héréditaire qui se transmet de génération en génération. Personne ne peut y échapper. Ce mal est relatif à nos pensées, à notre compréhension du monde autour de nous, à nos idées. Mais tout peut changer. Le mal va en s'intensifiant. La Bible le prouve dans Genèse chapitre 6, le verset 5. L'Éternel vit que la méchanceté des hommes était grande sur la terre et que toutes les pensées de leur cœur se portaient chaque jour uniquement vers le mal. Et lorsque nous prenons le temps d'observer autour de nous, nous ne pouvons que constater que cela est vrai. Parfois, nous avons l'impression que cette génération est plus tournée vers ce qui est répréhensible ou de mauvais goût. Dieu parle par le prophète de Jérémie. Il va dire, « Et vous, vous avez fait le mal plus encore que vos pères. Et voici, vous suivez chacun les penchants de votre mauvais cœur pour ne point m'écouter. » Oui, le mal va en s'intensifiant, mais la parole de Dieu nous invite à reconsidérer ce que nous avons dans le cœur pour être mieux. Toutefois, si le cœur est naturellement enclin à faire le mal,

0: qu'il est encore possible de faire le bien. Notre esprit peut changer et par conséquent, toute notre être peut être transformée. Dieu se charge de notre transformation. Dans Jérémie 17, verset 10, il dit « Moi, l'Éternel, j'éprouve le cœur, je sonde les reins pour rendre à chacun selon ses voies, selon le fruit de ses œuvres. » Comment est-ce possible? Cela est possible. Plusieurs ont recours à la chirurgie esthétique pour cacher le vieillissement, pour corriger les défauts naturels. Cependant, elles ne proposent que des changements superficiels. En réalité, elles ne peuvent lutter contre le vieillissement. Mais la parole de Dieu nous donne une solution. Hébreux chapitre 4, verset 12 nous dit « Car la parole de Dieu est vivante et efficace, plus tranchante qu'une épée quelconque à deux tranchants, pénétrante jusqu'à partager l'âme et l'esprit, jointure et moelle. Elle juge les sentiments et les pensées du cœur. Nulle créature n'est cachée devant lui, mais tout est à nu. » et a découvert aux yeux de celui à qui nous devons rendre compte. David affirmait, en prenant conscience de la portée, la puissance du message, de la parole de Dieu, il disait, « Je serre ta parole dans mon cœur, afin de ne pas pécher contre toi. » Cependant, Dieu veut voir notre implication dans cette transformation. Dieu veut que nous puissions nous impliquer activement et ne pas nous relâcher dans une action rédemptive. Tout seul, nous n'arriverons pas. Mais avec son aide, c'est possible. Dieu est très descriptif. Il veut que nous puissions nous impliquer. Alors il dira dans Colossiens chapitre 3, le verset 9 et 10, « Ne mentez pas les uns aux autres, vous étant dépouillés du vieil homme et de ses œuvres, et ayant revêtu l'homme nouveau qui se renouvelle dans la connaissance selon l'image de celui qui l'a créé. » Oui, au verset 24 du chapitre 4 d'Éphésiens, il va dire, il nous encourage à revêtir l'homme nouveau, créé selon Dieu dans une justice et une sainteté qui produit la vérité. Dieu désire que nous puissions avoir le courage de nous déshabiller du vieil homme pour revêtir l'homme nouveau. Dieu ajoute à nos efforts son toucher. Ézéchiel chapitre 36, à partir du verset 25, nous dit « Je répandrai sur vous une eau pure et vous serez purifiés. Je vous purifierai de vos souillures et de toutes vos idoles. Je vous donnerai un cœur nouveau et je mettrai en vous un esprit nouveau. J'ôterai de votre corps le cœur de pierre et je vous donnerai un cœur de chair. Je mettrai mon esprit en vous et je ferai en sorte que vous suiviez mes ordonnances et que vous observiez et pratiquiez mes lois. » Dieu se présente à nous comme l'auteur de notre transformation. C'est lui le grand chirurgien. Il le fera non pas grâce à nos mérites, mais à cause de son nom. Oh, chers amis, Dieu ne veut pas nous laisser dans un état maladif. Il aimerait que nous puissions changer de mentalité. Nous sommes une disgrâce pour lui, mais à cause de son nom, il changera l'état de notre cœur. Il nous donnera un cœur nouveau. C'est la raison pour laquelle il veut répandre sur nous une eau pure, c'est-à-dire son Esprit Saint. Oui, Ellen White nous dit, c'est par l'Esprit que le cœur est purifié. Par l'Esprit, le croyant devient participant de la nature divine. Le Christ a donné son Esprit comme une puissance divine pour lutter contre toute tendance au mal, héréditaire ou acquise, et pour marquer son Église de son propre caractère. Quand l'Esprit de Dieu s'empare du cœur, il transforme la vie. Les pensées coupables sont repoussées, les mauvaises actions délaissées, l'amour, l'humilité et la paix remplacent la colère, la jalousie et la querelle. La joie succède à la tristesse et le visage reflète le bonheur divin. Nul ne voit la main qui enlève le fardeau des péchés. Nul n'aperçoit la lumière qui se déverse des parvis célestes. Cette bénédiction s'opère quand, par la foi, l'âme s'abandonne à Dieu. Alors ce pouvoir, que nul œil humain ne peut discerner, crée un être nouveau à l'image de Dieu. Oui, c'est par le Saint-Esprit que Dieu veut nous transformer. Oui, ainsi, pour expérimenter cette transformation, il nous suffit que de demander. La Bible est claire là-dessus. Dieu est disposé de nous donner son Esprit Saint. Si donc, méchants comme vous l'êtes, vous savez donner de bonnes choses à vos enfants, à combien plus forte raison le Père Céleste vous donnera-t-il le Saint-Esprit à ceux qui le lui demandent? Alors demandons. Prenons à cœur cette demande, cette invitation à demander à Dieu le Saint-Esprit. Et il nous changera. Oui, cette union de cœur avec le Christ, c'est cette union seule qui communiquera la lumière au monde. Oui, c'est ainsi que nous pourrons diffuser un parfum d'espoir, d'amour à cette génération qui se perd dans bien des choses futiles de la vie. Dieu désire nous transformer. C'est pourquoi aujourd'hui, il a souhaité nous poser la question à travers cette méditation. Qu'as-tu dans ton cœur? Qu'as-tu dans ton esprit? Sonde-moi, Éternel, éprouve-moi. Fais passer au creuset mes reins et mon cœur. Ô Dieu, crée en moi un cœur pur, renouvelle en moi un esprit bien disposé, et que nos vies soient transformées à sa gloire, et pour l'édification de son Église, et pour la bénédiction de notre pays. Prions. Notre Dieu, notre Père Céleste, merci Seigneur pour ta parole. Elle est une lampe à nos pieds, une lumière sur notre sentier. Nous prenons conscience que nos cœurs sont difficiles, tortueux, mais tu veux changer nos cœurs. Tu veux que nous soyons impliqués dans cette transformation. Tu ajoutes ton toucher et tu nous accordes ton Esprit Saint. Oui, Seigneur, baptise-nous de ton Esprit Saint et change nos cœurs. Qu'il transforme ces cœurs de pierre en cœurs de chair. Des cœurs qui nous permettront d'être à l'écoute de tous ceux qui nous entourent. Et ainsi, leur partager ce message d'amour et d'espérance que tu nous as donné en Jésus. T'avons prié en Jésus. Amen.
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0: Bonsoir Dina.
1: Bonsoir Alicia.
0: Bonsoir chers amis, chers amis auditeurs. J'espère que vous avez passé une bonne journée.
1: Et moi, je souhaite juste savoir si vous allez bien. Et je ne sais pas si vous êtes au travail, si vous êtes dans votre voiture en train de rentrer, si vous venez juste de finir le travail, ou si vous avez du mal à trouver le sommeil. Mais en tout cas, sachez que nous sommes là avec vous et que cette louange offerte à notre Dieu au cœur de la nuit, eh bien, soit votre soutien. Donc nous allons passer ces quelques minutes avec vous, même si ce sont des longues minutes, eh bien, avec vous, en louange. Et je vous propose de débuter avec la lecture du psaume 147. Louez l'Éternel, car il est beau de célébrer notre Dieu, car il est doux, il est bienséant de le louer. L'Éternel rebâtit Jérusalem. Il rassemble les exilés d'Israël. Il guérit ceux qui ont le cœur brisé. Il panse leurs blessures. Il compte le nombre des étoiles. Il leur donne à toutes des noms. Notre Seigneur est grand, puissant par sa force. Son intelligence n'a point de limite. L'Éternel soutient les malheureux. Il abaisse les méchants jusqu'à terre. Chantez à l'Éternel avec action de grâce. Célébrez notre Dieu avec la harpe. Il couvre les cieux de nuages. Il prépare la pluie pour la terre. Il fait germer l'herbe sur les montagnes. Il donne la nourriture au bétail, aux petits du corbeau quand il crie. Ce n'est pas dans la vigueur du cheval qu'il se complaît. Ce n'est pas dans les jambes de l'homme qu'il met son plaisir. L'Éternel aime ceux qui le craignent, ceux qui espèrent en sa bonté. Jérusalem célèbre l'Éternel. J'ai envie de dire, Martinique célèbre l'Éternel. Et toi, auditeur, loue ton Dieu. Car il affermit les barres de tes portes. Il bénit tes fils au milieu de toi. Il rend la paix à ton territoire. Oui, Seigneur, rend la paix au territoire de Martinique. Il te rassasie du meilleur froment. Il envoie ses ordres sur la terre. Sa parole court avec vitesse. Il donne la neige comme de la laine. Il répand la gelée blanche comme de la cendre. Il lance sa glace par morceaux. Qui peut résister devant son froid? Il envoie sa parole et il les fond. Il fait souffler son vent et les eaux coulent. Il révèle sa parole à Jacob, ses lois et ses ordonnances à Israël. Il n'a pas agi de même pour toutes les nations, et elles ne connaissent point ses ordonnances. Louez l'Éternel.
0: Amen.
1: Oui, Seigneur, tu es merveilleux. Merveilleux par ta force, par ce que tu réalises. Et amis auditeurs, j'espère que tu as pu dans ta vie voir Dieu agir. Et particulièrement lorsque le cœur peut être blessé, endolori par différentes souffrances, différentes incompréhensions qui sont vécues au quotidien. Mais dans le psaume 147 au verset 3, il dit « Il guérit ceux qui ont le cœur brisé et il panse leurs blessures ». Vraiment, ben, quand ce soir tu puisses sentir la main de Dieu qui passe sur chacune de tes blessures, qu'elles soient d'ordre physique, spirituel, mental, mais Dieu guérit. Et voilà, notre Seigneur est grand et puissant par sa force. Donc, vraiment, aie confiance en lui pour te restaurer. Il est grand, il est fidèle et bon, et son amour infini nous confond. Ça te dit de chanter avec moi ?
0: Absolument.
1: Eh bien, nous allons entonner donc ce chant ensemble.

Oui, Dieu est grand. Et Dieu est plus grand que toutes les circonstances que je traverse, qu'elles peuvent être soit des moments de difficulté, de tribulation, d'épreuves, des moments où les finances sont pas au beau fixe, des moments où le cœur est en peine, où on peut essuyer des larmes, des moments même où on peut être dans la joie, dans l'exaltation, parce qu'on a reçu une bonne nouvelle, parce qu'on a été augmenté, ou parce que le soleil est au beau fixe. Dieu est au-dessus de toutes les circonstances que nous traversons, et nous pouvons lui faire entièrement confiance. Eh bien, ce chant « Bigger than my circumstances » de Foster Triplets, eh bien, c'est ce morceau, ce chant que je vous invite à

0: heureuse car Jésus m'a sauvée. C'est la plus grande récompense ou c'est le plus beau don en fait qu'il ait fait Dieu de nous donner son Fils et de nous accorder du coup
1: son salut
0: exact. Donc je suis heureuse car Jésus m'a sauvée. C'est ce chant que je vous invite, chers auditeurs, et Dina aussi, si tu le souhaites, à chanter avec moi.
1: Ok.

0: Jésus m'a sauvé et je veux être dans ses mains comme un vase brisé.
1: Qu'il va recoller.
0: Qu'il va recoller, tout à fait. Écoutons.

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1: Alors, après avoir été bercé par ce beau morceau instrumental, mon histoire, ce soir, s'intitule « L'ange dans la pierre ». On rapporte que Michel-Ange, se promenant un jour avec ses amis, découvrit dans une rue obscure et sale de Florence un très beau bloc de marbre abandonné et à moitié enseveli dans les décombres et la boue. Sans prendre garde à ses habits, il se mit aussitôt à l'œuvre pour dégager ce bloc de son ignoble entourage et le faire porter chez lui. Ses compagnons lui demandèrent avec surprise pourquoi il s'abaissait à un pareil travail.

0: C'est une pierre, après tout, lui disait-il. Vous vous trompez. Il y a un ange dans cette pierre. Et il faut que j'en fasse. Il faut que je l'en fasse sortir, répondit Michel-Ange. Le bloc fut porté dans son atelier et l'artiste, armé du maillet et du ciseau, ne tarda pas à en faire sortir l'ange que lui seul y avait d'abord découvert. L'éducateur voit aussi, dans le bloc informe émergeant de la boue, l'ange qui l'en fera sortir. Il le prend avec tendresse, le martèle avec patience, le forme avec amour, jusqu'à ce qu'il en ait fait un chef-d'œuvre. Ce que Platon a rêvé de faire, ce que l'éducateur moderne tente d'accomplir, eh bien le Christ, lui, l'a réalisé dans le domaine de l'esprit, en créant par toute sa vie de souffrance et d'efforts passionnés des âmes nouvelles. C'est ce que nous sommes, vous et moi, chers auditeurs, des âmes nouvelles. N'oubliez jamais que vous êtes l'ange dans la pierre que Dieu révèle toujours avec tendresse, patience et amour.
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2: Oui, c'est merveilleux vraiment de savoir que nous sommes des chefs-d'œuvre entre les mains de Dieu. Et la manière dont Dieu nous façonne, souvent, on n'a pas idée de la valeur que l'on a. Et ce qui est étonnant avec Dieu, c'est que de rien, de quelque chose qui peut sembler peut-être informe, mais Dieu le forme pour qu'il puisse être un être vivant. Je pense à la manière dont Dieu a façonné Adam, mais dans la manière dont nous aussi nous façonne.
0: Tout à fait, notre caractère.
2: Dans notre caractère. Et ça, c'est une histoire merveilleuse d'amour. C'est la manière pour moi aussi dont Dieu a de multiples facettes dans son amour. Mais en tout cas, je souhaite dire merci à Dieu pour ce merveilleux amour, de la manière dont il nous façonne, dont il façonne nos caractères, nos vies. Et j'ai envie de le chanter au travers de ce chant.

0: Merci Dina pour cette merveilleuse chanson. Après cette merveilleuse chanson, je vous invite à écouter une interprétation en français de Sauvé par grâce, interprétée par
1: Still of Men.
0: Still of Men.

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1: Père, je t'adore, je te donne ma vie. C'est ce petit chant que je vous invite, chers amis auditeurs. Je vous invite à la louange avec Dina et moi en chantant ce chant. Nous louerons notre Père, nous louerons Jésus et nous louerons aussi le Saint-Esprit à travers ce petit chant. Père, je t'adore.
2: Ce chant.
1: À travers ce chant, tu as raison, Dina. Père, je t'adore, je te donne ma vie.
2: Je t'aime tant.
1: Je t'aime tant.

What a beautiful name. C'est je vous invite à fermer les yeux et vous laisser bercer par ce morceau instrumental qui nous parle de la beauté du nom de Jésus. What a beautiful name.

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1: Alors que nous arrivons maintenant au terme de notre temps de louange, voici la pensée que nous souhaitons vous laisser. Celui qui contemple l'amour immaculé du Sauveur aura des pensées nobles, un cœur purifié, un caractère transformé. Il ira dans le monde pour y être une lumière, pour refléter dans une certaine mesure ce mystérieux amour. Voilà, nous sommes témoins de ce que Jésus a fait pour nous, de son merveilleux amour manifesté à notre égard. Alors, eh bien, à notre tour, lorsque nous contemplons Dieu, ce que je t'invite à faire, cher ami auditeur, eh bien, c'est de pouvoir contempler sans cesse Jésus, quelle que soit ta posture, ta position sociale, là où tu es. Et celui vraiment et celle qui contemple l'amour du Sauveur, eh bien, sera transformé à son image pour, à son tour, refléter la lumière du Christ. Chers amis auditeurs, nous sommes heureuses d'avoir passé ce moment de louange avec toi.
2: Souviens-toi, qui que tu sois, où que tu sois, Dieu t'aime. Il ne sommeille ni ne dort, il est toujours près de toi. C'était Louange au cœur de la nuit
1: avec Alicia et
2: Dina. Nous te souhaitons une agréable nuit.
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Ensuite, l'ange me montre un fleuve d'eau qui donne la vie. Il brille comme du verre, il sort du siège de Dieu et de l'agneau, et il coule au milieu de la place de la ville. Là, entre deux parties du fleuve, il y a l'arbre de vie. Il donne des fruits 12 fois dans l'année, une fois par mois, et ses feuilles servent à guérir les peuples. Il n'y aura plus de malédiction. Le siège de Dieu et de l'agneau sera dans la ville, et les serviteurs de Dieu l'adoreront. Ils verront son visage et son nom sera écrit sur leur front. Il n'y aura plus de nuit, personne n'aura besoin de la lumière d'une lampe, ni de la lumière du soleil. En effet, le Seigneur Dieu répandra sa lumière sur ses serviteurs, et ils seront rois pour toujours. »

Sur une pierre tombale, on pouvait lire l'inscription suivante. Ne pleurez pas maintenant, ne pleurez jamais, car je ne ferai rien pendant l'éternité. Certaines personnes pensent que le ciel sera un endroit monotone. D'autres, après des années de travail épuisant, ont hâte de ne rien faire au ciel, lieu de retraite suprême. Il est vrai qu'au ciel, nous nous reposerons de nos travaux terrestres. Mais ce n'est pas un lieu d'inactivité. Lorsque Jean a eu une vision de la nouvelle Jérusalem, avec le trône de Dieu et de l'agneau, habité par le peuple racheté de Dieu, il a clairement dit que ses serviteurs le serviront. Si nous connaissons Christ comme Sauveur, nous ressusciterons pour le servir au ciel. Plus jamais nous ne le servirons à moitié et sporadiquement, comme nous le faisons souvent ici-bas. Au lieu de cela, nous le servirons avec enthousiasme et assiduité. De façon inimaginable, nous travaillerons créativement avec Dieu, libérés de l'agonie, du déclin et de la mort. Nous passerons joyeusement l'éternité à jouir de l'amour rédempteur de Dieu et à goûter les délices éternelles à sa droite. Le ciel n'est certainement pas un endroit monotone où il n'y a rien à faire. C'est un endroit où nous verrons la face de Christ et où nous le servirons joyeusement pour l'éternité.

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1: Quoiqu'ils ne soient pas considérés comme doués d'intelligence, leur instinct de survie, leur capacité à subvenir à leurs besoins et à ceux de leur progéniture, leur réaction face au danger et leur grande aptitude à diriger leur clan pour les conduire à la chasse ou à l'exode font des animaux, des êtres vivants dont nous devons respecter la vie. De nombreuses histoires vraies, en provenance du monde entier, nous rappellent que le règne animal est un univers dont nous ne connaissons pas tous les secrets. Aujourd'hui, préparez-vous à plonger dans un univers où le règne animal vous laissera perplexe.
2: Septembre 1974. Gérard Lemoine pousse le

portail blanc de la coquette villa qu'il habite avec sa femme, à Le Bourdin, dans le Loiret. Il jette un coup d'œil à sa montre. 20 heures. Il s'est un peu attardé en rentrant du bureau parce qu'il appréhendait de se retrouver seul avec sa femme. Maintenant, il va devoir subir la scène inévitable avec Nathalie, si elle est là. Gérard Lemoine range sa voiture dans le garage à côté de celle de son épouse. Il est vêtu d'un costume de bonne coupe, comme il convient à un cadre de banque. À 45 ans, il est resté bel homme. Il est blond, grand, son visage dégage une incontestable sympathie. Pourquoi faut-il que Nathalie ne soit pas de cet avis? Cela fait longtemps déjà qu'elle s'est détachée de lui et depuis quelques mois, c'est pire encore. Une forme noire se précipite entre ses jambes. C'est Darling, le chien de la maison. Non pas le chien de la maison, le chien de Nathalie. De Nathalie et de l'autre. Gérard Lemoine lance un violent coup de pied en direction de l'animal et lui jette d'une voix sifflante. « Sale bête !» Darling pousse un petit grognement mais ne s'enfuit pas. Il s'éloigne de quelques mètres et regarde son maître assis sur son derrière. C'est le bâtard dans toute sa splendeur. Une grosse bête au pelage noir et aux longues oreilles qui tient du labrador et de l'épagneul. Il reste là à le regarder, avec ses grands yeux, sa grosse langue rouge frémissante. Gérard Lemoine s'approche de lui en répétant « Sale bête !» Un cri de colère éclate derrière lui. Nathalie Lemoine est plantée sur le seuil du garage. C'est une petite femme aux cheveux châtains. À 40 ans un peu passés, elle n'a rien perdu de son charme, fait de fraîcheur et de vivacité. Elle dévisage son mari avec une profonde expression de mépris. Gérard Lemoine vient vers elle. Elle le repousse sèchement. « Laisse-moi, tu viens du café, n'est-ce pas ?» Elle tourne les talons et se dirige vers la maison. Gérard la suit en compagnie de Darling. « Nathalie, écoute-moi. » Mais Nathalie ne l'écoute pas. Elle le laisse planter là et monte l'escalier en direction de la chambre. « Je t'ai préparé à manger. Moi, j'ai déjà dîné. À demain. » Gérard Lemoine se laisse aller dans le canapé. Nathalie n'a rien à lui reprocher. Elle s'ennuie avec lui, c'est tout. Et c'est aussi ce qui pouvait arriver de pire. Qu'y a-t-il de plus grave que l'ennui? C'est quelque chose qui ne se raisonne pas, qui ne se combat pas. S'il n'était pas aussi pris par son travail ou si Nathalie travaillait de son côté, il n'y aurait pas de problème. Mais Nathalie ne travaille pas. Elle ne veut pas. Cela vient de son éducation, de ses parents. Alors elle occupe ses journées à sa manière. Elle passe son temps avec le voisin, Paul Rosier, l'éleveur de faisans, ce personnage grotesque qui joue au gentleman farmer. Gérard Lemoine n'a jamais voulu savoir exactement la vérité, par pure lâcheté. Mais intérieurement, il est sûr. Il tape du poing. Non, cela ne peut plus durer. Il faut qu'il fasse quelque chose. Darling saute sur le canapé et se couche à ses côtés en frétillant. Il le chasse d'une bourrade. Il est ce chien que Paul Rosier a offert à Nathalie l'année dernière. Elle l'a appelé Darling. S'il fallait une preuve de ce qu'il y a entre eux, c'en était une. Darling, chérie, quel nom plus ridicule pour ce bâtard abominable. Mais non, hélas, ce n'est pas ridicule, c'est triste à pleurer. C'est la manifestation tangible, vivante, de son infortune. Gérard Lemoine se lève du canapé. Il vient de prendre une décision. Il va commettre un meurtre. Oui, un meurtre, car c'est bien d'un crime passionnel qu'il s'agit. 11 septembre 1974, comme d'habitude, Gérard Lemoine tarde à rentrer chez lui. Ce soir-là, au sortir de sa banque, au lieu d'aller prendre sa voiture, il s'est assis sur un banc, à côté d'un clochard qui lui a demandé une cigarette. Il ne connaît pas son nom. C'est la première fois qu'il le voit dans le quartier et c'est pour cela sans doute qu'il se laisse aller à parler. Car Gérard Lemoine a besoin de parler. Je vais te faire une confidence. Je vais commettre un meurtre. T'es un rigolo, toi? Non, mon vieux, pas un rigolo, un futur assassin. Et quand tu veux faire ça? Demain. Je vais même te dire comment. Près de chez moi, en bordure d'un chemin dans la forêt, il y a une fondrière. Je l'emmène avec moi jusque-là. Et au bon moment, ni vu ni connu, je le pousse. Personne ne peut sortir de ce truc-là.
Le clochard hausse les épaules. Le type ne voudra jamais te suivre. Il ne sera pas assez fou. Si, mon vieux, il sera assez fou. Et le plus fort, c'est que je ne serai même pas soupçonné. Le clochard regarde son compagnon de rencontre avec méfiance. Toi, tu te moques de moi. Ou alors, il y a un truc. Gérard Lemoine se lève et part d'un petit rire sinistre. Tu as raison, mon vieux. Il y a un truc. 12 septembre 1974, 10 heures du matin. Caché derrière un buisson, Gérard Lemoine observe sa maison. Tout à l'heure, en arrivant à la banque, il s'est plaint d'un malaise. Son directeur l'a laissé rentrer chez lui sans difficulté. Il faut bien qu'il y ait un avantage à avoir un employé modèle pendant des années. C'est l'heure où Nathalie va faire ses courses. La voie est libre. Gérard Lemoine pousse le portail, ouvre la porte de la villa et se met à siffler. Darling ! Darling accourt en poussant des aboiements joyeux. Gérard Lemoine le flatte de petites caresses. « Allez, viens mon chien, on va aller se promener tous les deux. » Et suivi de Darling, il franchit le portail, il prend la direction de la forêt. L'animal, ravi de cette sortie inattendue, exprime son allégresse en courant à droite et à gauche. Gérard Lemoine se met à lui parler. « On va à la fondrière, Darling ? Tu sais ce que c'est, une fondrière ? Non, tu ne sais pas. Tu ne sais rien. Tu ne sais même pas que je te hais. » Ce n'est pas de ta faute. Note bien, ce n'est pas de ta faute si l'autre t'a donné en cadeau à Nathalie. Mais tu comprends, chaque fois que je te vois, je pense à lui. Et ça, c'est trop dur. Je ne peux plus. Tu comprends, darling ? Le chien s'est mis à sauter aux côtés de son maître, réclamant visiblement qu'il lui lance un bout de bois pour aller le chercher. Gérard Lemoine accélère le pas. Il évite de regarder l'animal qui veut jouer avec lui, mais il continue à lui parler. Tu penses que je suis un lâche ? C'est vrai. Je vais me venger sur toi. Un être sans défense. Pire, le seul qui m'aime peut-être. Mais il faut me comprendre, darling. Après, j'achèterai un autre chien, Nathalie. Ce sera un chien que je lui aurai donné, moi. Alors peut-être qu'elle sera touchée et qu'elle me reviendra. Gérard Lemoine s'arrête. C'est là. Il regarde le trou marécageux qui borde le sentier. Il sent une légère nausée l'envahir. D'une brusque poussée, il projette l'animal et s'éloigne en se bouchant les oreilles pour ne pas entendre les gémissements. Lorsqu'il rentre le soir à la maison, il trouve, comme prévu, Nathalie au désespoir. « Tu n'as pas vu Darling ?»« Je ne vois pas comment. Il n'est pas venu me dire bonjour à la banque. » Nathalie serre nerveusement son mouchoir contre sa bouche. « Je ne comprends pas. Je l'avais enfermé dans la maison, j'en suis sûre. » Gérard s'approche de sa femme, la prend dans ses bras. Miracle, elle se laisse faire. Ma pauvre chérie, il va revenir. Et puis si jamais il ne revenait pas, je t'en offrirai un autre. Nathalie pleure doucement contre son épaule. Gérard Lemoine est bouleversé. Tout va recommencer comme avant. Il a sauvé leur couple, leur bonheur. Il doit faire un immense effort sur lui-même pour cacher sa joie. 13 septembre 1974, 7 heures du matin. Gérard Lemoine se réveille. Pour lui, c'est l'aube d'une merveilleuse journée. C'est la première fois depuis des mois que Nathalie a accepté de ne pas faire chambre à part. Tout cela parce que la veille, il a tué son chien, le malheureux Darling. Oh, il ressent bien un peu de remords envers ce pauvre animal. Mais qu'est-ce que tout cela à côté du bonheur retrouvé ? Et puis dès demain, il y aura un nouveau chien à la maison, celui qu'il va offrir à Nathalie. Voyons, quelle race choisir ? Car ce sera un chien de race, bien sûr. Un cocker ? Un lévrier ? Non, plutôt un labrador. Darling ressemblait un peu à un labrador. Il va acheter un labrador noir. Ah oui, Nathalie ne pourra qu'être touchée. Un aboiement plaintif retentit à l'extérieur. Gérard Lemoine a un sursaut. Ce n'est pas vrai, il rêve. Il ouvre la fenêtre. Non, il ne rêve pas. Darling est là, qui se traîne sur la pelouse, maculée de boue, des pattes aux oreilles, poussant de petits gémissements. Nathalie, elle aussi, a entendu. Elle quitte la chambre en courant. Darling ! Darling ! Gérard Lemoine retrouve tout à coup son sentiment de haine contre l'animal et son désespoir de voir sa femme lui échapper. Tout recommence comme avant. Mais maintenant,
Ce n'est plus tolérable. Il a goûté un instant au bonheur d'autrefois. Il y a cru. Et tout s'écroule à cause de ce maudit chien qui est parvenu à sortir de la fondrière. Il faut qu'il meure. Depuis la fenêtre, Gérard regarde sa femme s'affairer auprès de Darling avec des exclamations d'horreur. Rien ne sera possible tant que l'animal ne sera pas totalement rétabli. Nathalie ne le lâchera pas. Elle sera toujours là à le soigner, à le bichonner. La prochaine tentative ne pourra pas avoir lieu avant une quinzaine de jours. Gérard Lemoine passe en revue les divers moyens possibles. Refaire le coup de la fondrière, exclu. La confiance de Darling a ses limites. Pas possible non plus de le tirer comme un lapin. Il n'y a pas d'arme à feu à la maison et en acheter une paraîtrait suspect. Gérard écarte avec un frisson la perspective du couteau. Il ne pourrait jamais. Il est trop sensible ou trop lâche. Alors, les boulettes empoisonnées? Oui, peut-être. À moins que... Le visage de Gérard Lemoine est traversé d'un sourire mauvais. Il vient d'avoir une idée radicale. Radicale et abominable. 29 septembre 1974. Ce jour-là, Gérard Lemoine, après être allé à sa banque pour annoncer qu'il était malade, rentre précipitamment chez lui. Il appelle le chien. Darling n'a gardé aucune trace du drame. Il a de nouveau le poil luisant. Il regarde son maître de ses grands yeux. « Allez, viens Darling. On a affaire tous les deux. » Gérard Lemoine ne prend pas le chemin de la forêt. Il se dirige vers une ancienne carrière abandonnée, à proximité du Luing. Il a déjà repéré l'endroit d'accès difficile. Il y a des éboulements et personne n'ose s'y aventurer. Darling a retrouvé son plaisir de gambader. Il décrit des cercles autour de son maître pour l'encourager à courir avec lui. Dans sa main gauche, Gérard Lemoine tient la laisse du chien. Dans sa main droite, un

Gérard Lemoine tire un bout de ficelle de sa poche, attache rapidement l'explosif au collier. Il sort son briquet. La mèche est assez longue, au moins 5 minutes, bien suffisant pour se mettre à l'abri. Une gerbe d'étincelles jaillit. C'est fait. Gérard Lemoine court de toutes ses forces. Adieu, darling. Cette fois, il n'a aucun regret. Aucun. En une minute, il a parcouru 200 mètres. Il doit être déjà hors de portée. Et c'est alors qu'il entend un bruit inimaginable, abominable. Un bruit léger, régulier, familier. Le halètement de Darling, le bon chien, le chien fidèle qui suit son maître. Darling est là, gambadant à ses côtés, tout fier de s'être libéré. Darling, dont le collier dégage des étincelles d'arbres de Noël. Gérard Lemoine est devenu aussi blanc que les pierres de la carrière. « Va-t'en, Darling, mais va-t'en! Allez, couchez, tout de suite !» Docile, l'animal s'assied. Gérard Lemoine reprend sa course, mais le chien s'est relevé en même temps. En quelques sauts, il l'a rejoint. Maintenant, il se met à tourner autour de lui en aboyant. Combien de temps peut-il rester? 3 minutes, pas plus. Gérard Lemoine fait un bond pour agripper le collier du chien. Mais celui-ci, qui croit à un jeu, s'écarte agilement et attend quelques mètres plus loin. Gérard Lemoine ruisselle de sueur. Perdu. Il est perdu. Non, il a encore une chance. Le loing, la rivière. Il a encore le temps de s'y jeter. Les peupliers qui bordent le cours d'eau, encore quelques mètres. Gérard Lemoine ne voit plus rien, n'entend plus rien. Les battements de son cœur sont assourdissants. Il saute. C'est alors seulement qu'il se souvient qu'il ne sait pas nager. Le courant est violent. Gérard hurle, la tête à moitié sous l'eau. « Darling, au secours !» Il a le temps d'entrevoir une forme noire qui bondit, d'entendre un plouf. Quelques instants plus tard, il s'accroche au collier, arrachant le bâton de dynamite. Il se laisse emporter sur la rive et s'évanouit. Quand il reprend conscience, une dizaine de personnes sont autour de lui. Darling tire une grande langue rouge. Gérard Lemoine entend quelqu'un lui dire « Vous avez une drôle de chance. Faut-il qu'il vous aime, votre chien ?» C'est trop d'émotion pour Gérard. En rentrant chez lui, il n'a pas la force de cacher la vérité à sa femme. Il lui raconte tout. Les deux tentatives, la fondrière et la dynamite. Et bien sûr, la réaction de Nathalie est celle qu'il attendait. Cette fois, c'est la fin. La rupture, le divorce. 18 septembre 1974. Gérard Lemoine quitte définitivement le Bourdin. Il s'est arrangé avec sa femme. Elle gardera la villa et il ira s'installer à Orléans. Depuis qu'ils ont décidé de se séparer, il a curieusement retrouvé son calme. Dans le fond, c'est mieux ainsi. Que Nathalie vive donc avec son gentleman farmer. Lui, à 45 ans et avec sa situation, il est très capable de refaire sa vie. Après avoir entassé ses valises dans la voiture, Gérard Lemoine adresse un petit salut à son ex-femme et démarre. La campagne du Loiret, couverte de neige, lui semble plus belle que jamais. Toute cette étendue blanche sans tache. Il a un sursaut. Si, il y a une tache. Un chien noir qui court derrière la voiture, à perdre haleine. Quand Darling a sauté sur le siège du passager par la portière ouverte, Gérard Lemoine a eu du mal à se défendre de ses coups de langue. « Allez, Darling, arrête! On va chez nous. Allez, couchez, sale bête !» La conclusion de cette histoire, c'est que les animaux, que nous le comprenions ou non, contribuent à l'équilibre de la vie sur Terre, tel que Dieu l'a défini. Même si leur réaction nous échappe, Dieu permet que certains secrets ne soient pas à notre portée. Mais lui reste au contrôle. De nombreux mystères restent à découvrir. La prochaine fois, je vous dévoilerai un

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4: Bonjour, amis auditeurs. Nous voilà prêts à parler à notre Dieu, prêts à lui présenter nos préoccupations, nos soucis. Mais surtout, nous venons à ses pieds en ce moment pour lui dire combien nous l'aimons et combien nous lui sommes reconnaissants pour sa bonté, ses bienfaits envers nous. Avant de nous mettre en prière, chers auditeurs, j'ai lu sur un de mes livres qu'un chanteur disait dans une de ses chansons, « C'est avec les guerres qu'on cherche la paix. » Cela semble contradictoire, mais c'est ainsi. Prions notre Dieu afin que cet état de fait ne nous déstabilise ni ne nous trouble. Dieu et Père, nous te disons merci, car tu es le Père sur qui nous nous reposons. Papa des cieux, la guerre qui est le résultat du péché dès le début de l'humanité dans le cœur humain nous mène à conclure que la paix, cette paix à laquelle nous aspirons tous, ne sera jamais le fruit d'aucune stratégie de ce monde. Cette paix, mon Dieu, doit venir de toi, car nous n'en pouvons plus. Guerre, bruit de guerre, assassinat de tout genre, où nous réfugier sinon qu'en toi? Mon Dieu, ta parole nous dit que la paix véritable et durable ne sera possible que lorsque le prince de paix, Jésus, établira son royaume sur terre. Avec cet auditeur, auditrice qui prie avec moi, nous attendons que cette promesse du prophète Michée se réalise, car il nous promet que très bientôt, il y aura une harmonie complète entre les habitants de cette petite planète qu'est la Terre. Merci mon Dieu de nous dire dans ta parole que malgré la situation troublée dans nos villes et nos pays, tu veilles. Merci pour cette merveilleuse promesse où mon Dieu tu nous dis qu'un avenir glorieux nous attend, un temps où personne ne se préparera à la guerre, car nous vivrons en paix pour toujours. Merci mon Dieu pour ces promesses extraordinaires. Nous attendons ce jour avec impatience. Glorieux et exalté soit ton nom. Au nom de Jésus, nous t'attendons, mon Dieu. Viens, Seigneur Jésus. Amen. Dans Michée 4, verset 2 à 3, nous lisons ceci. Et il sera l'arbitre entre de nombreux peuples. Oui, il sera le juge de puissantes nations, même lointaines. Plus aucune nation ne brandira l'épée contre une autre nation et l'on n'apprendra plus la guerre.

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0: de Dieu. La Bible familiale aux éditions Vie et Santé, lue par Christine.
1: La lettre aux Éphésiens. Lorsque Paul arriva à Rome, en l'an 61 après Jésus-Christ, ce fut en tant que prisonnier. On lui permit toutefois d'habiter dans un appartement loué. Mais quand Paul voulait sortir, il devait emmener avec lui le garde auquel il était attaché. L'empereur au pouvoir s'appelait Néron. C'était un homme cruel et sanguinaire qui était très excentrique et changeait tout le temps d'idées. Paul espérait pouvoir se présenter bientôt devant l'empereur pour se défendre et croyait très fort qu'on le libérerait. Mais il dut patienter encore et encore. Durant les 2 années de sa captivité, il écrivit de nombreuses lettres, dont une

0: à l'église d'Éphèse. Cette lettre fut aussi envoyée aux villes d'Asie mineure où se trouvaient des chrétiens. Dans cette lettre, Paul rappelait aux chrétiens que Dieu les avait adoptés et qu'ils faisaient désormais partie de sa famille, non pas parce qu'ils menaient une vie honorable, mais parce que Dieu les aimait et les avait appelés à devenir ses enfants. Paul invita aussi ses lecteurs à rester unis et à préserver l'unité de l'Église tout entière. Avant de rencontrer Jésus, ils avaient vécu comme les autres hommes. Ils ne pensaient qu'à eux et n'étaient jamais satisfaits de leur sort. Il leur demandait donc de se débarrasser maintenant de cette ancienne manière de vivre, comme d'un vêtement sale, et d'en revêtir un nouveau. Ils devaient chercher à devenir comme Jésus. Il leur écrivit aussi de ne pas garder de rancune après s'être disputés, et leur donna ses conseils. « Si vous vous mettez en colère, que votre colère ne dure pas jusqu'au soir, faites la paix. » Et que celui qui volait cesse de voler. Qu'il se mette à travailler pour gagner sa vie de façon honnête et avoir ainsi de quoi aider les pauvres. Ne dites pas de mal les uns des autres et surveillez bien vos paroles. Dites seulement des choses utiles qui aident les autres et leur font du bien. Ne laissez pas la colère et la méchanceté envahir vos cœurs. Ne prononcez pas d'insultes. Soyez au contraire bons et pleins d'affection les uns pour les autres. Pardonnez réciproquement comme Dieu vous a pardonné. Paul fit également quelques recommandations au sujet de la vie de famille. Il faut respecter les autres et ne pas provoquer de disputes. Les femmes doivent respecter leurs maris et les hommes doivent aimer leurs femmes. Ici, Paul cite en exemple l'amour de Jésus pour son Église. Les enfants doivent obéir à leurs parents et les respecter. Les parents ne doivent pas irriter leurs enfants, mais être bons et pleins d'affection pour eux. Il faut que l'on voie l'amour de Dieu dans leurs actes et leurs paroles, dans toute leur façon de les éduquer. Paul écrivit également à l'intention des esclaves. Obéissez à vos maîtres et faites votre travail de bon cœur, comme si vous travailliez pour Dieu. Il invita les maîtres de ses esclaves à bien les traiter et à ne pas les menacer, car devant Dieu, tous les hommes ont la même valeur. Pour conclure sa lettre, Paul décrivit l'équipement d'un soldat armé pour le combat. De même qu'un soldat sans armes ne pourrait résister à l'ennemi, le chrétien ne pourra être victorieux dans le combat contre Satan et le mal s'il n'a pas l'armure de Dieu. Il serait sans défense, car ses propres forces ne suffisent pas. Dieu nous offre de bonnes armes, pour parler de manière imagée, bien entendu. Il y a tout d'abord la ceinture, servant à protéger les reins et les cuisses. Elle représente la vérité. Paul voulait parler ici de l'évangile de Jésus-Christ. Ensuite, la poitrine est protégée par une solide cuirasse qui représente la justice. Cela signifie que Dieu me délivre de mes péchés, car Jésus-Christ a porté le poids de mes fautes. Les jambes, quant à elles, sont protégées par des bottes résistantes qui représentent notre mission d'annoncer l'évangile de Jésus. Le bouclier de la foi nous permet de repousser les flèches de l'ennemi, ce qui signifie que la confiance en Jésus nous protège des attaques du mal. La tête est protégée par un casque qui symbolise la sécurité, celle qui nous donne l'assurance d'être aimés de Dieu et d'être ses enfants. Pour finir, le soldat porte encore une épée bien aiguisée qui sert à se défendre. Cette épée symbolise la parole de Dieu, la Bible. Elle nous aide à découvrir et à comprendre la volonté de Dieu et à l'accomplir. Paul fit porter sa lettre à l'église d'Éphèse, un de ses amis appelé Tichik, qui était lui aussi l'un de ses fidèles compagnons de travail.
1: C'est un extrait de la Bible familiale Entre les mains de Dieu aux éditions Vie et

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1: L'espérance en bout de ligne est une émission qui nous fait découvrir l'expérience d'hommes et de femmes qui ont pu témoigner à travers un livre, leur rencontre avec le Dieu de la Bible. Nous poursuivons le témoignage de Will Baron qui a écrit « Séduit par le nouvel âge ». Les philosophies du nouvel âge sont-elles si dangereuses? Au début, j'étais reconnaissant de connaître le nouvel âge. Ses enseignements répondaient à de nombreuses questions et présentaient un espoir pour l'avenir. Ce mouvement semblait offrir tout ce à quoi j'aspirais. Je faisais partie d'un mouvement, d'un groupe de personnes qui cherchaient sincèrement à améliorer la qualité de la vie sur cette planète et à vivre davantage en harmonie avec Dieu. J'avais fini par croire que si j'appliquais les enseignements et les techniques du nouvel âge, je développerais pleinement mes compétences et mes talents et connaîtrais plénitude et bonheur. Par exemple, j'entrepris de méditer dans l'espoir d'être éclairé. En méditant, je réalisais qu'il était possible de se mettre à l'unisson d'une voix intérieure qui semblait donner de sages conseils. Cette voix est connue dans le Nouvel Âge comme celle du « moi supérieur ». Ce n'était pas une voix étrange qui me parlait, mais plutôt la voix de ma propre conscience s'adressant à moi avec une clarté et un calme particulier, d'une manière nouvelle et distincte. Cette conscience nouvelle semblait appartenir à un niveau de sagesse supérieur à celui de mes réflexions et pensées ordinaires. Les gens du Nouvel Âge considèrent cette voix intérieure comme l'expression de la voix de Dieu, la manifestation du Saint-Esprit à travers la conscience. Je fus ravi de découvrir cette source de sagesse divine à l'intérieur de moi et qui me poussait à effectuer de nombreux changements bénéfiques dans ma vie. Malheureusement, après les premières années d'apparente bénédiction, ma vie devint progressivement un cauchemar. Tandis que je devenais l'esclave de cette voix pervertie. Mes efforts pour participer à la prospérité financière promise par les prophètes du Nouvel Âge me plongèrent dans les dettes. La voix de ma conscience me força à faire des dons importants pour aider au financement des activités du chemin lumineux et de cette tentative publicitaire en faveur d'un christianisme du Nouvel Âge. Toute désobéissance entraînait une dépression sévère que je croyais due à un sentiment de séparation d'avec Dieu puisque je désobéissais à sa volonté. Dès que j'avais donné la somme d'argent aux donnés, l'intense sentiment de dépression s'en allait immédiatement. Ce scénario se reproduisait constamment. Comme un pantin mu par des ficelles, j'étais dominé par une puissance étrange et redoutable. Le culte du Nouvel Âge est semblable à d'autres cultes. Peu importe que vous soyez l'esclave de fausses voix intérieures, de guides spirituels ou de dirigeants de sectes, le processus d'intimidation, de culpabilisation et d'asservissement est très semblable. Cependant, la séduction fut si progressive et si subtile que je ne soupçonnais jamais que j'étais manipulé par une sorte de pouvoir maléfique, une promesse d'immortalité. Je formais l'espoir que le christianisme du Nouvel Âge m'apporterait l'immortalité, la vie éternelle promise par le Christ. Je ne réalisais pas que Satan utilisait les enseignements du Nouvel Âge pour perpétuer le mensonge proféré à Ève dans le jardin. « Vous ne mourrez pas du tout. » Genèse 3, verset 4. Croyant à ce mensonge, j'acceptais que soient tordues les claires déclarations bibliques selon lesquelles la mort a passé sur tous les hommes. Romains 6, verset 12. Et le salaire du péché, c'est la mort. Romains 6, verset 23. Je croyais que les diverses expressions religieuses menaient toutes à Dieu, qu'elles soient de tendance hindouiste, bouddhiste ou autre. L'idée que tous les chemins spirituels conduisent à Dieu est l'une des doctrines fondamentales du Nouvel Âge. Mais la Bible ne dit pas cela. Entrez par la porte étroite, car large est la porte et spacieux le chemin qui mène à la perdition. Et il y en a beaucoup qui entrent par là. Mais étroite est la porte et resserré le chemin qui mène à la vie. Et il y a peu qui le trouvent. Matthieu 7, les versets 13 et 14. Une fois sorti du Nouvel Âge, je fus attiré de constater que même si j'avais prié et prêché au nom de Jésus, j'avais pris le vaste chemin de la destruction. Peut-être pensez-vous qu'il est impossible de prêcher et de prier au nom de Jésus alors que l'on est sous la domination des forces de l'ombre. Le Christ nous a prévenus que de faux maîtres prêcheraient en son nom. Beaucoup me diront en ces jours-là, « Seigneur, Seigneur, n'est-ce pas en ton nom que nous avons prophétisé? En ton nom que nous avons chassé des démons? En ton nom que nous avons fait beaucoup de miracles? » Alors je leur déclarerai, « Je ne vous ai jamais connu. Retirez-vous de moi, vous qui commettez l'iniquité. » Matthieu 7, les versets 22 et 23. Vous devez être au courant de mes anciennes activités afin de reconnaître les personnes qui agissent de même aujourd'hui et d'éviter qu'elles ne vous entraînent ou n'entraîne votre Église dans de fausses doctrines et des pratiques douteuses. Avant d'expliquer comment j'ai été séduit par le Maître Esprit, je vais vous parler un peu de mon milieu d'origine. Dieu disparaît de ma vie. Je suis né il y a 39 ans dans une famille chrétienne qui fréquentait l'Église chaque semaine. Mon père était prédicateur laïque au sein de notre petite congrégation. Bien qu'étant convaincu que Jésus est le Fils de Dieu, j'éprouvais peu à peu de l'apathie et de la froideur envers le christianisme. Je pense que cette attitude fut en partie liée à l'environnement dans lequel je grandis, une ville moyenne située dans la région industrielle du nord de l'Angleterre. Des cheminées d'usines vomissaient constamment leur fumée dans un ciel gris et nuageux. Les gens semblaient tourner vers une vie laïque, dénuée de délicatesse. Mes amis n'évoquaient la religion que pour faire des plaisanteries grossières et jurées. Nos professeurs ne parlaient jamais de Dieu et tout le monde semblait très bien se porter sans religion. Je me laissais peu à peu entraîner par les valeurs et les activités de mes amis. Au début, il ne s'agissait que d'actes mineurs de vandalisme, de fumer et de voler de l'alcool dans le cellier de mon nom. Ma tendance à ne jamais penser à Dieu, ni à Jésus, ni au rôle qu'il aurait dû avoir dans ma vie était plus grave. En fréquentant plus assidûment mes amis incroyants, je finis par considérer que la religion était quelque chose qui appartenait à mes parents, et non à moi. Même si je croyais à l'existence de Jésus, comme l'enseignait la Bible, je n'avais pas de relation particulière avec lui. Et pourtant, curieusement, j'étais sûre d'aller au ciel quand je mourrais. Mon éloignement des valeurs chrétiennes s'intensifia dans les classes supérieures lorsque mes professeurs exposèrent des théories aussi fascinantes que celles de l'évolution, de la réincarnation et des perceptions extrasensorielles. Je me souviens tout particulièrement de l'un d'entre eux, M. Harding. Semblait avoir la trentaine. Il était de taille et de carrure moyenne, les cheveux brun roux, soigneusement coiffés dans le style typique de l'enseignement supérieur britannique. Cependant, il semblait différent des autres enseignants. D'un tempérament plutôt solitaire, on le voyait souvent assis seul dans l'un des cafés locaux vêtu de son imperméable beige. J'étais étudiant en sciences, mais je trouvais son cours de philosophie bi-hebdomadaire fort intéressant. Freud disait était l'une des expressions favorites de M. Harding. Lorsqu'il

nous présentait les idées de Sigmund Freud, le fameux psychanalyste. Freud disait que l'inconscient joue dans la vie un rôle puissant, commentait-il. Il pensait que les idiosyncrasies de nos motivations et émotions résultent des agissements de l'inconscient. C'est avec une grande attention que j'écoutais les déclarations de M. Harding. Lorsque j'assistais à son cours ou d'ailleurs à n'importe lequel de mes cours, je ressentais souvent des angoisses et des peurs très gênantes. Parfois, ma poitrine se resserrait et j'étais envahie, comme dans un cauchemar, de sombres sentiments de claustrophobie qui me donnaient l'irrésistible envie de quitter la pièce sans raison apparente. C'était là une réaction irrationnelle. Je le savais et je ne comprenais pas ma panique. J'avais 16 ans à cette époque. Un matin, pendant la réunion de l'école dans l'auditorium, je fus soudain saisi de panique. Depuis des mois, je sentais une tension s'accumuler en moi. Ce matin-là, la tension sembla éclater en une énorme angoisse que je ne parvenais pas à maîtriser. Ma poitrine était comme serrée dans un cercle d'acier et je crus que j'allais mourir par manque d'oxygène. J'avais l'impression d'être sous le coup d'une mort imminente, tandis que je luttais pour garder l'esprit clair. De toute ma volonté encore disponible, je repoussais l'envie de m'enfuir en courant et me forçais à garder un calme apparent jusqu'à la fin de la réunion. À la suite de cette panique soudaine, je ne fus plus jamais le même. La fin de mon adolescence fut marquée d'une angoisse constante. Le médecin de famille me prescrivit des tranquillisants et me conseilla de ne pas m'en faire. Je fus déçu qu'il ne donnait aucune raison valable à mon état. « Pourquoi est-ce que j'éprouve cela ?» lui demandai-je. « Tu as sans doute trop travaillé » suggéra-t-il avec nonchalance. Le caractère vague de sa réponse provoqua de ma part un manque de confiance en son diagnostic. Il était exact qu'un travail excessif aggravait mon état, mais je ne pouvais admettre que là se trouvait la véritable cause. Je sentais intuitivement qu'à l'adolescence, mon système nerveux s'était modifié, mais je ne savais comment y remédier. En écoutant les conférences de philosophie à tendance freudienne de M. Harding, je me demandais si ces angoisses avaient un rapport avec l'inconscient, comme Freud le proposait dans ses théories. Les livres de ce dernier m'éclaireraient peut-être sur les étranges sentiments de tension et d'alignation que je ressentais. Disposé à lire certains des ouvrages de Freud, je formais l'opinion que tous les problèmes humains pouvaient être expliqués par un dysfonctionnement lié à l'inconscient. Je pensais que la religion elle-même était peut-être une névrose, un état de faiblesse psychologique, un masque cachant un manque de maturité. C'était ce que Freud présentait. Cela m'amena à me demander si Satan existait réellement. Les tentations étaient-elles vraiment le fait de quelque être maléfique jouant à la guerre psychique avec ses victimes, comme l'enseignait l'Église? Freud exprimait l'idée bien différente selon laquelle l'inconscient était responsable des pensées et des impulsions conflictuelles. Il estimait que les actes irrationnels et asociaux d'une personne sont pour une grande part liés aux souvenirs inconscients, d'expériences enfantines destructrices appelées traumatismes. J'approuvais la vision de Freud et considérais Satan comme la représentation purement symbolique et mythique des désordres intérieurs des hommes et de leurs impulsions destructrices. Davantage de compréhension psychologique était nécessaire pour les traiter. Après avoir assimilé deux livres de Freud, je me concentrai à nouveau sur mes études. Il se trouva que mes angoisses avaient diminué et mon intérêt pour la psychologie déclina. Quoi qu'il en soit, les idées freudiennes avaient profondément marqué mon attitude envers la religion. Will, iras-tu à la réunion traditionnelle des étudiants de première année ce soir ? Me demanda Brian en retirant dans l'ascenseur ses lunettes cerclées de noir. Amical et d'apparence assez fragile, Brian était lui aussi étudiant en première année et habitait au même étage que moi dans l'immeuble où logeaient les étudiants. C'était le début de ma première année de physique. « De quoi s'agit-il ? » demandai-je avec curiosité, n'ayant jamais vécu dans une grande ville. « Oh, c'est une séance de striptease avec de l'alcool servi en abondance. L'association des étudiants a organisé un spectacle spécial pour tous les étudiants de première année. »

0: m'empêcher de m'amuser, et certainement pas ma conscience. Quelques semaines plus tard, par curiosité, j'entrais une ou deux fois dans des cinémas pornographiques. Je m'y ennuyais ferme, mais au moins, j'avais l'impression de faire preuve d'initiative et de maturité pour briser la solitude de la vie étudiantine. Les bars universitaires et les festivals de rock des fins de semaine attirèrent ensuite mon attention. Cependant, même ceux-ci finirent par devenir ennuyeux, sauf quand j'absorbais quelques bières pour me dérider un peu. Tandis que progressait mon intoxication, le laxisme de mes principes moraux me permettait d'amuser Brian et mes compagnons par des blagues obscènes auxquelles ils applaudissaient gaiement. J'abandonnais le peu de relations que j'avais avec le Christ, tout en continuant d'assister aux réunions d'église une fois par semaine, afin de ne pas troubler ma famille. Sorte de Jekyll et Hyde.
1: Docteur Jekyll, il avait en lui un monsieur Hyde qui était son mauvais génie. Mr. Hyde ne disait rien, mais en secret, n'en pensait pas moins.
0: J'assumais une double personnalité, revêtant un air de respectabilité à l'église, mais menant une vie non chrétienne en dehors. En sortant de l'université, j'aspirais à m'épanouir dans une carrière et des activités de loisirs. Je devins dessinateur industriel dans une grande usine de machines textiles. J'étais très occupé à gagner l'argent pour le dépenser ensuite, cherchant à assouvir une soif insatiable de divertissement, telles que les motos, les voitures, les voyages, les fêtes et les bars. Vers l'âge de 24 ans, je décidai d'arrêter les visites symboliques à l'église, malgré la peur d'être rejeté par ma famille. Ce ne fut pas facile. Pour être franc, je redoutais d'être damné au cas où l'évangile chrétien serait quand même vrai. Après des semaines d'affreuses délibérations, je décidai finalement de ne plus aller du tout à l'église. Je rationalisai mon attitude en prenant la décision de m'éloigner de toute religion pendant un temps pour voir l'effet que cela me ferait. Ensuite, plus tard, peut-être retournerai-je à mes croyances. Vivre sans religion me parut plus agréable que l'attitude de simulation précédemment observée. Au moins, maintenant, mon attitude correspondait à mes convictions. Par exemple, je remarquais que je pouvais désormais proférer des blasphèmes et utiliser des expressions pornographiques sans que ma conscience ne réagisse, me laissant entièrement libre d'agir comme bon me semblait. « Mange, bois et réjouis-toi, car demain tu mourras » fut l'exacte définition de ma vie. Mais un nouveau problème surgit. Je ne mourais pas, et cela m'était de plus en plus difficile d'être gay, malgré une vie sociale de plus en plus trépidante. L'élève des classes supérieures, autrefois si timide, participait à tout ce qui lui était offert, des gangs, de motos, à l'escalade en montagne, de l'ombre des bars au festival de rock. Après avoir tâté de toutes ces activités, le vieux sentiment d'insatisfaction se glissa à nouveau en moi. Je reçus une lettre de ma sœur aînée. « Pourquoi ne viens-tu pas vivre avec nous au Canada ?» écrivait-elle. « Pourquoi ne pas commencer une nouvelle vie dans ce pays plein d'opportunités ?» Ma sœur avait émigré à Toronto avec son mari et ses enfants plusieurs années auparavant. L'invitation me plut. Je décidai que j'avais besoin d'un changement complet pour sortir de mon ornière. J'écoutai son conseil et m'envolai vers la perspective d'une vie nouvelle. Malheureusement, le fait d'arriver dans un nouveau pays ne soulagea pas mon malaise. Mes amis restés en Angleterre me manquaient également beaucoup. Après quelques mois, je retournai dans ma ville natale. Je pris mieux conscience de l'insatisfaction et de la dépression qui me minait. En outre, les phobies et les tensions qui m'avaient assailli pendant l'adolescence ne m'avaient jamais complètement quitté, alors que je désirais tant me sentir détendu et complètement à l'aise. Me souvenant de la grande estime que mon professeur des classes supérieures portait à Freud, je décidai de me tourner vers la psychologie pour trouver réponse à mes problèmes. Je me rendis souvent dans une bibliothèque locale et empruntai plusieurs ouvrages de psychologie. Je me demandais si le fait d'appliquer correctement la psychologie m'apporterait paix et satisfaction. Les idées exposées dans ces pages semblaient très prometteuses. Un petit livre sur l'une des étagères de la bibliothèque attira plus particulièrement mon attention.

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longtemps. Je suis mis à part dans le désert pour être préparé à la mesure de la tâche que Dieu lui confierait. De même aussi est-il nécessaire aujourd'hui que le serviteur de Dieu, conscient de son partage dans l'œuvre du divin maître, s'arrête un instant pour écouter la voix qui lui dicte sa marche. Et parfois c'est très long. Mais meurt-il pour autant? Non. C'est dans le calme et la sérénité que sera votre force, dit le maître. Et tel un soleil au zénith, sa lumière vient briller, chassant l'ombre du doute, de la peur et des craintes

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1: Il est 4h.
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2: L'appel, quatrième et dernière partie. Simon entre dans l'eau du lac pour se débarbouiller un peu. Il savoure le plaisir de la fraîcheur de l'onde relaxante qui masse et nettoie son corps fatigué. Lorsqu'il en sort propre et disposé, son regard croise à nouveau les yeux rieurs et pénétrants du maître qui l'attend. Il l'entend alors formuler cette invitation inattendue. « Pierre, si tu me suis, un jour tu pêcheras des hommes. » Simon hésite un instant. A-t-il bien entendu ? L'appel est pour le moins insolite. Non pas qu'il se méfie du Nazaréen, mais il réalise qu'il joue son avenir sur une simple décision qu'il doit prendre ici à l'instant même. Il en a le vertige. Il peut choisir de continuer à pêcher, peut-être même avec une barque neuve, ou décider de suivre le maître qui l'appelle et qui lui promet de lui apprendre à pêcher des hommes, comme à son frère André et à ses amis Jean et Jacques. Que désires-tu vraiment le plus au monde ? Cette pêche miraculeuse lui révèle au moins clairement une chose. Un seul moment avec Jésus vaut plus que toute la vie sans lui. Troublé, Simon tombe à genoux devant le maître et lui dit « Non, Rabbi, je ne suis pas digne d'être ton disciple. Éloigne-toi de moi qui suis davantage pécheur que pêcheur. » Le maître pose la main sur son épaule qui frémit légèrement à ce contact chaud. Puis le maître l'attire énergiquement à lui et l'étreint comme on embrasse un ami. Simon, n'était-il pas déjà Pierre ? Soutient le regard de celui qui lit dans les cœurs. Il y saisit une étincelle qui lui promet de combler ses rêves les plus beaux, de quoi enfin donner un sens, une orientation, un but à sa vie. Il a l'intuition que pêcher des hommes l'impliquerait dans la mission immense du Nazaréen, tenter de sauver le monde. Les étranges paroles du maître, aussi destinées à ses amis pêcheurs, résonnent pleines de force et de mystère aux oreilles émerveillées du nouveau disciple. Suis-moi et je te ferai pêcheur d'hommes. Simon, qui est désormais Pierre, comprend bien ce que Jésus lui demande. Abandonne tes filets et ta barque à ta famille, elle en aura besoin. Quant à toi, je te promets de t'embarquer à bord d'un autre type de navire, de t'enseigner à utiliser d'autres filets et à chercher d'autres prises. Bien entendu, sur une autre mer, sans rivage. Pêcheur d'hommes ? Si cela correspond à être comme Jésus, alors c'est ce que Pierre désire. Il ne comprend pas le sens exact de cette formule troublante, mais sachant de qui elle provient, il accepte. Les empreintes du maître s'impriment sur le sable doré de la plage, tel un sillage lumineux invitant à le suivre. Les pas de celui qui ne veut pas rester un simple pêcheur de poissons viennent s'y confondre, tantôt vigoureux, tantôt encore hésitant. Le soleil rayonne encore avec force sur le lac. Son petit hameau de pêcheur, sa maison, sa barque, ses filets rétrécissent au loin. Là reste aussi sa famille, occupée au marché du port, profitant de la pêche miraculeuse. Pierre laisse tout derrière lui, car il voit s'ouvrir à lui un avenir radieux, comme ce soleil dont les rayons aveuglants l'éblouissent sur les vagues. Les siens ne comprennent pas son abandon soudain. Ils ne savent pas ce qui l'attend, a bien plus de valeur que tout ce qu'il laisse. Les siens ne perçoivent pas encore l'abîme séparant la satisfaction incertaine de prendre des poissons, de la joie indicible de guider des êtres humains vers le royaume de Dieu. Lorsque Jésus demande à ses disciples s'ils désirent l'abandonner pour reprendre leur ancienne vie, Pierre répond « Seigneur, à qui irions-nous ? Tu as les paroles de la vie éternelle. » Ce matin, Seigneur, nous te disons, à qui irions-nous ? Tu es le chemin, la vérité et la vie. 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

Petit clin d'œil à toi qui m'écoutes. Tu es peut-être submergé par ton quotidien et tu sembles subir les émotions qui émergent en toi sans trop savoir pourquoi. Je t'invite à prendre les devants et à formuler des paroles positives et des actes de joie afin que ton cœur, ton esprit et ton âme soient rafraîchis. Comme dirait ce texte biblique de Proverbes 17, verset 22, « Un cœur joyeux est un bon remède, mais un esprit abattu dessèche les eaux. » Ne te laisse pas abattre par ton quotidien, mais prends les devants en y apportant malgré toi un peu plus de joie. Une joie partagée est décuplée. Souris à la vie. J'aurai plaisir à te retrouver pour un autre clin d'œil. D'ici là, prends soin de toi.

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2: La bouche, la porte d'entrée préférée de Satan. Un proverbe japonais dit ceci: la bouche est la porte du malheur. À la création, c'est la bouche qui entre en action la première. Dieu dit et toutes choses apparurent. Dieu donne la vie aux morts et appelle les choses qui ne sont point comme si elles étaient. De la bouche sort la parole. David sait que la bouche est une porte et une porte, cela se garde. Elle ne reste pas en permanence ouverte, sauf si elle est défectueuse. C'est pour cela qu'il dit dans le psaume 141, « Éternel, mets une garde à ma bouche, veille sur la porte de mes lèvres. » Mon ami, la bouche est l'écho du cœur. C'est l'abondance du cœur qui fait parler la bouche. De la bouche de Dieu sort la vie. Il est écrit dans le livre de Jean au chapitre 6, « C'est l'esprit qui vivifie, la chair ne sert de rien. » Les paroles que je vous ai dites sont esprit et vie. À la création, Dieu dit, et la vie apparaît. Sa parole ne décrit pas, elle crée. Le psalmiste dit au psaume 119, « Je suis bien humilié. Éternel, rends-moi la vie selon ta parole. » Il dit encore, « Agrée au Éternel les sentiments que ma bouche exprime et enseigne-moi tes lois. » Il dit encore, « Mon âme pleure de chagrin. Relève-moi selon ta parole. » Il est dit dans le livre d'Éphésiens chapitre 4, qu'il ne sorte de votre bouche aucune parole mauvaise, mais s'il y a lieu, quelques bonnes paroles qui servent à l'édification et communiquent une grâce à ceux qui l'entendent. Lorsqu'il n'y a plus de vigilance, Satan utilise votre bouche comme un tunnel. Il entre et sort comme il entend. Il entre avec le doute et sort avec la plainte. Mon ami, au commencement, Dieu dit, il utilisa la bouche. Satan, lui, entre par la même porte. Il invite Ève à manger du fruit de l'arbre. Il essaie d'en faire autant avec Jésus après le jeûne de 40 jours de Jésus. Et lui déclare, « Si tu es fils de Dieu, ordonne que ces pierres deviennent des pains. » Mais Jésus, bien qu'il eût faim, lui résista en lui disant, « L'homme ne vivra pas de pain seulement, mais de toute parole qui sort de la bouche de Dieu. » Il est écrit dans le livre de Matthieu, au chapitre 9, « Alors les disciples de Jean vinrent auprès de Jésus et dirent, « Pourquoi nous et les pharisiens jeûnons-nous, tandis que tes disciples ne jeûnent point ?» Jésus leur répondit, « Les amis de l'époux peuvent-ils s'affliger pendant que l'époux est avec eux ? Les jours viendront où l'époux leur sera enlevé, et alors ils jeûneront. » L'époux n'est plus, mais Satan le diable pousse les hommes à non plus manger pour vivre, mais vivre pour manger. Ésaü vend son doigt d'aînesse pour un plat de lentilles. Ésaü, en agissant de la sorte, a traité ce qui était sacré comme ordinaire. Nous nous souvenons du peuple d'Israël. Alors que l'Éternel les nourrissait de la manne, le ramassis de gens qui se trouvaient au milieu d'Israël fut saisi de convoitise. Et même les enfants d'Israël recommencèrent à pleurer et dire « Qui nous donnera de la viande à manger ?» Nous nous souvenons des poissons que nous mangions en Égypte et qui ne nous coûtaient rien, des concombres, des melons, des poireaux, des oignons et de l'ail. Maintenant, notre âme est desséchée. Plus rien, nos yeux ne voient que la manne. Mon ami, dans le livre de Nombres, au chapitre 11, l'on dit que Moïse entendait le peuple qui pleurait et la colère de l'Éternel s'enflamma fortement. Ces gens ont désiré manger de la viande. Moïse leur dit, l'Éternel vous donnera de la viande et vous en mangerez. Vous en mangerez non pas un jour, ni deux jours, ni cinq jours, ni dix jours, ni vingt jours, mais un mois entier, jusqu'à ce qu'elle vous sorte par les narines et que vous ayez du dégoût, parce que vous avez rejeté l'Éternel qui est au milieu de vous et parce que vous avez pleuré devant lui en disant, pourquoi donc sommes-nous sortis d'Égypte? Mon ami, comme dit, comme fait, l'Éternel fit souffler de la mer un vent qui amena des cailles et les répandit sur les camps, environ une journée de chemin d'un côté et environ une journée de chemin de l'autre côté. Le peuple se leva et ramassa les cailles. Comme la chair était encore entre leurs dents, sans être mâchée, la colère de l'Éternel s'enflamma contre le peuple et l'Éternel frappa le peuple d'une grande plaie. Nous nous souvenons d'Isaac, devenu vieux, ayant les yeux affaiblis au point qu'il ne voyait plus. Alors il appela Ésaü, son fils aîné, et lui dit, « Mon fils !» Et lui répondit, « Me voici !» Isaac lui dit, « Voici donc que je suis vieux, je ne connais pas le jour de ma mort. Maintenant donc, je te prie, prends tes armes, ton carquois et ton arc, va dans les champs et chasse-moi du gibier. Fais-moi un mets comme j'aime et apporte-le-moi à manger, afin que mon âme te bénisse avant que je meure. » Alors qu'il sent la mort venir, il est préoccupé par la nourriture. Plus grave encore, Isaac est prêt à agir en opposition directe avec le décret de Dieu en bénissant l'aîné au lieu du plus jeune. Nous voyons qu'il est affaibli non seulement physiquement, mais spirituellement. Ésaü a vendu son droit d'aînesse pour un potage de lentilles. Voilà Isaac, son père, prêt à donner la bénédiction pour un menu de gibier. Au moment où Jacob lui porte le chevreau que sa mère a pris soin de préparer à son père, au lieu du gibier qu'Ésaü devait préparer, Isaac est tellement omnibulé par le gibier qu'il attendait. Ayant l'eau déjà à la bouche, il a le sentiment que ce n'est pas Ésaü, mais Jacob, au point de poser la question « Qui es-tu, mon fils ?» Il trouve étonnant qu'Ésaü ait non seulement déjà chassé le gibier, mais qu'il ait déjà préparé avec autant de rapidité, lui disant « Et quoi ? Tu en as déjà trouvé, mon fils ?» Et Jacob, le rusé, ne se gêne pas pour associer Dieu à son mensonge, déclarant à son père « C'est que l'Éternel, ton Dieu, l'a fait venir devant moi. » Isaac dit encore à Jacob, « Approche donc, et que je te touche, mon fils, pour savoir si tu es mon fils, Ésaü ou non. » La voix est la voix de Jacob, mais les mains sont les mains d'Ésaü. Il dit encore, « C'est toi qui es mon fils, Ésaü ?» Et Jacob répondit, « C'est moi, mon ami, même que Isaac. » Bien que malvoyant sentit qu'il y avait quelque chose qui clochait, l'odeur du plat que lui présentait Jacob avait le dessus sur la raison. Il avait l'eau déjà à la bouche et déclara « C'est en moi et que je mange du gibier de mon fils afin que mon âme te bénisse. » Mon ami, c'est lors d'un grand festin, le ventre bien rempli et le cœur réjoui par le vin, qu'Hérode tomba dans le piège que lui avait tendu Hérodias, sa femme, qui fut femme d'abord de son frère Philippe et qui avait pris en haine Jean-Baptiste parce qu'il lui avait dit « Il ne t'est pas permis d'avoir la femme de ton frère. » À cause de cela, il désirait la mort de Jean-Baptiste. Ne le pouvant pas, car Hérode craignait Jean, le connaissant pour un juste et saint, et le protégeait. Et après l'avoir entendu, il était souvent perplexe et écoutait Jean avec plaisir. Mais Satan n'abandonne jamais et attend le moment propice pour agir. Lors d'un grand festin donné par Hérode le jour de son anniversaire, la fille d'Hérodias entra dans la salle et dansa. Et cela plut à Hérode et à ses convives. Et le roi Hérode dit à la jeune fille, « Demande-moi ce que tu voudras et je te le donnerai. » Il ajouta avec serment, « Ce que tu me demanderas, je te le donnerai, fût-ce la moitié de mon royaume. » Étant sortie, elle dit à sa mère, « Que demanderai-je ? » Hérodias, sa mère, répondit, « La tête de Jean-Baptiste. » Elle s'empressa de rentrer aussitôt vers le roi, et lui fit cette demande, « Je veux que tu me donnes à l'instant sur un plat la tête de Jean-Baptiste. » Le roi fut attristé, mais à cause de son serment et des convives, il ne voulut pas lui faire un refus. Il envoya sur le champ un garde avec ordre d'apporter la tête de Jean-Baptiste. Le garde alla décapiter Jean dans la prison et apporta la tête sur un plat. Lorsque Haman avait projeté de détruire tous les Juifs, mettant en place un plan machiavélique, la reine Esther, après 3 jours de jeûne, prépara un festin et invita le roi et Haman. Elle dit au roi, si le roi le trouve bon, que le roi vienne aujourd'hui avec Haman au festin que je lui ai préparé. Mon ami, tel Hérode, pendant qu'on buvait le vin, le roi dit à Esther, « Quelle est ta demande ? Elle te sera accordée. Que désires-tu ? Que ce serait la moitié du royaume, tu l'obtiendras. » Et Esther prépara un autre festin et promit de donner sa réponse à la suite du deuxième festin. Mon ami, pas besoin de revenir sur l'histoire d'Esther, vous la connaissez. Mais ce que je veux souligner, c'est que Satan connaît est l'homme. Alors que son ventre était bien rempli avec la bonne nourriture et le cœur réjoui par le vin, le roi était prêt à donner à Esther la moitié du royaume, comme Hérode n'a pas eu de mal à prononcer les mêmes paroles, au point de faire décapiter Jean-Baptiste à la demande de la fille d'Hérodias. Amon lui aussi fut pris dans son propre piège. Excusez-moi, dit, c'est boudé plein qui y pon Amon en les bois était préparé ba ma au toucher. C'est mon nom, Madé, qui a parlé bazot en langue maman nous. Le créole est reconnu de nos jours comme une langue à part entière. Satan connaît l'homme et ils savent compter pour piéger l'homme. Il entre par la bouche, donc l'appétit pour piéger Ève. Mange de ce fruit. Il vient et il dit Jésus, ordonne que ces pierres deviennent des pains. Je dis jour, pas ni en coin la rue. Qui pas ni en restaurant, en fast food, en coin poulet boucané, poulet rôti, pizzeria. Satan rentre en l'église là, mangeons et buvons, brisons les codes, soyons à la mode. Deux en un, maison de prière et restaurant en même temps, ça ne gêne pas. Ce n'est pas dans l'église, mais c'est dans la salle du bar. Comme si ton garage chez toi ne fait pas partie de ta maison. De nos jours, c'est pour cela que le parvis de l'église n'est pas respecté. Nous voulons exercer l'hospitalité, la fraternité. Ouvrons nos maisons.

déclare dans le livre de Philippiens, car il en est plusieurs qui marchent en ennemis de la croix de Christ. Je vous en ai souvent parlé et j'en parle maintenant encore en pleurant. Leur fin sera la perdition. Ils ont pour Dieu leur ventre. Ils mettent leur gloire dans ce qui fait leur honte et ils ne pensent qu'aux choses de la terre. Mon ami, Jésus lui-même a déclaré, l'homme ne vit pas de pain seulement, mais de toute parole qui sort de la bouche de Dieu. La bouche, la porte d'entrée préférée de Satan le diable, c'est par elle qu'entre la nourriture qui périt, par elle que sortent toutes les vieilles pensées qui montent de nos cœurs. C'est par elle que sortent la calomnie, la médisance, les paroles déshonnêtes, les mauvais propos, les paroles injurieuses, les paroles négatives, destructives. Oui. Comme David, nous devrions demander à Dieu de mettre une garde à notre bouche et de veiller sur la porte de nos lèvres. Mon ami, excusez-moi dit. Alors que nous carouons et puis nous cattons sa capacité. Un jeune homme tué et incendié dans une voiture. Filmé et publié sur les réseaux avec revolver sur la tête. Lorsque nous voyons un anniversaire d'une jeune femme entrant dans la salle dans un cercueil sous des applaudissements. Maman, cela devrait nous couper l'appétit et non ouvrir notre appétit. Cela devrait nous pousser à faire plus de prières et de supplications, des jeûnes et des lamentations devant l'Éternel. Et cela avec une entière persévérance. Cela devrait nous pousser à réfléchir qu'un bon nombre d'entre nous avons des enfants et des petits-enfants. Et nos aînés, nos anciens disaient, sans parler, ouais, un gros chimé, ou quoi, ouais, la pote chambou. Les babes comme un adou pris du fait, où c'est-à-ou. Mon ami, c'est pas les cyclones, non. En plein, ou qu'à les renforcer fin et tout. Et puis toi, tu ou. C'est avant vent enlevé. C'est pas du vent en plein à manger seulement. Pour nous qu'à plaisir. Prenons plaisir à partager la parole qui donne la vie. À fortifier celui qui est prêt de tomber. Organisons avec les maires des communes. Le maire de Fort-de-France, justement, des moments de repas avec des sans-abri. Demandons au maire la permission de dresser de grandes tables. Il y a des infirmières, des coiffeuses et autres psychologues au milieu des chrétiens. Il est permis de faire du bien le jour du sabbat. Comme Mère Teresa, n'ayons pas peur de la lèpre. Mettons notre foi en action. Agissons et allons sauver les perdus qui sont dans les rues. Tant qu'il y a de la vie, il y a de l'espoir. Avec Dieu, nous pouvons faire des exploits. Mon ami, excusez-moi dit. Le web boudé en homme plein, en seul bagaille kawaii, c'est à dormir. Satan sait très bien comment amener l'homme à lui obéir. De nos jours, en échangeant sandwich au thon, Satan a volé couronne certain. Bon temps à la morue, oui, Satan a volé couronne nous. Beaucoup ont pour Dieu leur ventre. Communion fraternelle n'est pas synonyme de repas fraternel. Cela désigne lien spirituel entre croyants. Prier ensemble, s'encourager, porter les fardeaux les uns les autres. Des moments de témoignage qui serviraient à fortifier la foi de tout chacun. Aider les personnes âgées à traverser ce moment difficile qu'est la vieillesse. Mon ami, ouvrons nos bouches et proclamons la parole qui donne la vie. Satan fait des chrétiens, des ténias, des vers solitaires qui passent son existence à se nourrir et à reproduire. Des sangsues, manger, digérer, reproduire. Mais reproduire qui ça? Alors que nous sommes appelés à être des lumières qui brillent au milieu des ténèbres. Ce sel qui ne perd pas de sa saveur. De nos jours, il n'y a pas de différence entre le monde et l'église. Et attention, si un prédicateur dépasse midi, m'a demandé qui m'en est pour qu'on baille un couple à balette du haut de la chair. Tellement mon cas tout fait en disant comment il n'y a pas l'air à j'arriver. Alors que nous déclarons que le sabbat appartient à l'Éternel. Non, mes enfants. Soyons sérieux, Jésus revient. Revenons à l'essentiel. Remettons le chandelier à sa place. Arrêtons la comédie, car la récréation est terminée. Jésus revient.

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1: Prions ensemble. Éternel, notre Dieu, notre Père, dans ton infinie bonté, aie pitié de nous. Viens au secours de notre incrédulité. Ouvre notre intelligence afin que nous comprenions ta parole et que nous puissions la mettre en pratique. Viens à notre secours, ô Éternel, car nous périssons. Au nom de Jésus, nous te prions. Amen.

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2: Mon ami, assieds-toi et réfléchis et retourne à l'Éternel avec un cœur repentant et contrit. Jésus revient. Je te souhaite bon courage, mon ami, sur les routes de la vie.
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1: 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Il est 6h. 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
2: Bonjour à tous. Cette étude très inquiétante publiée hier par l'ANSES, le chlordécone resterait présent dans certains aliments consommés aux Antilles, notamment les produits issus de la pêche. C'est plus de 30 ans après l'interdiction de cet insecticide. Ce travail de recherche était basé sur des analyses réalisées depuis 2021 sur plus de 700 échantillons. Une autre étude menée cette fois par l'Agence Santé Publique France est actuellement en cours pour mesurer plus précisément l'exposition de la population antillaise au chlordécone. La collectivité territoriale de Guyane prépare un recours devant le tribunal administratif de Cayenne afin de contester le système de fixation des prix des carburants. Une annonce qui intervient après un rapport de l'inspection générale de l'administration et de l'inspection générale des finances. Le texte dénonce un système qui génère des surcoûts. La décision sera ensuite soumise à la prochaine assemblée plénière. L'eau commence à manquer en Guadeloupe. Sont particulièrement concernées les nappes phréatiques de la Grande Terre et dans les rivières de la Basse-Terre, faute de pluie suffisante pour alimenter ces sources. Dans ce contexte, la Grande-Terre et la Désirade sont placées en alerte sécheresse. Le reste du territoire est maintenu en vigilance à l'exception de Marie-Galante. Terrible drame de la route hier en Guadeloupe. Une collision entre un deux-roues et une voiture s'est produite à Cardonnet sur la commune de Trois-Rivières. Le pilote du scooter âgé d'une cinquantaine d'années est décédé dans cet accident. Une enquête a été ouverte pour déterminer les responsabilités. En Martinique, deux condamnation prononcée hier dans l'affaire du détournement de fonds à la collectivité territoriale de la Martinique. La principale organisatrice de cette vaste escroquerie devra purger 4 ans de prison, dont 2 avec sursis. Son ex-compagnon a lui écopé de 4 ans de prison, dont 30 mois de sursis probatoire. Et puis en cyclisme, c'est la dernière grande épreuve à étapes avant le Tour de Martinique. Le critérium de la ville du Lamentin se tient jusqu'à dimanche. Quasiment 100 coureurs sont engagés dans la course. L'an dernier, c'était Damien Hürsel qui avait remporté l'édition. Bonne journée à tous.
3: Bonjour à tous. Le maire de Florence dénonce un dysfonctionnement d'État dans l'affaire Liana. Grégory Bobato, qui était sur BFM TV ce matin, réclame des réponses complètes. Alors que beaucoup de voix s'élèvent pour dénoncer l'absence de suivi du principal suspect, le quadragénaire a déjà été visé par plusieurs signalements et plaintes depuis 2017. Une enquête administrative a été ouverte. En parallèle, la direction de la gendarmerie ordonne un état des lieux des procédures en cours sur les viols et agressions sexuelles sur mineurs. C'est une information du journal Le Parisien. Et sur place, un corps a donc été découvert hier après-midi à quelques kilomètres de Florence dans le Gers. Il pourrait s'agir de celui de Liana. Selon les informations du procureur d'Agen, ce corps est porteur de vêtements similaires à ceux de la jeune fille au moment de sa disparition vendredi dernier. Dans le reste de l'actualité, cette bonne nouvelle sur le front de l'économie. Le déficit commercial de la France est réduit de 800 millions pour revenir à 5 milliards 600 millions d'euros en avril. Une situation qui s'explique par une forte hausse des exportations. Un jeune homme de 17 ans tué par balle près de Toulouse. Les faits se sont déroulés tôt ce matin à Saïs. Il a été atteint au niveau du thorax et n'a pas pu être sauvé par les secours sur place. On ignore pour l'instant les causes de ces coups de feu. Jacques et Jessica Moretti de nouveau entendus après l'incendie mortel de Cran Montana. Le couple de propriétaires français du bar doit être interrogé ensemble par les procureurs en charge du dossier. Au total, 14 personnes sont visées par l'instruction pénale. On le rappelle, ce drame a fait 41 morts et 115 blessés la nuit du Nouvel An. Israël prépare de nouvelles attaques au Liban. L'armée israélienne annonce qu'elle va frapper plusieurs localités dans le sud du pays. Elle dit vouloir viser le Hezbollah, le mouvement pro-Iran qui a déjà déclaré ce matin qu'il rejetait l'accord conclu cette semaine entre le Liban et Israël en vue d'un éventuel cessez-le-feu. Et puis on termine avec un mot de tennis. Place aujourd'hui aux demi-finales hommes à Roland-Garros avec tout d'abord un duel entre deux Italiens, Matteo Arnaldi et Flavio Cobolli. L'autre demi-finale opposera l'Allemand Alexander Zverev au Tchèque Jakub Mancik. Excellente fin de matinée à tous.

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Bonjour à toutes et à tous, vous écoutez Espérance FM, il est 6h10. C'est un plaisir pour moi de vous retrouver sur les 91.6 de la bande FM, la station qui laisse toujours une porte ouverte 24h sur 24 sur l'espoir. Une nouvelle journée commence. On remercie le Créateur qui nous donne la possibilité d'être là pour vous servir. Michel avec vous dans Espérance Matin jusqu'à 8h. J'espère tout de même que votre nuit a été agréable. Et nous sommes très heureux, vraiment, de partager avec vous ces petits moments de la matinale pour vous permettre de passer une excellente journée. On termine cette semaine dans la gratitude et dans la reconnaissance pour dire à notre Dieu merci, merci et encore merci pour tout ce qu'il fait pour nous dans nos vies. Si vous êtes né un 5 juin, nous vous souhaitons un joyeux anniversaire, que cette journée vous soit profitable. Prenez bien soin de vous et de vos proches et passez une excellente journée. Que Dieu vous bénisse. Gros bel bonjour à tous les automobilistes qui sont déjà sur les routes de la Martinique. Restez prudents, respectez bien les distances de sécurité et restez veatifs. Ce matin, on jette un dernier coup d'œil sur l'actualité marquante de ces derniers jours avec un cœur rempli de gratitude et de reconnaissance envers Dieu. Notre pensée biblique ce matin se trouve dans Philippiens 4, le verset 19. « Mon Dieu pourvoira à tous vos besoins selon sa richesse avec gloire en Jésus-Christ. » Si nous nous engageons à rester fidèles à Dieu dans l'exercice de notre foi, ces promesses se réaliseront car elles ne sont limitées que par notre foi. Pour commencer cette matinale, je vous propose d'apprécier Ebrie avec Dan Witten. Bon réveil à tous et merci de nous avoir choisis.

0: Michel sur Espérance FM.
1: Michel pour la météo. Michel, on vous écoute.
2: Voici les prévisions de Météo France pour ce vendredi 5 juin 2026. L'atmosphère est plus humide avec des passages nuageux porteurs d'averses plus nombreux et un soleil plus discret. Ces précipitations sont ponctuellement vigoureuses, notamment la nuit. Vent de secteur est faible à modéré avec des valeurs moyennes entre 15 et 30 km/h. Il se renforce un peu la nuit sur la côte atlantique. Pour la mer, sans grand changement, elle reste agitée en Atlantique et Canaux et belle à peu agitée en Caraïbes. Voici les horaires de marée en Bedford-de-France. Pleine mer à 4h44. La basse mer est prévue à 13h02. Température minimale prévue 25 degrés, maximale prévue 31 degrés. Horaire du soleil 5h34 et 18h31. Voici la tendance pour le samedi 6 juin. Les averses nocturnes s'évacuent rapidement, chassées par un nouvel épisode de brume de poussière assez dense. C'est un soleil voilé dans l'atmosphère brumeuse qui s'annonce. Le vent d'est à sud-est est modéré, atteignant entre 20 et 35 km/h, avec possiblement des rafales de 50 km/h par endroit. La mer est stable. C'est tout pour aujourd'hui. Et bonjour chez vous.

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3: Certains signes urinaires paraissent anodins et pourtant ils peuvent révéler un cancer de la vessie. Professeur Yann Neuzier, vous êtes urologue à l'hôpital Foch à Suresnes et vice-président de l'Association française d'urologie. Quels sont les symptômes qui doivent vraiment pousser à consulter?
4: Alors le premier signe qui doit amener à consulter, c'est l'hématurie, c'est-à-dire la présence de sang dans les urines, surtout lorsqu'elle est macroscopique, c'est-à-dire visible à l'œil nu. Elle peut aussi être visible microscopiquement, uniquement sur des examens d'urine. La présence de sang dans les urines est un signe important parce que le diagnostic précoce améliore le pronostic. Et plus le temps passe, plus la tumeur va avoir la possibilité de s'étendre, en profondeur notamment dans la paroi vésicale, et risque de pouvoir donner des ganglions métastatiques. Dès qu'on voit la présence de sang dans ses urines, il faut consulter son médecin traitant et idéalement rapidement derrière le spécialiste de l'appareil urinaire qui est l'urologue.
3: Et comment se déroule le diagnostic?
4: Le diagnostic concrètement se déroule par des examens d'urine, ECBU, cytologie urinaire, puis d'imagerie, échographie, scanner éventuellement injecté et surtout une fibroscopie vésicale. Un diagnostic précoce change les choses pour les patients parce que le pronostic s'améliore si la tumeur est prise à un stade précoce. Moins elle infiltre les organes, meilleur est le pronostic. Donc plus tôt est le diagnostic, meilleur est le pronostic.
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5: Ce titre est tiré de la comédie musicale Le Prince d'Égypte avec la foi. Bonne écoute à tous.

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2: Son amour s'étend à tous. Le texte de base est tiré du livre de Luc, le chapitre 15, le verset 31. « Toi, mon enfant, lui dit le Père, tu es toujours avec moi et tout ce que j'ai est à toi. » La réaction du frère aîné de la parabole comme la réponse que lui donne son père nous permettent de comprendre un peu mieux comment est Dieu. C'est certain, nous avons ici un portrait du Père que nous ne pouvons ignorer. Le frère aîné est en colère. Il se plaint, non pas du traitement réservé à son frère cadet, mais d'être victime d'une injustice. Il en veut à son père et l'accuse de lui avoir jamais rien donné. Le pauvre. Mais attendez, ne tombez pas dans la compassion, parce que j'ai une surprise. Son père lui a répondu deux choses. Premièrement, « Toi, mon fils, tu es toujours avec moi. » En d'autres termes, il est vrai que j'ai pleuré pour ton frère, que je suis sorti tous les jours pour voir s'il revenait, que je l'ai reçu en héros alors que c'est un effronté que j'ai ordonné de faire une fête. Et concernant les habits, l'anneau, les sandales, le veau gras et tout le reste, c'est tout aussi vrai. Mais il n'est pas vrai que je t'ai négligé. Tu peux m'accuser d'être bon avec ton frère, mais d'être meilleur avec lui qu'avec toi. Ce que j'ai fait pour lui, je l'aurais fait pour toi. Mais tu n'en as pas eu besoin puisque tu as toujours été avec moi. Deuxièmement, tout ce que j'ai est à toi. Autrement dit, pour ton frère, j'ai ordonné de tuer le veau gras. Non pas parce que je l'aime plus, mais parce qu'il n'a mangé que des caroubes, je lui ai donné de beaux vêtements parce qu'il est venu en haillons. Je lui ai donné des sandales parce qu'il est venu pieds nus. Je ne t'ai rien donné de tout cela parce que, étant à moi, tu l'as toujours eu pour toi. Si tu n'en as pas profité, ce n'est pas parce que je ne te l'ai pas donné. Tout est à toi quand tu veux. En lisant cette réponse, nous comprenons que le frère aîné était resté à la maison, non pas pour jouir de la compagnie de son père, mais pour les propriétés dont il hériterait. Dieu espère que c'est être avec lui qui fait notre plus grande joie et non les bénédictions qui en découlent. Ce père pensait que c'était le fait d'être avec lui qui rendait son fils heureux. De même, Dieu veut que nous profitions de lui en tant que père, que rien ni personne ne nous donne plus de joie que lui. Il veut que nous sachions que son amour est illimité et le même pour nous tous. Même s'il en donne au cadet, il en aura toujours pour l'aîné.
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0: obsèques de Madame Veuve, Laure Delot, Laurence, Victoire, née Nicodie, décédée à l'âge de 100 ans, seront célébrées vendredi 5 juin à 10h en église paroissiale Saint-Antoine des Terres-Saint-Ville. Le cortège se réunit sur le parvis de l'église. L'inhumation se fera sous matière du Trabeau. Cet avis est fait à part de ses enfants Laurette, Huguette, Wilson, Marguerite, Victorine, Céline, Didier, son épouse, Romaine Perria-Tambi, Eddie, son épouse, Nadiège, Marie-Angélique, Yvette et Sylvie. Ses petits-enfants, César et petits-enfants, sa fille de cœur, Marilyn, de Cathy et Ariane, ses neveux et nièces, ses cousins et cousines, des familles Nicody, Laure Delot, Claude, Moreau, Cabrimol, des parents amis et alliés. Les obsèques de M. Richel Jules, surnommé Loulou, décédé à l'âge de 97 ans, seront célébrées le vendredi 5 juin à 14h30 en église paroissiale de Saint-Christophe. Le cortège se réunit sur le parvis de l'église, l'inhumation se fera au cimetière de Trabeau. Cet avis est diffusé par de ses enfants Yves et son ami de cœur Mireille, Evelyne, Julienne, Alain et sa compagne Annie Carrel, Rita et son époux Jean-Michel Durupt, Félix et sa compagne Pierrette et Nil Lorac, Frédéric, Rodrigue et son épouse Frédéric. Ses petits-enfants et arrière-petits-enfants, ses neveux et nièces et filles de Maryse, des familles Richel, Lautonne, Louisard, Thérèse, Basile, Germé, des parents amis et alliés. Les obsèques de Madame Veuve, Doré, née Placide, Marie-Thérèse, ancienne employée de la mairie de Fort-de-France, agent de cantine retraité de la ville de Fort-de-France, décédée à l'âge de 86 ans, seront célébrées le vendredi 5 juin à 14h30 à l'église paroissiale de Saint-Christophe. Le cortège se réunit sur le parvis de l'église. L'inhumation se fera sous matière de Sainte-Thérèse. Cet avis est diffusé à part de ses enfants Patrick, Lucien, Ghislaine, Serge, Henri, Charles, leur conjoint et conjointe. Ses petits arrière-petits-enfants, ses frères et sœurs Marie-Alice, Nicole, Louisette, Yveline, Eric, Jean-Claude, Daniel et de leur époux et épouse, ses neveux et nièces, cousins, cousines et filleuls, des familles Placide, Bélance, Doré, des parents amis et alliés. Les obsèques de Madame Veuve, Ognie Abel, Josette, Négron-Vorca, surnommée Zézette, retraitée ouvrière agricole militante à Chalvet, février 74, décédée à l'âge de 85 ans, seront célébrées le vendredi 5 juin à 15h en l'église du Lorrain. Le cortège se réunit sur le parvis de l'église. L'inhumation se fera sous matière du Lorrain. Cet avis fut à part de ses fils, Hugues, surnommé Yves Grand-Vorca et son épouse, Lina Caloc, de Naïma Boisfer, son frère Cabrimol Joseph et Julien, ses sœurs Colotroc, Flore et Rosemarie, Grand-Vorca Daniel, Cabrimol Flavienne, Roseline, Sabine, Maggie et de ses autres frères et sœurs Antibes, ses neveux et nièces, cousins et cousines et ses filleuls de l'association JC Service, de Mauricia Coma et Omerline Babin, des familles Grand-Vorca, Cabrimol, Colotroc, Ogné, Exti, des parents amis et alliés. Les condoléances se feront sur le parvis de l'église après la cérémonie. Les obsèques de M. François Damaz, Henri, artisan maçon retraité, organisateur d'événementiels, ancien conseiller municipal de la ville du Marigot, décédé à l'âge de 79 ans, seront célébrés le vendredi 5 juin à 15h30 à l'église paroissiale Saint-Pierre et Saint-Paul du Marigot. Le cortège se réunit sur le parvis de l'église, l'inhumation se fera sous matière du Marigot. Cet avis est diffusé à part de ses enfants Fabrice, Franck, Annie-Claude, Steve, Steven, leur conjoint et conjointe, ses petits-enfants, ses frères et sœurs René, son épouse Juliana, Joseph, Lucille, Yvonne, Jean, Pierre, Géronia et son époux Michel Vianeff, Agnès et son époux Guy Suzanne, Guy et son épouse Miguel Mansuela, sa compagne Lucrée Maryse, ses cousins et cousines, ses neveux et nièces et filleuls, ses voisins et amis du Marigot, les familles François, Colosse, Hérel, Martini, des parents amis et alliés. Les obsèques de sœur vainqueur Anne-Marie, décédée à l'âge de 79 ans, seront célébrées le vendredi 5 juin à 9h30 au monial du monastère Sainte-Marie des Anges au Carbet. L'inhumation se fera au cimetière monial du monastère Sainte-Marie des Anges au Carbet. Cet avis diffusé à part des moniales et des oblates du monastère Sainte-Marie des Anges, ses sœurs Arlette Vainqueur, Monique Juste, Sœurette Janvier, Alix Salibert, Lucienne Contoubion, Josiane Salibert, ses frères Alain et Robert Vainqueur, Louis, Lucien, Paul, Raymond et Marcel Salibert, leur époux et épouse, ses neveux et nièces des familles Vainqueur, Salibert, Contoubion, ses amis. Les obsèques de Madame Veuve, c'est Tam Vincent, née à Pio, surnommée Manotte, décédée à l'âge de 89 ans, seront célébrées le vendredi 5 juin à 9h30 sous la tente de la rencontre contiguë au hall des sports du Gros Morne. Le cortège se réunit devant la tente, l'inhumation se fera sous matière paysager de Bagatelle au Gros Morne. Cet avis est diffusé à part de sa sœur Monelle Jeanne, surnommée Rose, ses neveux et nièces, cousins et cousines et filleuls, ses voisins, des familles à Pio, Montcontour, Sétam, Domésor, Dulimbois, des parents amis et alliés. Un recueil moral le vendredi matin avant la cérémonie à partir de 7h30 au pont funèbre Melt, quartier Petit Tracé au Gros Morne. Les obsèques de Madame François Elie Etienne Paulette, née Alexis Alphonse, décédée à l'âge de 80 ans, seront célébrées le vendredi 5 juin à 15h en l'église paroissiale du François. Le cortège se réunit sur le parvis de l'église, l'inhumation se fera sous matière du François. Cet avis est diffusé à part de son époux François Elie Vincent, ses filles François Elie Evine et Kitty, son fils Alexis Alphonse Frédéric, Ses petits arrière-petits-enfants sont beau-fils Gratter Olivier, sa sœur Mapoula Josiane, ses frères Alexis Alphonse Serge et Damien, Marinelli Édouard, sa tante, ses neveux et nièces, ses beaux-frères et belles-sœurs, ses cousins et cousines et ses filleuls, les familles François Élie, Alexis Alphonse, Gratter et Dubois, des parents amis et alliés. Un recueillement se fera vendredi à partir de 13h au Salon Yasset au quartier Beauregard au François. Les obsèques de M. Bouton, Yvan Dominique, décédé à l'âge de 75 ans, seront célébrées le vendredi 5 juin à 15h30 au Salon funéraire Salle Joseph Couac, 39 rue Chelchère au Saint-Esprit. L'inhumation se fera au cimetière du Lamentin. Cet avis est diffusé à part de ses sœurs Marie-Félix Jacques, Marise, épouse Jean-Louis, Léontine, épouse Brogui, Maggie, épouse Mornay, Gisèle Bourbon, ses frères Albert Villemort, surnommé Bébert, Nigé Bouton, surnommé Nounou, Daniel Berly, ses neveux et nièces, oncles et tantes, cousins, cousines, beaux-frères et belles-sœurs, des familles Bouton, Bourbon, des parents amis et alliés. Un recueil aura lieu vendredi à 14h30 à 15h15 à la salle Joseph Couac, immeuble Les Lys, 39 rue Chelchère, au Saint-Esprit. Les obsèques de Madame Veuve Souprayen Robert, Marie, née Maria Pain, surnommée Malou, décédée à l'âge de 91 ans, seront célébrées le vendredi 5 juin à 15h au temple évangélique Mission du Plein Évangile à Font Brûlé au Lorrain. Le cortège se réunira sur le parvis du temple, l'inhumation se fera au cimetière de Basse-Pointe. Cet avis est diffusé à part de ses enfants Souprayen Mireille, Solon Pierre et son épouse, sa belle-fille Souprayen Ruth, de Sangena et Hervé, Aruna et son épouse, de Jean-Claude, José Rinette, Fanny, Dany, Micheline, Jeanne, Maillot et Arlette, de son groupe de prière du Lorrain. Ses petits arrière-petits-enfants, ses cousins, cousines, ses neveux et nièces et ses filleuls, des familles Maria Pain, Souprayen, des parents amis et alliés. Les condoléances se feront sur le parvis du temple avant la cérémonie. Les obsèques de M. Rambo Robert, surnommé Roby, retraité de la RATP, ancien footballeur de la Gauloise de Trinité, décédé à l'âge de 72 ans, seront célébrés le vendredi 5 juin à 14h à l'église paroissiale de Trinité. Le cortège se réunit sur le parvis de l'église, l'immersion se fera sur le cimetière de Trinité. Cet avis est diffusé à part de ses enfants Karine et Mathieu Rambo et leur mère. Ses frères et sœurs Victor, Léon, Albert, Amélie, Betty et Jacqueline Rambo. Ses petits-enfants, ses neveux et nièces, cousins et cousines, les familles Rambo, Dulinbois, Étilès, Partero, Mondésir, Séjean, l'abbé Job Tribot, des parents amis du quartier Brésil et alliés. Les obsèques de M. Jean-Zéphirin Pierre, Paul, surnommé Tipierre, décédé à l'âge de 55 ans, seront célébrés le vendredi 5 juin à 15h dans l'église paroissiale de Basse-Pointe. Le cortège se réunira devant la supérette Louison. L'inhumation se fera au cimetière de Basse-Pointe. Cet avis est diffusé à part de ses sœurs Bastel Christiane, Jean-Zéphirin Auguste, Marie-Francine, Liliane, Sylviane, Lynn et son époux Poulomac Alex, ses frères Simon, Lucien, José, Désiré et son épouse Emmanuel Cabrimol, des familles Jean-Zéphirin, Marel, Lolo, Bastel, des parents amis et alliés. Une présentation aura lieu vendredi à la zone artisanale Emma à Basse-Pointe. Les obsèques de Madame Beuse, Sonia, Ghislaine et Thérèse, décédées à l'âge de 72 ans, seront célébrées le vendredi 5 juin à 15h à l'église paroissiale de Debrion. Le cortège se réunit sur le parvis de l'église. L'inhumation se fera sous matière de Terreville. Cet avis est diffusé à part de son époux Antoine Beuse, surnommé Baby. Son fils Jean-Yann et sa compagne Sabrina. Son père Basile Claude Aline. Ses sœurs Christiane Thérèse, veuve Marianne. Nicole Gisèle Démier. Laurence Fernandez et son époux. Paul-Emma Aline. Ses petits-enfants, ses neveux et nièces, cousins, cousines et ses filleuls. Ses collègues de la CTM, ex-conseil général, les familles Beuse, Thérèse, Démier, Jacques, Marie-Anne, des parents amis et alliés. Les condoléances se feront sur parvis de l'église avant la cérémonie. Les obsèques de M. Nubul Pierre, surnommé Tipierre, architecte, décédé à l'âge de 70 ans, seront célébrés le vendredi 5 juin à 15h en l'église paroissiale du François. Le cortège se réunira sur parvis de l'église. L'inhumation se fera au cimetière du François. Cet avis est diffusé à part de sa conjointe Micheline Basile. Ses frères et sœurs Christian Nubul, Christiane Vénitus, Sonia, Thierry, Eric, Jacqueline Désir, leur époux et épouse, ses deux filles, ses neveux et nièces, cousins et cousines, ses amis de Morne, Raquette et de la montagne du Vauclin, les familles Nubul, Basile, Pierre, Louis, Désir, Némorin, des parents amis et alliés. Un recueillement se fera vendredi de 13h30 à 14h30 à la maison funéraire de Trianon avant la cérémonie. Il n'y aura ni fleurs ni couronne. Les obsèques de Madame Veuve, Vega, Émilie, Névaru, surnommée Marraine Elisabeth, Zabette, ancienne employée en retraite de l'usine Socomore, décédée à Paris à l'âge de 80 ans, seront célébrées le samedi 6 juin à 9h en église paroissiale Notre-Dame de la Délivrante du Morne-Rouge. Le cortège se réunit devant la salle de la MGPA. L'inhumation se fera au cimetière du Morne-Rouge. Cet avis est diffusé à part de ses enfants Daniel et sa compagne Katia Velayoudon, Sylvie, Valérie, sa sœur Madame Veuve Lindor Christiane, ses petits arrière-petits-enfants, ses neveux et nièces, cousins et cousines, des familles Vega, Varu, Lindor, Pivert, des parents amis et alliés. Une vie aura lieu vendredi à la salle MGPA du Morne-Rouge de 17h à 21h. Les obsèques de Madame Jean-Baptiste Nanise, née d'auteur, décédée à l'âge de 76 ans, seront célébrés le samedi 6 juin à 9h30 dans l'église paroissiale de Grand-Rivière. Le cortège se réunira devant son domicile 17 rue de la Poste. L'inhumation se fera au cimetière de Grand-Rivière. Cet avis est divisé à part de ses enfants Katia Jean-Baptiste, Christelle Valérius et son époux Franck. Rudy et sa compagne Esther Laurent. Ses frères et sœurs Bertine, Daniel et son épouse Fabienne, Herman et son épouse Lisa, Rosange et son époux Alexandre, Marie-Anne et son époux Daniel, Stella et son époux Robert, Amélie, Brunel et son épouse Chilia. Ses petits-enfants, sa marraine, ses neveux et nièces, cousins et cousines de Ghislaine Bapin, ses voisins de la rue de la Poste, des familles Jean-Baptiste, d'auteurs, Marie-Sainte, Cananterre Bapin, Négoué Boutrin, des parents amis alliés. Une vie aura lieu vendredi de 18h à 23h à la salle paroissiale de Grand-Rivière. Espérance FM adresse ses sincères condoléances à toutes ces familles endeuillées.
1: Nous ne voulons pas, frère, que vous soyez dans l'ignorance au sujet de ceux qui sont décédés, afin que vous ne vous affligiez pas comme les autres qui n'ont point d'espérance. Car si nous croyons que Jésus est mort et qu'il est ressuscité, croyons aussi que Dieu ramènera par Jésus et avec lui ceux

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3: C'est au tour de Marie Cazenave qui nous interprète « Pour moi, tu l'as fait ». Bonne écoute à tous et bon réveil.

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1: 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Il est 7h. Bonne matinée. 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

0: bonjour à tous. Cette étude très inquiétante publiée hier par l'ANSES, le chlordécone resterait présent dans certains aliments consommés aux Antilles, notamment les produits issus de la pêche. C'est plus de 30 ans après l'interdiction de cet insecticide. Ce travail de recherche était basé sur des analyses réalisées depuis 2021 sur plus de 700 échantillons. Une autre étude menée cette fois par l'Agence Santé publique France est actuellement en cours pour mesurer plus précisément l'exposition de la population antillaise au chlordécone. La collectivité territoriale de Guyane prépare un recours devant le tribunal administratif de Cayenne afin de contester le système de fixation des prix des carburants. Une annonce qui intervient après un rapport de l'inspection générale de l'administration et de l'inspection générale des finances. Le texte dénonce un système qui génère des surcoûts. La décision sera ensuite soumise à la prochaine assemblée plénière. L'eau commence à manquer en Guadeloupe. Sont particulièrement concernées les nappes phréatiques de la Grande Terre et dans les rivières de la Basse Terre, faute de pluie suffisante pour alimenter ces sources. Dans ce contexte, la Grande Terre et la Désirade sont placées en alerte sécheresse. Le reste du territoire est maintenu en vigilance à l'exception de Marie-Galante. Terrible drame de la route hier en Guadeloupe. Une collision entre un deux roues et une voiture s'est produite à Cardonnet sur la commune de Trois-Rivières. Le pilote du scooter âgé d'une cinquantaine d'années est décédé dans cet accident. Une enquête a été ouverte pour déterminer les responsabilités. En Martinique, deux condamnations prononcées hier dans l'affaire du détournement de fonds à la collectivité territoriale de la Martinique. La principale organisatrice de cette vaste escroquerie devra purger 4 ans de prison, dont 2 avec sursis. Son ex-compagnon a lui écopé de 4 ans de prison, dont 30 mois de sursis probatoire. Et puis en cyclisme, c'est la dernière grande épreuve à étapes avant le Tour de Martinique. Le critérium de la ville du Lamentin se tient jusqu'à dimanche. Quasiment 100 coureurs sont engagés dans la course. L'an dernier, c'était Damien Hürsel qui avait remporté l'édition. Bonne journée à tous.
1: Bonjour à toutes et à tous. À la une ce midi, la dramatique disparition de Liana. Du silence du suspect à la découverte du corps, on fait le point. Une affaire qui révèle les dysfonctionnements du système judiciaire français. Et puis on parlera aussi d'un programme gratuit pour mieux dépister le cancer du poumon. Réunion de crise à Matignon. Sébastien Lecornu a réuni ce matin ses ministres de l'Intérieur et de la Justice pour faire un point de situation sur l'affaire Liana. Cette jeune fille disparue dans le Gers depuis plus d'une semaine. Hier, un corps a été retrouvé et l'autopsie devra déterminer son identité. En attendant, c'est le parcours du suspect, Jérôme Barella, qui est au cœur de l'enquête. Déjà visé par une plainte pour viol sur mineur en août 2025, il n'a jamais été entendu dans ce dossier. Cette affaire soulève donc de nombreux dysfonctionnements de la justice. Et des voix s'élèvent, Nicolas Gomez.
2: A commencer par le maire de Florence, où la collégienne a disparu. Grégory Bobato dénonce le silence assourdissant des autorités et le rôle de l'État dans cette affaire. Des candidats à la présidentielle ont aussi réagi. Bruno Retailleau assure lui que notre système judiciaire est en faillite. Même son de cloche du côté d'Edouard Philippe qui indique que le peuple français exige des comptes. Un haut gradé de la gendarmerie s'est emparé de l'affaire. Selon Le Parisien, un document interne a été envoyé à toutes les gendarmeries pour demander de réaliser un état des lieux, des procédures en cours pour viol et agression sexuelle sur mineurs. Le but, faire remonter les difficultés et déceler de potentielles procédures oubliées.
1: Et Gérald Darmanin, le garde des Sceaux, qui a déjà réagi hier, il considère les lenteurs de la justice comme tout à fait inacceptables. De son côté, le suspect, Jérôme Barella, se mure dans le silence alors qu'il est placé en détention provisoire. Pour François Van Berten, consultant en criminologie à l'École française des sciences criminelles, c'est une preuve de culpabilité.
3: Si c'est quelqu'un qui avait rien à se reprocher, il dirait où il était à partir du moment où il l'a déposé devant la piscine et jusqu'au moment où il s'est rendu à la fête de l'école vers 18h, 18h30. Et là, c'est pas le cas. Et c'est pas quelqu'un qui va avouer. Les enquêteurs à la Jack Bauer de la série 24 heures chrono n'existent pas. Sinon, je vous garantis qu'il aurait craché tout ce qu'il sait. Maintenant, c'est pas comme ça qu'on fait et il a pas envie de parler, il parlera pas.
1: Les résultats de l'autopsie du corps retrouvé seront donc déterminants à la fois pour identifier la victime et pour relever des preuves permettant d'affirmer ou d'infirmer la responsabilité du suspect, toujours présumé innocent. Dans le reste de l'actualité, un cessez-le-feu est-il possible entre l'Ukraine et la Russie? Volodymyr Zelensky a adressé une lettre ouverte à Vladimir Poutine. Il se dit prêt à entamer des négociations directes avec son homologue et à arrêter les combats pendant ses pourparlers. En réponse, le Kremlin affirme qu'une rencontre est possible et que le président ukrainien est toujours le bienvenu à Moscou. À Paris, Emmanuel Grégoire met en place la cantine gratuite. 17 000 enfants de la capitale seront concernés dès la rentrée. Concrètement, les familles qui payaient jusqu'ici les deux tarifs les plus faibles n'auront plus à débourser d'argent pour les repas scolaires du midi. Coût de l'investissement pour la ville, 1 200 000 euros. Les populations les plus modestes ont des risques nettement supérieurs de développer des cancers de mauvais pronostic. C'est le résultat d'une étude du service statistique des ministères sociaux, l'ADRES, publiée cette semaine. Des inégalités qui s'expliquent notamment par une exposition accrue à certains facteurs de risque, ainsi que par des diagnostics plus tardifs. Et justement, pour améliorer la prise en charge, un programme de dépistage gratuit a été lancé pour mieux repérer les cancers du poumon, une des formes les plus mortelles de la maladie. L'Institut national du cancer estime qu'en 5 ans, 13 000 décès pourraient être évités grâce à ce dispositif. Loubna Adjali.
4: Oui, 20 000 volontaires vont être recrutés dans 5 régions test. Des fumeurs et anciens fumeurs âgés de 50 à 74 ans qui peuvent intégrer

0: Intégrer ce programme nommé Impulsion. Pour participer, il faut remplir un questionnaire. C'est sur le site dépistage-cancer-poumon.fr. Les personnes éligibles auront d'abord un rendez-vous avec un médecin. Ils effectueront par la suite un scanner thoracique à faible dose. Un autre sera réalisé un an plus tard, puis tous les deux ans. Si une anomalie est détectée, des examens complémentaires seront prescrits. Les fumeurs pourront aussi bénéficier d'un accompagnement vers le sevrage tabagique.
1: Merci Loubna. 5 régions sont concernées par ce dispositif de prévention. L'Île-de-France, les Hauts-de-France, les Pays de la Loire, l'Auvergne-Rhône-Alpes ou encore la région Provence-Alpes-Côte d'Azur. Et puis un mot de sport pour terminer. Jour de demi-finale masculine à Roland-Garros. Un duel 100% italien entre Matteo Arnaldi et Flavio Cobolli. Avant ça, l'Allemand Alexander Zverev affrontera le Tchèque Jakub Mensik. Alors qu'on connaît l'affiche de la finale féminine qui aura lieu samedi, la Russe Mira Andreeva fera face à la Polonaise, tout droit sortie des qualifications, Maya Walinska. Voilà pour l'essentiel de votre actualité. Excellente journée à tous.

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2: Ah oui. Ah là là, comment vas-tu?
3: Très bien, hein.
2: Bienvenue sur la fréquence de l'espoir. Je vous propose maintenant la rediffusion du Point Santé avec Frédéric. Merci de nous avoir choisis.
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2: Et bien voilà, c'est l'heure pour nous de retrouver Frédéric. On va le saluer. Bonjour Frédéric.
5: Bonjour Michel, bonjour à tous les auditeurs d'Espérance FM.
2: Comment ça va aujourd'hui?
5: Eh bien écoute, c'est le dernier jour.
2: De, ah oui, c'est vendredi.
5: C'est le dernier jour.
2: Ah ouais, le dernier jour, oui.
5: Ça va, merci
2: super,
5: Michel.
2: Super, super.
5: Le week-end est là.
2: Oui, le week-end est déjà là.
5: Mais oui.
2: Oui. Que ça passe vite.
5: Ça passe très vite.
2: Eh oui.
5: Très vite.
2: Ah, Frédéric, tu as bien dormi quand même. Hein?
5: Oui.
2: Ça a été, oui.
5: Ça a été
2: d'un trait, comme on dit.
5: Oui, d'autant que tu t'élèves tôt, toi. Hein?
2: Je me lève à 3h50.
5: Ah, mais non.
2: Là, c'est pas ton truc, là.
5: Ah ouais, je suis dans mon troisième rêve, là.
2: Troisième rêve.
5: J'en ai cinq, hein.
2: Ah oui, troisième rêve, oui. Pas mal.
5: Ah oui, tu te lèves tôt.
2: Mais je vais dormir tôt aussi.
5: Tu vas dormir tôt aussi.
2: Bon, oui,
5: je vais récupérer. Tu compenses, tu compenses.
2: Ah oui, il faut compenser. Oui,
5: c'est bien.
2: Tout à fait.
5: C'est bien.
2: Oui.
5: Bon. C'est la journée mondiale de lutte contre les méningites.
2: Méningites, oui, je l'ai entendu parler. Oui.
5: Alors, qui dit méningite, on a le suffixe it.
2: It
5: qui signifie inflammation, infection.
2: Très bien.
5: Donc, on a une inflammation des méninges. Mais c'est quoi les méninges?
2: Ça se trouve où déjà?
5: Dans le cerveau. Alors, ben oui.
2: Dans le cerveau, oui.
5: Quand on dit, déjà, fais marcher tes méninges.
2: Oui.
5: On a cette expression qu'on n'entend plus trop. Hein.
2: C'est vrai.
5: On disait ça beaucoup plus avant.
2: C'est vrai,
5: Et là, maintenant, on n'entend plus trop ça. Les méninges. C'est quoi les méninges? Les méninges, Michel, c'est l'enveloppe.
2: Oui.
5: L'enveloppe qui protège le cerveau et la moelle épinière.
2: Ah, d'accord.
5: Bien. Alors, il y a trois enveloppes.
2: Oui.
5: D'accord? Dans les méninges.
2: Ok.
5: Alors, tu as déjà, en matière de protection, alors Dieu.
2: Il est vraiment sublime.
5: Il n'y a que Dieu pour faire ça.
2: Ouais.
5: Tu as déjà, Dieu a placé les os du crâne.
2: Oui.
5: Donc, tu as l'os du crâne qui est très dur et qui protège le cerveau.
2: Une protection, oui.
5: Juste en dessous de l'os, on va retrouver les méninges. Donc, trois enveloppes. La première enveloppe, qui s'appelle la dure mère.
2: La dure mère.
5: Ouais.
2: Ok.
5: Dure et mère. C'est une mère qui est dure.
2: Ouais.
5: Voilà. C'est comme ça que ça s'appelle.
2: Ouais.
5: Ça colle à l'os. D'accord.
2: Oui.
5: Et ça, c'est un petit peu, c'est une certaine épaisseur. Son rôle, c'est de protéger le cerveau, bien entendu. Et la dure mère est très résistante.
2: Ok.
5: Et elle va absorber les chocs. Alors déjà, tu as l'os qui est là pour protéger le cerveau.

0: des chocs, des traumatismes, etc.
1: Oui.
0: Mais tu as encore, Dieu a encore placé la dure mère pour pouvoir encore finir d'absorber les chocs. Alors, quand on voit les motards passer.
1: Ah oui.
0: Quand je

0: Ça, c'est le gros blouson.
1: C'est le airbag, comment
0: dire. Ok, voilà. Mmh. Ensuite, en dessous de la dure-mère, mmh, on a une couche qui s'appelle l'arachnoïde.
1: L'arachnoïde.
0: Voilà, c'est particulier, mais arachnoïde, ça vient du grec qui signifie arachné, araignée.
1: Oui.
0: D'accord.
1: Oui.
0: Les arachnoïdes, d'ailleurs, ben c'est les araignées font partie de cette classe de d'animaux qu'on appelle les arachnoïdes, etc.
1: Très bien.
0: Et quand on regarde un petit peu la particularité de cette couche externe qui s'appelle l'arachnoïde, ça a plein de petites fils, ça rappelle une araignée
1: c'est
0: en fait.
1: Une araignée, ouais.
0: Et ce qui est particulier, c'est que ça va laisser un espace assez conséquent, cet arachnoïde, pour laisser passer un liquide que tu connais et qui s'appelle le liquide céphalo-rachidien qui protège le cerveau des chocs.
1: Oui.
0: Là encore, qui va amortir les chocs. Tu vois, l'eau, le liquide. Qui sert déjà à amortir les chocs, mais aussi qui nourrit le cerveau.
1: Ah oui.
0: D'accord.
1: En
0: complément avec le sang. Et en dessous de cette deuxième enveloppe, l'arachnoïde et en dessous du liquide céphalo-rachidien, on va trouver la troisième enveloppe la plus interne et qui est collée aux cellules du cerveau.
1: Oui.
0: Celle-là s'appelle la pie-mère.
1: La pie-mère.
0: Oui, une pie.
1: Okay.
0: C'est une mère qui est une pie.
1: D'accord.
0: Tu vois, donc voilà, c'est la dure-mère en externe, l'arachnoïde au milieu et la
1: pie-mère
0: en interne, d'accord, et qui colle au cerveau.
1: Okay.
0: C'est ça les méninges. Les trois enveloppes dont on vient de citer.
1: D'accord.
0: Dure-mère, arachnoïde, épimère.
1: Ouais.
0: C'est ça les méninges.
1: Ah ouais.
0: D'accord.
1: Je n'avais jamais vu ça comme ça.
0: Voilà. C'est pour ça que c'était important.
1: Oui,
0: et tu vois,
1: je
0: sais que il y a certains auditeurs qui n'aiment pas les éphémérides. Parce que quand le sujet est passionnant, on veut entendre la suite, etc.
1: Mais il y a du bon dans les éphémérides quand même.
0: Comment ?
1: Il y a du bon dedans.
0: Oui, mais justement, les éphémérides nous permettent de savoir ce qui se passe déjà dans le monde.
1: Absolument.
0: Donc, plus loin de nous, de coller à l'actualité, d'accord, de ce qui se passe.
1: Oui.
0: Et puis ça nous apprend aussi des choses.
1: Ah ben bien sûr.
0: Parce que Michel, dis-toi bien que je suis obligé moi-même d'aller revoir.
1: Ah oui, revisiter.
0: Mais revisiter mes cours, tu vois, parce qu'on ne retient pas forcément
1: tout.
0: C'est ça. Et c'est comme ça que l'information, tu la recycles.
1: Mm-hmm.
0: Et c'est comme ça que tu retiens aussi
1: tout,
0: l'information.
1: Ouais,
0: parce qu'à force de revenir dessus,
1: tu finis par retenir.
0: Ouais.
1: Absolument.
0: Tu vois, bon, certaines personnes me disent, mais comment tu fais pour retenir tout ça? C'est pas que je sois plus intelligent que l'autre. On a des cerveaux qui ont les mêmes, à peu près les mêmes capacités. À peu près.
1: Ouais.
0: Alors on parle de QI, c'est certain, etc. Vraiment pas sous ça. Mais, tu sais, Michel, il suffit que quelqu'un prenne un livre, lise, commence à lire. C'est déjà une façon d'apprendre.
1: Oui.
0: Et ça, c'est donné à tout le monde.
1: Absolument.
0: Tout le monde peut lire.
1: Oui, c'est...
0: D'accord. Et essayer de retenir l'information. Et pour retenir l'information, tu as plusieurs. Il y a des méthodes pour retenir l'information.
1: Ouais.
0: Tu as vu, par exemple, que pour la dure-mère, je t'ai dit que c'est un gros blouson.
1: Oui.
0: Voilà. C'est le blouson externe, tu vois.
1: Tout à fait.
0: Et la pie-mère, c'est le t-shirt que le gars en dessous qui colle à sa peau. C'est ça la pie-mère,
1: tu vois.
0: C'est ce sont les moyens comme ça qui nous permettent de retenir. Mais moi, pour ce qui me concerne, Michel, c'est à force de revenir dessus, parce que ça fait 6 saisons. On est déjà à la 6e saison.
1: Oui.
0: Et on a commencé les éphémérides en 2 saison.
1: Tout à fait.
0: Chaque année, on revoit les choses.
1: Et ça
0: alors,
1: nous permet de revoir.
0: Ça nous permet de revoir. C'est comme ça que ça me permet de retenir.
1: Oui.
0: Tu vois, le thème change, mais les informations restent les mêmes.
1: Oui, c'est important.
0: Et ça me permet de revenir dedans. Et c'est comme ça que ça recycle l'information. Et puis quand tu fais des conférences par-ci, conférences par-là, à force de parler de la chose, tu finis par retenir.
1: Tout à fait. Absolument.
0: Donc, la méningite, c'est une inflammation des méninges.
1: De ces
0: enveloppes-là.
1: Des toiles.
0: Ah oui, elles peuvent être concernées, les trois enveloppes peuvent être concernées parce que ça, il y a une colle bolotte. Hein.
1: Ah d'accord.
0: Donc quand il y a une infection, Michel, ça va partout.
1: Ça va partout
0: dans les méninges.
1: Ouais.
0: La méningite est une maladie qui correspond à une inflammation des membranes entourant et protégeant le cerveau et la moelle épinière qu'on appelle les méninges. C'est ce que nous venons d'expliquer.
1: Ouais.
0: D'accord. Lorsqu'un micro-organisme pathogène arrive à contaminer les méninges ou qu'une maladie générale affecte ces dernières, parce que ça peut être une maladie qui provoque une inflammation des méninges.
1: Très bien.
0: Alors, il se produit une réaction inflammatoire qui va provoquer cette méningite. La

0: L'appendicite peut être le résultat d'une infection virale. Donc ça peut être causé par un virus. Mm-hmm. Ça peut être une infection bactérienne. Mm-hmm. D'accord. Ça peut être une infection fongique. Alors bactérienne, bactérie.
1: Oui.
0: Fongique, champignon.
1: Oui.
0: Ou parasitaire. Eh ben, comme le nom l'indique, parasite. Ok.
1: Oui.
0: Ou ça peut être aussi la complication d'une autre maladie. Un cancer. Mm-hmm. Un lupus. Le lupus, c'est une maladie auto-immune.
1: Auto-immune, oui.
0: D'accord. Oui. Et puis, la rougeole aussi, par exemple, oui, peut provoquer la méningite. Mm-hmm. Donc, les méningites sont des affections qui peuvent être très graves.
1: Oui.
0: Et provoquer des séquelles à long terme.
1: Mm-hmm.
0: Puisque là, on est proche du cerveau, hein.
1: Oui.
0: Donc, ça peut endommager le cerveau. Ça peut même provoquer le décès de la personne.
1: Ah oui, c'est quand même.
0: Ah oui, une méningite, faut pas prendre ça à la légère.
1: Ouais,
0: c'est
1: ouais,
0: très,
1: ouais.
0: très, très, très, très, très, très, très sérieux. Et les plus dangereuses, mm-hmm. ce sont les méningites d'origine bactérienne.
1: Ouais, c'est les plus dangereuses, ouais.
0: Les plus dangereuses. Ce sont les plus létales, c'est-à-dire que ce sont celles qui vont provoquer le plus de morts,
1: mm-hmm.
0: et ce qui vont provoquer aussi beaucoup de complications.
1: Mm-hmm.
0: Comment savoir qu'on a une méningite?
1: Oui.
0: Alors là, Michel, les symptômes sont typiques.
1: Oui.
0: Violent mou de tête.
1: Ok.
0: D'accord. Accompagné d'une raideur au niveau de la nuque.
1: Wow.
0: Alors ça, c'est le signe typique de la méningite.
1: Ouais.
0: Je me rappelle pendant mes études, les cours et tout, on nous disait ça.
1: Ouais.
0: Raideur de
1: la nuque.
0: Associé à un violent mal de tête.
1: Mm-hmm.
0: Eh bien, mes amis, ça, vous avez affaire à une méningite. Alors, ça va s'accompagner également d'une hypersensibilité à la lumière.
1: Mm-hmm.
0: Donc, il faut éteindre parce que la personne ne supporte pas.
1: C'est trop fort.
0: D'accord, la lumière.
1: Mm-hmm.
0: Ça s'accompagne d'une grande fatigue et ça peut, pas toujours, mm-hmm. de vomissement.
1: Wow.
0: Devant ce tableau-là, eh ben, on est en face d'une méningite.
1: Suspecte
0: la méningite.
1: Justement,
0: oui.
1: Et est-ce qu'on peut contaminer les gens avec.
0: Eh ben, c'est une excellente question.
1: Méningite, oui.
0: Excellente question, mm-hmm. parce que c'est contagieux.
1: Ah, c'est contagieux.
0: Et tu sais ce qui se passe dans mm-hmm. certains cas?
1: Oui.
0: Il arrive que des patients arrivent à l'hôpital
1: oui.
0: et qu'on n'ait pas de. On n'ait pas diagnostiqué cette méningite d'emblée.
1: Oui. Oui.
0: Et il arrive que. Regardez le trajet mm-hmm. que peut faire la personne.
1: Okay.
0: Elle arrive aux urgences.
1: Mm-hmm.
0: Ensuite, on n'a pas forcément diagnostiqué la méningite, mais on voit que la personne ne va pas bien.
1: Oui.
0: Elle passe dans un service mm-hmm. de médecine, par exemple.
1: Oui.
0: Et puis, après 5 jours, elle atterrit en cardiologie.
1: Oui.
0: Et puis, clac, paf, les signes de méningite qui arrivent. D'accord.
1: Oui.
0: Parce que tu as ce qu'on appelle le temps d'incubation.
1: Ah.
0: Le temps d'incubation,
1: aussi, oui.
0: c'est le temps entre la contamination et l'apparition des symptômes.
1: Oui, tout à fait.
0: Et clac, elle arrive en cardiologie et elle manifeste les symptômes d'une méningite et on diagnostique une méningite.
1: Ok.
0: Eh ben, tu sais ce qui se passe à ce moment-là?
1: Mm-hmm.
0: Eh ben, on retrace son parcours.
1: Toute la chaîne.
0: Avant d'arriver en cardio,
1: oui.
0: elle était dans le service de médecine.
1: Oui.
0: Il faut retrouver toutes les personnes qui ont été en contact avec,
1: wow.
0: elle, ouais, avec
1: ouais.
0: le patient.
1: Ouais.
0: Et il faut remonter en médecine et il faut retourner aux urgences.
1: Ça fait du chemin. Hein.
0: Toutes les personnes qui ont été en contact, tous les malades qui étaient dans la même chambre.
1: Oui, oui.
0: Il faut tous les traiter.
1: Ah, là.
0: Voilà.
1: Wow.
0: Parce que c'est contagieux.
1: C'est contagieux.
0: Très bonne question, Michel.
1: Oui, oui.
0: D'accord. Alors, la date. Alors, d'autres manifestations neurologiques mm-hmm. plus graves, comme des troubles de la conscience, une somnolence et une altération des capacités motrices, peuvent survenir,
1: mm-hmm.
0: selon l'état et le cas de chaque malade.
1: Ouais.
0: L'inflammation provoque également de la fièvre et peut causer des micro-saignements apparaissant sous la peau et dans les muqueuses, ce qui indique la nécessité de prendre en charge cette maladie en urgence. La date du 24 avril chaque année correspond à la date de célébration de la journée mondiale de la lutte contre la méningite. Cet événement mondial vise à faire connaître la maladie au grand public et à exposer les risques et les complications de cette affection qui peut être mortelle.
1: Mm-hmm.
0: La méningite peut aussi bien toucher les nourrissons,
1: ah oui.
0: les enfants
1: mm-hmm.
0: et les adultes.
1: Yeah, ouais.
0: Alors, l'Organisation mondiale de la santé rappelle que la vaccination contre la méningite, c'est le moyen le plus efficace d'offrir une protection du

0: Oui. Il est 7h30 pile poil. Voilà, et nous avons terminé pour aujourd'hui. Alors, je sais que certains auditeurs attendaient cette réponse à la question que nous avions laissée hier. Oui. Que se passe-t-il quand on boit trop d'eau?
1: Oui.
0: Ça, on va voir ça lundi.
1: Tout à fait. Alors, vous on te remercie. On te souhaite de passer un excellent week-end, une très bonne journée. Et puis, pour ceux qui n'ont pas entendu le point santé, ce sera possible dimanche, Dieu voulant, à partir de midi.
0: Merci, Michel. Merci pour toute cette semaine où tu m'as accompagné dans le point santé.
1: Merci.
0: Je te souhaite une excellente journée de vendredi. À tous nos auditeurs également, une excellente journée de vendredi. Une bonne préparation de sabbat pour ceux qui observent le sabbat.
1: Oui.
0: Et puis, un bon week-end à tous. Et puis, nous nous retrouvons donc lundi, si tu veux, à partir de 7h15 précise. Et d'ici là, chers amis, sentez-vous bien.
1: Merci, Frédéric. À très bientôt.
0: À bientôt. Bye bye.
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1: 7h31 sur Espérance FM. Bienvenue à ceux qui viennent de nous rejoindre dans Espérance Matin. Je ne suis plus esclave. C'est avec la voix de France Junior. Bonne écoute à tous.

0: Mesdames, Messieurs, bonjour à la une du quotidien France Antille. Ce matin, l'ex-agente et quatre prévenus condamnés. Détournement à la CTM, l'employé exemplaire. Les cinq prévenus ont été condamnés à des peines allant de 2 ans de sursis probatoire à 2 ans ferme. Entre 2021 et 2024, Clarisse R a dérobé 3,2 millions d'euros à la collectivité territoriale de Martinique. Autre information, une enquête pour mieux dimensionner les axes routiers. Dans le cadre du projet de liaison interzone Dillon-Champigny, la collectivité territoriale de la Martinique lance une vaste campagne d'enquête sur la circulation et le comptage du trafic. Objectif, mieux comprendre les habitudes de déplacement des usagers et disposer de leurs données précises sur les flux routiers afin de dimensionner au mieux les futures infrastructures et améliorer la fluidité du trafic sur cet axe stratégique du territoire. Cette édition est maintenant terminée. Je vous remercie de l'avoir suivi. Prochain rendez-vous lundi, Dieu voulant, à partir de 7h40. Belle journée et bon week-end sur Espérance FM.
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0: Michel pour la météo. Michel, on vous écoute.
1: Voici les prévisions de Météo France pour ce vendredi 5 juin 2026. L'atmosphère est plus humide avec des passages nuageux porteurs d'averses plus nombreux et un soleil plus discret. Ces précipitations sont ponctuellement vigoureuses, notamment la nuit. Vent de secteur est faible à modéré avec des valeurs moyennes entre 15 et 30 km/h. Il se renforce un peu la nuit sur la côte atlantique. Pour la mer, sans grand changement, elle reste agitée en Atlantique et canaux et bel à peu agitée en Caraïbes. Voici les horaires de marée en Bedford-France, pleine mer 4h44, la basse mer est prévue à 13h02. Température minimale prévue 25 degrés, maximale prévue 31 degrés. Horaire du soleil 5h34 et 18h31. Voici la tendance pour le samedi 6 juin. Les averses nocturnes s'évacuent rapidement, chassées par un nouvel épisode de brume de poussière assez dense. C'est un soleil voilé dans l'atmosphère brumeuse qui s'annonce. Le vent d'est à sud-est est modéré, atteignant entre 20 et 35 km/h, avec possiblement des rafales de 50 km/h par endroit. La mer est stable. C'est tout pour aujourd'hui. Et bonjour chez vous.

écoutez Espérance FM, voici les communiqués du jour. Voici les lieux de collecte de sang pour ce vendredi 5 juin 2026 à la Maison du Don, immeuble Neufils, premier étage, face au bac d'eau de Dillon, de 10h30 à 17h, et aussi aux Toisilets, à la place Gabriel Ayotte, au Bourg, en face de la Poste, ceci de 8h jusqu'à 13h. Pour le samedi 6 juin 2026 à la Maison du Don, immeuble Neufils, premier étage, en face du McDo de Dillon, ceci de 8h jusqu'à 13h30. La collectivité territoriale de la Martinique informe les usagers de la route que des travaux de signalisation horizontale sont réalisés jusqu'au vendredi 5 juin 2026 de 21h à 5h du matin. À Saint-Pierre, sur la RD10, Rivière-la-Pierre, Fort-de-France sur le parking du lycée Bellevue et sur la RN4 à Redoute. La plus grande prudence est recommandée aux automobilistes circulant sur ces sections de route, ainsi qu'un strict respect de la signalisation mise en place. L'IMFPA vous informe que des places sont encore disponibles sur les actions de formation suivantes. Agent de propreté et d'hygiène, carreleur chapiste, maçon, employé commercial en magasin, technicien supérieur, système réseau, cuisinier de restauration collective. Ces formations sont gratuites et rémunérées pour les demandeurs d'emploi. Si vous êtes intéressé, consultez le site internet imfpa.mq pour le contenu et faire votre demande de prise de rendez-vous. Pour toute information complémentaire, contactez l'IMFPA au 05 96 69 24 24 ou à l'adresse mail marketing@imfpa.mq. À Casse-Pilote, des travaux de réparation et d'aménagement d'ouvrages hydrauliques auront lieu au quartier de Cap sur la route nationale 2. À Casse-Pilote du 1er juin au 1er août de 9h à 15h. La circulation sera réduite à une voie et régulée par alternat. Des blocages ponctuels seront à prévoir. La vitesse sera limitée à 50 km/h au niveau de la zone du chantier. La plus grande prudence est recommandée aux automobilistes circulant sur la section de route concernée, ainsi qu'un strict respect de la signalisation mise en place. Le CFPPA Atlantique ouvre les inscriptions pour la formation CAP Boucher au Robert du 5 octobre 2026 au 4 juin 2027. Apprenez un métier concret, recherché et porteur d'avenir dans les métiers de l'alimentation. Pour tout renseignement complémentaire et inscription au 05 96 65 40 98 ou encore au 06 96 22 83 08. Dans le cadre de son projet alimentaire territorial, la ville de Ducos vous invite à participer aux journées de l'environnement qui se dérouleront les vendredis 5 et samedi 6 juin sur le thème « Vers la transition agroécologique et vers la valorisation de notre patrimoine végétal ». La participation se fera à travers 5 ateliers. Pour plus de renseignements, téléphonez au 06 96 22 87 25. La ville de Chelcher informe la population que la saison cyclonique a débuté depuis le 1er juin 2026. Dans le cadre des mesures de prévention, les propriétaires sont invités à élaguer ou, si nécessaire, à abattre les arbres situés sur leurs propriétés privées, particulièrement ceux bordant sur les routes communales ou proches des lignes électriques. Ces gestes contribuent à la sécurité de tous et à la protection des infrastructures en cas d'intempéries. À l'approche de la généralisation progressive de la facturation électronique, la Direction régionale des finances publiques de la Martinique organise un grand événement d'information et d'accompagnement à destination des entreprises du territoire. Le 8 juin 2026, de 16h à 20h, à l'Institut martiniquais du sport, la réforme de la facturation électronique constitue une évolution majeure qui concerne progressivement l'ensemble des entreprises françaises, quelle que soit leur taille et leur activité. Cette transformation indique de nouvelles obligations, mais représente également une nouvelle opportunité de simplification, de modernisation et d'amélioration des échanges entre les entreprises et l'administration. Afin d'accompagner les secteurs économiques martiniquais dans cette transition, la DRFIP Martinique réunira de nombreux partenaires institutionnels et économiques autour d'un temps d'échange inédit. Cet événement poursuivra plusieurs objectifs, présenter concrètement la réforme et ses implications, rappeler les échanges et les démarches anticipées, répondre aux interrogations des entreprises, faire découvrir les solutions et outils disponibles. Au programme 16h, ouverture des portes et accueil des participants. 16h30, présentation de la réforme de la facturation électronique. 17h, table ronde, la facturation électronique, ce qui change vraiment.
En parallèle, de 16h à 20h, déambulation et échange au sein du village des solutions réunissant des partenaires, experts, éditeurs de logiciels et acteurs de l'écosystème. L'événement est gratuit et ouvert à toutes les entreprises martiniquaises, avec la participation de nombreux partenaires institutionnels et économiques mobilisés autour de cet enjeu majeur pour les entreprises martiniquaises. Les inscriptions préalables sont conseillées à l'adresse suivante, drfip972.facturation-electronique@drfip.finance.gouv.fr. Le maire de la ville de Saint-Luc informe les parents d'élèves de l'ouverture des inscriptions scolaires pour la rentrée scolaire 2026-2027. Du 4 mai au 15 juin, inscription des enfants nés en 2023. Pour l'entrée en élémentaire, les inscriptions se tiendront à partir du 1er juin, notamment pour l'entrée en cours préparatoire. Pour procéder à l'inscription de votre enfant, vous devez vous munir de la fiche d'inscription scolaire à télécharger sur le site de la commune ou à récupérer à l'accueil de la mairie. Une copie du livret de famille, enfants et parents, une copie du certificat de vaccination, un justificatif d'adresse au nom des parents, quittance d'eau, électricité, téléphone ou avis d'imposition ou de non-imposition, deux photos d'identité. Les inscriptions s'effectuent par dépôt du dossier dans la boîte aux lettres du service scolaire et par rendez-vous. Pour plus d'informations, contactez le service scolaire qui répond au 05 96 38 0083 ou connectez-vous sur le site www.saintluce.fr. Espérance FM ainsi s'achève les communiqués du jour.

Je n'avais jamais pensé que l'heure passerait aussi vite. En tout cas, c'est un plaisir pour moi d'avoir partagé ce petit moment avec vous. Je vous souhaite de passer une excellente journée. Dans un instant, les informations avec le confrère de A2PRL. Et puis à partir de 8h30, c'est la voix de Philippe que vous entendrez dans le rendez-vous. À 10h, Marie-Lucienne vous conduira au travers de la tempête en compagnie de Alex. Et puis ce n'est qu'à partir de 11h que vous allez retrouver Yasmina dans Info Actu. À 13h, nous aurons la joie de déjeuner avec Mel. Nous vous souhaitons de passer une belle journée de vendredi, un excellent week-end et que Dieu vous bénisse.

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1: 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Il est 8h. Bonne matinée. 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

0: Bonjour à tous. Cette étude très inquiétante publiée hier par l'ANSES, le chlordécone resterait présent dans certains aliments consommés aux Antilles, notamment les produits issus de la pêche. C'est plus de 30 ans après l'interdiction de cet insecticide. Ce travail de recherche était basé sur des analyses réalisées depuis 2021 sur plus de 700 échantillons. Une autre étude menée cette fois par l'Agence Santé Publique France est actuellement en cours pour mesurer plus précisément l'exposition de la population antillaise au chlordécone. La collectivité territoriale de Guyane prépare un recours devant le tribunal administratif de Cayenne afin de contester le système de fixation des prix des carburants. Une annonce qui intervient après un rapport de l'inspection générale de l'administration et de l'inspection générale des finances. Le texte dénonce un système qui génère des surcoûts. La décision sera ensuite soumise à la prochaine assemblée plénière. L'eau commence à manquer en Guadeloupe. Sont particulièrement concernées les nappes phréatiques de la Grande Terre et dans les rivières de la Basse-Terre, faute de pluie suffisante pour alimenter ces sources. Dans ce contexte, la Grande-Terre et la Désirade sont placées en alerte sécheresse. Le reste du territoire est maintenu en vigilance, à l'exception de Marie-Galante. Terrible drame de la route hier en Guadeloupe. Une collision entre un deux-roues et une voiture s'est produite à Cardonnet, sur la commune de Trois-Rivières. Le pilote du scooter, âgé d'une cinquantaine d'années, est décédé dans cet accident. Une enquête a été ouverte pour déterminer les responsabilités. En Martinique, deux condamnations prononcées hier dans l'affaire du détournement de fonds à la collectivité territoriale de la Martinique. La principale organisatrice de cette vaste escroquerie devra purger 4 ans de prison, dont 2 avec sursis. Son ex-compagnon a lui écopé de 4 ans de prison, dont 30 mois de sursis probatoire. Et puis en cyclisme, c'est la dernière grande épreuve à étapes avant le Tour de Martinique. Le critérium de la ville du Lamentin se tient jusqu'à dimanche. Quasiment 100 coureurs sont engagés dans la course. L'an dernier, c'était Damien Hürsel qui avait remporté l'édition. Bonne journée à tous.
1: Bonjour à tous. Emmanuel Macron veut tirer les conclusions de l'affaire Liana. Après la disparition de la collégienne de 11 ans et le passé trouble du principal suspect, les éventuels dysfonctionnements de la justice sont pointés du doigt. Un constat que partage le chef de l'État. Écoutez.
2: Il est clair qu'il y a un dysfonctionnement et que nous ne pouvons pas ne pas voir que des failles se sont révélées. Il faut maintenant les clarifier. Ce que le gouvernement va faire, c'est de se mettre en situation avec des enquêtes très rapides, et j'ai demandé qu'elles soient le plus rapides possible, et bien de pouvoir clarifier aussi les responsabilités qui sont à l'œuvre. Mais les choses ne se sont pas passées comme elles auraient dû se passer, c'est une évidence, et donc c'est inacceptable. Je ne veux entendre aucun argument de moyens dans cette affaire, parce que depuis 2017, j'invite chacun à regarder les moyens qui ont été mis dans la gendarmerie, dans la justice. Bon. Donc c'est une question de réponse, de fermeté, d'organisation, de responsabilité.
1: Le ministre de la Justice, Gérald Darmanin, réunira lundi l'ensemble des procureurs généraux. Pour ce qui est de l'enquête, l'autopsie du corps retrouvé hier doit permettre de l'identifier formellement et d'établir les circonstances de la mort. La majorité des cas contacts d'antivirus vont sortir d'isolement demain, indique le ministère de la Santé, soit une vingtaine de personnes qui avaient potentiellement été en contact avec la croisiériste néerlandaise. 4 autres Français doivent rester à l'isolement jusqu'au 21 juin. La grève chez Decathlon demain. Les salariés de l'enseigne de sport appellent à se mobiliser pour demander de meilleures conditions de travail. Ils dénoncent des effectifs insuffisants dans de nombreux magasins et entrepôts, ainsi qu'un recul du pouvoir d'achat des salariés. Il s'agit du premier appel intersyndical à la mobilisation dans l'entreprise. Il y aura énormément de grévistes sur la CFDT. Et puis, en basket, les retrouvailles la nuit prochaine entre San Antonio et New York. 48 heures après la victoire des New Yorkais lors du premier match des finales NBA, les Spurs de Victor Wembanyama doivent l'emporter pour ne pas être distancés, alors que les deux prochains matchs seront à New York. Coup d'envoi la nuit prochaine à 2h30, heure française. Voilà pour l'essentiel de l'actualité. Excellent après-midi.

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1: Bonjour Philippe.
2: Oui, bonjour.
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2: Nous serons ensemble tous les matins du lundi au vendredi pour échanger. Nous aurons plusieurs rubriques à partager. Ça va bien?
1: Oui, je suis très contente d'être sur votre antenne.
2: Ce matin, nous sommes très heureux de nous retrouver dans...
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2: C'est bien?
1: Oui.
2: D'accord.
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2: Bonjour auditrices et auditeurs d'Espérance FM, comment allez-vous ce matin? Nous sommes le vendredi 5 juin et je remercie le Seigneur de me permettre de pouvoir échanger avec vous durant ces 30 minutes qui viennent. Hein. Nous voulons honorer notre Seigneur. Vous savez, je le dis très souvent parce que je reconnais que tout vient de lui et c'est par lui que nous faisons toutes choses, c'est par lui que nous bénéficions du souffle de vie, de voir, d'entendre, de parler, de respirer. Nous avons au moins de ces éléments dans nos vies et nous pouvons l'honorer, le glorifier pour cela, même si nous n'avons pas tout, mais nous avons la vie et nous voulons dire merci à notre Seigneur, à notre Dieu. En tout cas, j'espère que vous avez passé une bonne nuit, j'espère que cette matinée a bien commencé pour vous sur Espérance FM avec Michel, Pierre, Nicolas. J'espère que vous êtes en pleine forme et que bien vous embrassez cette journée avec courage, avec engagement, et que vous mettrez une bonne dynamique dans tout ce que vous aurez à vivre en cette journée. Vous vous souvenez, nous avons fait un petit tour au Japon, nous avons fait un tour en Chine. Eh bien, ce matin, nous irons du côté de la Corée du Sud pour notre tour du monde dans une tasse. Cette semaine, nous étions un peu plus exotiques et la semaine prochaine, nous allons revenir dans notre grand pays d'Afrique avec ce grand continent et tous ces pays d'Afrique que nous découvrons, eh bien, jour après jour dans notre tour du monde. Dans une tasse, nous considérons les petits déjeuners qui sont pris dans ces différents pays. Alors, je vous proposerai après cela, eh bien, une rediffusion de la chronique des mots d'actu, des mots d'espérance avec Kervin Sully. Eh bien, c'était l'édition du 29 mai, où il nous a vraiment parlé dans un créole soigné, comme vous le savez, puisque le vendredi, la chronique est en créole. Et après quoi, nous allons pouvoir prier ensemble. Mais comme d'habitude, chers auditeurs, vous le savez, nous partageons de bonne musique, de la bonne chanson, de beaux titres, de belles créations musicales. Et je vous propose ce matin le groupe Les Jordiers. Oui, Les Jordiers. Pour moi, je vis. Alors, tandis que cette chanson est entamée, je vous parle de la Corée du Sud. Nous découvrons le Gukbap Bancham Kimchi. Voilà, j'espère que je le dis comme il faut. Alors, c'est une belle signature, dit-on. Du riz au bol, plus de la soupe. Ça, c'est pour le Gukbap. Les petits accompagnements, le Bancham et le Kimchi, c'est le côté piquant. Hein. Donc, cette découverte apporte de la chaleur, tu m'étonnes. Avec le kimchi, on peut parler de chaleur. Profondeur du bouillon et puis le côté fermenté tonique. Eh bien, rien de mieux pour commencer la journée. Alors, la minute pratique, vous mettez du riz, plus du bouillon clair, plus du tofu, plus des oignons verts et le kimchi du commerce. Voilà, quand vous irez en Corée du Sud, demandez, je veux un gumpap au bamcham avec du kimchi, parce que si ça ne brûle pas, ce n'est pas bon.

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6: Oui, chers auditeurs, le moment est venu pour nous bien de prier ensemble, avec cœur à cœur, en prière. Je vous dis déjà au revoir. Nous allons nous retrouver dans votre émission Le Rendez-vous lundi matin pour nouveau temps d'échange, de partage. Vous pourrez nous appeler au 0 596 72 82 51. Nous allons retrouver également Frédéric Etona pour Mon Espace Santé. Et oui, si ce sera une nouvelle semaine avec de nouveaux invités. Merci pour votre accompagnement, merci pour votre écoute, votre amour, votre soutien. Je vous dis bonne journée. Merci de rester en notre compagnie. Dès 10h, dès 9h déjà, vous allez retrouver Louisiane Coronado dans Tuteur de Résilience. Et à 10h, Marie-Lucienne Joseph Rinette pour Voyage dans la Tempête. Allez, que le Seigneur vous fortifie. Nous vous aimons. Belle journée et bon courage à chacun de vous. Bye bye.
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9: Bonjour, amis auditeurs. Nous voilà prêts à parler à notre Dieu, prêts à lui présenter nos préoccupations, nos soucis. Mais surtout, nous venons à ses pieds en ce moment pour lui dire combien nous l'aimons et combien nous lui sommes reconnaissants pour sa bonté, ses bienfaits envers nous. Avant de nous mettre en prière, chers auditeurs, j'ai lu sur un de mes livres qu'un chanteur disait dans une de ses chansons: « C'est avec les guerres qu'on cherche la paix. » Cela semble contradictoire, mais c'est ainsi. Prions notre Dieu afin que cet état de fait ne nous déstabilise ni ne nous trouble. Dieu et Père, nous te disons merci, car tu es le Père sur qui nous nous reposons. Papa des cieux, la guerre qui est le résultat du péché dès le début de l'humanité dans le cœur humain nous mène à conclure que la paix, cette paix à laquelle nous aspirons tous, ne sera jamais le fruit d'aucune stratégie de ce monde. Cette paix, mon Dieu, doit venir de toi, car nous n'en pouvons plus. Guerre, bruit de guerre, assassinat de tout genre. Où nous réfugier sinon qu'en toi? Mon Dieu, ta parole nous dit que la paix véritable et durable ne sera possible que lorsque le prince de paix, Jésus, établira son royaume sur terre. Avec cet auditeur, auditrice qui prie avec moi, nous attendons que cette promesse du prophète Michée se réalise, car il nous promet que très bientôt, il y aura une harmonie complète entre les habitants de cette petite planète qu'est la Terre. Merci mon Dieu de nous dire dans ta parole que malgré la situation troublée dans nos villes et nos pays, tu veilles. Merci pour cette merveilleuse promesse où mon Dieu tu nous dis qu'un avenir glorieux nous attend, un temps où personne ne se préparera à la guerre, car nous vivrons en paix pour toujours. Merci mon Dieu pour ces promesses extraordinaires. Nous attendons ce jour avec impatience. Glorieux et exalté soit ton nom. Au nom de Jésus, nous t'attendons, mon Dieu. Viens, Seigneur Jésus. Amen. Dans Michée 4, verset 2 à 3, nous lisons ceci. et il sera l'arbitre entre de nombreux peuples. Oui, il sera le juge de puissantes nations, même lointaines. Plus aucune nation ne brandira l'épée contre une autre nation, et l'on n'apprendra plus la

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2: 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Il est 9h. 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
2: Beaucoup d'amour et de soutien. Les enfants ont la capacité non seulement de guérir, mais de grandir à travers le deuil. Votre croyance en leur capacité à guérir les aide à intégrer dans leur vie tous les changements occasionnés par le décès d'un proche, à continuer d'avancer dans la vie et à aimer de nouveau. Apprendre le décès de papa ou de maman est souvent le moment le plus stressant et tragique dans la vie d'un enfant. Cette absence-là, il la portera en lui pour toujours. Mais il faut lui faire confiance. L'être humain peut vivre des malheurs extrêmes et mener tout de même une très belle vie. Citation de José Masson, fondatrice de Deux Jeunesse. Mesdames, Messieurs, nous revoilà avec vous pour une nouvelle saison de votre émission Tuteur de Résilience. Nous dirons saison 2, pourquoi pas. Nous avons dans les studios d'Espérance FM, eh bien, une dame de 93 ans. Elle ne les fait pas, tant elle est pleine d'énergie, de vivacité. Son visage est radieux, souriant. Elle s'appelle Léonide Maximin. Léonide, bonjour.
3: Bonjour.
2: Léonide, merci d'avoir accepté cette invitation à parler de vous, de votre enfance. Vous avez 93 ans. Et lorsque vous prenez un peu de recul, qu'est-ce que vous vous dites?
3: C'est avec joie que je me trouve ici. Alors, maintenant, je t'écoute.
2: Voilà. Vous êtes l'aîné, Léonide, d'une fratrie de 5 enfants. Vous meniez une vie tranquille.

0: facile avec vos frères et sœurs et vos parents. Mais malheureusement, la maladie l'emporte sur votre maman, c'est l'hospitalisation. Et ensuite, elle décède. Vous avez 9 ans. Qu'est-ce qui a été le plus dur pour vous lorsque la nouvelle vous est parvenue du décès de votre maman?
1: Le plus dur pour moi, c'est que je savais que ma mère était à l'hôpital. J'allais la visiter. Mais c'est qu'un jour, ma grand-mère me dit, il faut aller voir ta maman. Je vais, et là, j'ai trouvé ma maman. Je croyais qu'elle dormait, mais elle était morte sur le lit.
0: Qu'est-ce qui s'est passé dans ta tête lorsque tu as constaté qu'elle était morte?
1: En tant qu'enfant, je ne sais pas. Parce qu'il y a des moments dans son enfance, on ne réagit pas.
0: Alors, ta maman meurt, tu ne peux pas réagir, mais est-ce que tu as au moins pleuré devant son lit?
1: Le plus dur, c'était le jour de l'enterrement. Le jour de l'enterrement, lorsqu'on entendait la cloche de l'église, parce qu'à cette époque, on appelait cela glas, la cloche de l'église sonnait, et lorsqu'on envoyait les pelles de terre, c'est à ce moment que la douleur a été lourde.
0: Qu'est-ce qui s'est passé? La douleur a été lourde. Qu'est-ce qui s'est
1: très,
0: passé?
1: Très
0: tu as
1: lourde.
0: Pleuré, tu as crié.
1: Et là, j'ai senti le vide en moi. Le vide. Là, maintenant, j'ai su que je ne verrai plus jamais ma maman.
0: Qu'est-ce qui s'est passé avec tes frères et sœurs? Comment est-ce que tu as réagi avec eux? Est-ce qu'à ce moment-là, tu t'es sentie revêtue d'une grande responsabilité?
1: J'étais trop petite. Trop petite, 9 ans. Je ne réalisais pas la circonstance.
0: Léonie, d'un jour, ta grand-mère arrive à la maison. Il était très tôt le matin, il devait être 4 heures du matin. Elle décide de t'emmener à un certain endroit, mais tu n'en sais rien. Est-ce que tu peux nous raconter ce qui s'est passé?
1: Alors, je me souviens, c'était un jeudi matin, et à cette époque, le transport était très rare. Donc, de la campagne pour arriver près du chemin, là où on pouvait s'embarquer, il fallait partir des 4 heures à la maison. Et le trajet que le bus faisait pour arriver à Fort-de-France, parce que je suis sortie au Saint-Esprit, chez ma grand-mère, dans un quartier qu'on appelle Grand Bassin. Et là, je m'embarque avec ma grand-mère et mon oncle. On voyage sans un mot. On ne se parle pas dans le bus. Et arrivé à Fort-de-France, ma grand-mère, nous descendons de l'autobus. Et là, je les suis. Et je vois ma grand-mère qui frappe dans une grande porte. Et la porte s'ouvre. Et je vois, c'est une religieuse. Je ne connaissais, je n'avais jamais vu de ma vie des religieuses.
0: Tu ne savais pas donc où tu étais?
1: Je ne savais pas où j'étais et ce que je faisais là.
0: Alors, tu n'étais pas seule ce jour-là. Tu étais avec ta petite sœur qui avait 5 ans.
1: Alors, ce jour-là, oui. Parce que lorsque ma maman est décédée, ma maman a laissé 5 enfants. J'étais l'aînée, j'avais 9 ans. J'avais un frère qui avait 7 ans. J'avais ma petite sœur Léonise qui avait 5 ans. Il y avait un autre qui avait 2 ans. Et la dernière, une petite fille qui n'avait que 12 mois. Donc 12 mois, c'est un an.
0: Voilà. Alors, ta grand-mère t'emmène quelque part. Tu ne connais pas l'endroit. Tu vois une dame.
1: Une religieuse. Avec. Ces religieuses étaient habillées en noir avec cornette blanche sur leur tête.
0: Tu as eu peur?
1: Non, j'ai pas eu peur. Mais ce qui était un peu effrayant et merveilleux, c'est de voir le nombre d'enfants, des yeux qui te regardent. Et je tenais ma petite soeur très fort dans la main, parce qu'elle était très petite et je devais la protéger. Et ma grand-mère, je la vois parce qu'il y a la mère supérieure, et ma grand-mère qui s'adresse à la mère supérieure.
0: Et qu'est-ce qu'elle lui dit?
1: Je ne sais pas, parce que ces gens-là parlent, on n'entend pas. Les enfants n'avaient pas le droit de s'approcher des bonnes personnes.
0: Tout à fait. Alors, ta grand-mère te laisse, elle te dit qu'elle revient te chercher.
1: Non. Il y a premièrement Léonise, la petite, elle était trop petite, Sir Pierre ne voulait pas l'accepter. Et ma grand-mère a dit non, elle ne peut pas nous séparer. Ce qui fait que Sœur Pierre nous a acceptés tous les deux.
2: Donc tu as pu rester avec ta petite sœur. Avec toi.
1: Mais ma grand-mère et mon oncle sont repartis sans même le dire adieu.
2: Tu as pleuré?
1: Non, je n'ai pas pleuré, mais j'étais émue.
2: Alors, comment ça s'est passé? Donc, il faut dire aux auditeurs que tu étais donc arrivée à l'orphelinat Louvois, qui se trouvait à...
1: Alors, là où il y a la mairie de Fort-de-France.
2: La mairie actuelle, oui.
1: La mairie actuelle, c'était là que se trouvait Louvois. C'était Louvois des orphelines. Mmh. Et quand je suis arrivée le premier jour, Sœur Pierre m'a fait visiter, nous a fait visiter. Et puis après, je me suis adaptée au règlement. Mmh. Alors, le règlement, mais ce qui était merveilleux, je suis arrivée, il était très tôt, donc on m'a conduit dans la salle des enfants. Alors, la salle des enfants, c'est à partir de 7 ans. Mmh. 7 ans jusqu'à 13 ans. Et là, nous avons ces sœurs-là qui nous apprend à coudre. Mais je vais vous dire quelque chose de merveilleux. À cette époque, on nous apportait des échantillons de tissu. Et ces petits carrés de tissu, on nous apprenait à coudre à faire le point de croix. On nous apprenait à faire le point de piqûre comme fait la machine et le point d'arrière. Et tous ces petits bouts de tissu, on les cousait et avec ça, on faisait des petites robes pour nous.
2: Donc c'est vous qui confectionniez vos vêtements.
1: Eh bien oui, c'était nous qui confectionnions nos vêtements.
2: Alors est-ce que tu peux continuer à nous parler de ta vie à l'orphelinat? Est-ce que les sœurs t'aimaient? Est-ce que tu as trouvé de l'amour, de la compréhension lorsque tu es arrivée dans ce grand bâtiment?
1: Premièrement, lorsque je suis arrivée, il me fallait m'adapter. L'adaptation. Mmh. Et là... Il y a le réfectoire, il y a le dortoir, il y a la salle de bain, il y a la salle de couture. Mm-hmm. Donc, je suis arrivée très tôt, j'étais dans la salle des enfants, et ce qui est merveilleux, c'est qu'il y a la cathédrale tout près de l'orphelinat, et là, lorsque la cloche sonnait les heures, et c'était merveilleux, et je vais le chanter. Non, c'est une prière. À 9h comme à toute heure, que la loi de mon Sauveur soit gravée dans nos cœurs. Et c'était merveilleux. Et chaque cœur qui sonnait, on récitait cette prière. Mm-hmm. Lorsqu'il était midi, on allait au réfectoire manger. Et après avoir mangé à midi, on avait une petite récréation. Mm-hmm. Et après la récréation, ceux qui étaient à l'école retournaient à l'école et les autres retournaient à l'atelier pour coudre.
2: L'école se trouvait
1: où c'est le même bâtiment.
2: D'accord. Est-ce que tu aimais cette vie-là à l'orphelinat? Est-ce que tu avais parfois le blues de retrait chez toi? Tu avais le sentiment que, bon, il te manquait quelque chose, il fallait que tu rentres à la maison, revoir tes frères et sœurs. Est-ce qu'il t'arrivait de penser à eux, à ton papa?
1: Je pensais à eux, mais ce qui était merveilleux, ce que j'ai rencontré là, les orphelines qu'on m'a accueillies à bras ouverts. Ce qui fait que je n'avais pas de manque. Je n'avais pas de manque. Je pensais à mes frères, je pensais à mon papa. Mais je n'ai pas eu beaucoup de regrets. Mais il y a une chose merveilleuse à l'orphelinat. Et j'aimerais partager cela avec vous. Cette chose merveilleuse, le matin, lorsqu'on se réveille, nous faisions nos lits. Après avoir fait nos lits, c'était la prière en commun. Après la prière, nous descendons, parce que le dortoir, c'était à l'étage. Tout le monde descendait et on allait dans la salle de bain. Mm-hmm. On se baignait et les plus grands,

0: Je ne vais pas me vanter, mes amis, mais j'avais aussi une très belle chevelure.
1: Mmh. Jusqu'à maintenant, d'ailleurs, ça se voit. Il arrivait parfois que, à l'orphelinat, alors que tous les enfants jouaient, continuaient à jouer, à vaquer à leurs petites occupations, tu te retirais silencieusement, tranquillement, pour pouvoir prier. C'est bien ça?
0: Oui, alors, mais je vais te dire justement concernant la prière. On a passé midi, l'après-midi, le soir. Le soir, tout le monde monte à la chapelle pour prier. Et lorsqu'on sort de la chapelle, on descend au réfectoire pour le repas du soir. Et à ce moment-là, il y a une récréation. Mais je pense que Dieu avait déjà un plan pour moi toute jeune. Au lieu de jouer, je me retirais parce qu'on avait un jardin et je me retirais dans le jardin pour prier. Alors, quelle prière que je faisais, ce qu'on nous a appris, c'était le « Je vous salue Marie, le Notre Père ».
1: Qu'est-ce qui te poussait à aller prier? Est-ce que tu voulais plaire aux sœurs? Est-ce que tu avais un besoin? Est-ce que tu sentais que tu ressentais que quelque part il fallait que tu pries? Et tu priais pour qui ou pour quoi?
0: Les sœurs n'étaient pas au courant. Mais je demandais à Dieu de m'aider. Et je vais te dire pourquoi. Je vais vous dire pourquoi. On nous racontait l'histoire des martyrs, l'histoire de Sainte Blandine, l'histoire de Jean le disciple de Jésus qu'on avait jeté dans la chaudière d'huile, les frères Maccabées. Est-ce que c'est une... Je ne sais rien, je ne peux pas vous expliquer, mais là je me sentais attirée par ces histoires. Et cela me poussait à prier, à demander à Dieu de m'aider à être une sainte. Je ne sais pas si vous allez comprendre cela, mais je demandais à Dieu, je voulais être une sainte. Parce que notre vie, c'était une vie de prière.
1: Alors, c'est étrange parce que à l'époque tu avais 9 ans, bon tu as grandi effectivement, mais à 9 ans, quand tu parles de ta vie comme étant une vie de prière, c'est étonnant pour un enfant. Les enfants ont plutôt envie de jouer, d'être dans les jupes de leur maman, de s'amuser, de faire autre chose. Et toi, tu semblais différente.
0: Mais là, n'ayant pas de maman, qu'est-ce que j'avais comme maman? C'était les religieuses. Et qui est-ce que j'avais comme papa? C'était les prêtres. C'était ceux-là qui s'occupaient de nous. Donc l'histoire de ces martyrs m'attirait vers Jésus. Et ce qui est merveilleux, heureusement que après je sais que Marie ne pouvait rien faire pour moi, mais et là, on nous enseignait que Marie, notre maman, nous attendait.
1: Donc, tu as construit ta propre relation avec Dieu tout en étant à l'orphelinat.
0: Tout en étant à l'orphelinat.
1: Est-ce que par moment, tu ressentais le besoin de ta maman?
0: Le besoin de ma maman, comme ma vie en tant qu'enfant, la vie n'était pas très heureuse. On a beaucoup souffert de manque. Ma maman travaillait dans le champ. Donc souvent, on se voyait, c'est lorsqu'elle entrait.
1: Donc tu n'avais pas vraiment de relation avec ta maman?
0: Pas de relation, mais ma maman m'aimait. Elle me parlait de Dieu. Parce que chaque soir, chez ma maman, il fallait faire ma prière. Ma maman m'a appris à prier. C'est ça qui est merveilleux. Et en entrant à l'orphelinat, donc ça a été une continuité.
1: Continuité, voilà. Donc, est-ce que ton père venait de temps en temps te voir avec tes autres frères et sœurs? Est-ce que eux aussi te manquaient?
0: Alors, le plus dur, parce que la question a été posée, est-ce que j'ai pleuré? Mais c'était lorsque Sœur Pierre me disait, Léonide, où est ton papa? J'ai laissé mon papa, j'avais 9 ans. J'ai revu mon papa à l'âge de 21 ans, 12 ans après.
1: Tu veux dire que ton papa n'est jamais venu te voir à l'orphelinat?
0: N'est jamais venu, ma sœur est décédée. Mon papa ne pouvait pas venir, aucun parent.
1: Même pas tes frères et sœurs?
0: Personne, personne, personne. La misère peut-être était trop dure pour eux, ils n'avaient pas les moyens, ils n'avaient pas l'argent, parce qu'à cette époque, la misère était dure. Très, très, très.

0: pénible. À l'époque, dans les années 30, la misère était dure. Et en outre de ça, après ça, il y a eu encore la guerre 39-40. C'est encore plus dur. Donc, je n'ai pas vu mon père.
1: Ok. Nous allons revenir sur votre papa tout à l'heure. Comme tu l'as dit, tu as passé 12 années de ta vie à l'orphelinat et tu en es ressorti à l'âge de 21 ans sans revoir aucun membre de ta famille. Entre-temps, ta petite sœur de 5 ans qui était rentrée avec toi, elle est décédée à la suite de maladie. Qu'est-ce que tu retiens de ces 12 années-là? Après tes 21 ans, qu'est-ce que tu as retenu de ces 12 années lorsque tu regardais un petit peu en arrière?
0: J'aimerais quand même revenir sur l'orphelinat. De ces 12 années passées, il y a quelque chose, et comme je dis, Dieu avait déjà un plan pour moi que je ne savais pas. Parce que vers l'âge de 16 ans, j'allais faire le catéchisme pour d'autres enfants. Accompagné avec une autre, on allait, enfin, ceux qui connaissent Fort de France, qui connaissent du côté du marché aux poissons, à cette époque, il y avait un homme qu'on appelait Nono Meyer, qui avait un grand hangar. Alors, les enfants, pas les enfants de l'orphelinat, mais les enfants du monde de Fort de France, se réunissaient là et j'allais leur faire le catéchisme. Et c'est pourquoi je dis, dès mon enfance, tu avais un plan pour moi.
1: Ok. Alors, à 21 ans, l'orphelinat ne peut plus te garder, puisque c'est l'âge limite pour pouvoir rester. À l'âge de tes 21 ans, il a fallu que tu t'en ailles. Est-ce que c'est de gaieté de cœur que tu as laissé l'orphelinat, ou bien tu as eu un petit pincement au cœur quand même?
0: Alors, est-ce que je peux m'attarder un peu sur l'orphelinat lorsqu'on allait en promenade? Oui. Parce que là, c'est vraiment très merveilleux.
1: Oui, c'était ta vie.
0: Donc, le gouvernement ne s'occupait pas de nous. C'était nous, il fallait travailler pour nous procurer nos vêtements, repas et tout. Nous étions aidés par les béquets martiniquais, des béquets très généreux. On appelait M. Claire qui nous donnait du sucre. Il y a de ceux qui nous invitaient chez eux pour nous donner un petit goûter gâteau, jus. Mais on était tellement contentes à ce moment-là.
1: Ben oui.
0: De voir qu'on était tous rassemblés, ces blancs créoles qui recevaient les petites orphelines. Mais il y a encore quelque chose de plus merveilleux, c'est lorsqu'on allait à la promenade pour casser du bois. Donc, on avait une grande cuisine, on avait une grande chaudière sur au moins 4 ou 6 roches. Et c'était avec le bois. Et on sortait de Fort-de-France, là où se trouve la mairie maintenant. Ceux qui connaissent un peu Fort-de-France, il y a maintenant, on appelle Montgéral. Beaucoup de personnes font le détour pour arriver à de certains endroits. Et bien, avec fierté, on allait et on cassait du bois. Et après avoir rassemblé de petits fagots, on l'attachait bien. Et il y a une plante qu'on appelle mahogany. Donc on attachait. Et le fagot sur la tête, on descendait toute la route de Mout. Et on chantait à tue-tête. Et voilà ce qu'on chantait. Une

0: une fleur au chapeau et c'est notre joie.
1: Oui.
0: C'est avec la joie, nos fagots de bois, notre petite robe, sans souliers, on n'avait pas de chaussures.
1: Sans chaussures pour aller casser, chercher
0: du bois. Le seul jour qu'on mettait chaussures, c'était le dimanche.
2: Il arrivait parfois que les petits pieds de ces demoiselles arrivaient avec des écorchures.
0: Non.
2: Même pas.
0: Non, parce que le bon Dieu prenait soin de nous. Parce qu'à cette époque, il n'y avait pas de belles routes comme maintenant. Il y avait des pierres. Et le bon Dieu payait sur ces petites orphelines.
2: Alors, Léonide, je rappelle à nos auditeurs que nous recevons pour vous, pour eux, Léonide Maximin, 93 ans, qui parle de son enfance, de sa vie sans sa maman et même sans son père, puisque c'était difficile à l'époque pour elle de pouvoir le voir. Donc, à 21 ans, tu laisses l'orphelinat, tu t'en vas. Mais tu t'en vas où? Qu'est-ce qui se passe pour toi?
0: C'est là la question.
2: Tu te retrouves à la porte de l'orphelinat. Où tu vas? À droite, à gauche, devant toi, qu'est-ce qui se passe? Ton cœur bat fort? Qu'est-ce qui t'attend?
0: Il y a toujours les blancs créoles qui venaient à l'orphelinat pour chercher une servante. Et un jour, Saint-Pierre m'appelle au parloir et me dit, il y a cette dame et toute cette famille est décédée, est-ce que les petits-enfants, est-ce que je veux y aller avec elle? Je dis oui, Saint-Pierre.
2: Sans réfléchir.
0: Sans réfléchir. Et comme je dis, dans mon ignorance, enfant naïf, jeune fille naïve, parce que lorsqu'on est là, on nous a appris rien qu'à prier. On ne connaît rien de la vie que la prière. Saint-Pierre me donne mon petit panier Caraïbe, quelques petites robes dedans. Une sœur ouvre la porte et je m'en vais pour aller à Didier. Mais où se trouve chez Madame Dorma, je ne sais rien.
2: Personne n'est venu te chercher.
0: Personne. Et là, je pars et comme lorsqu'on allait en promenade et sur la route de Didier, il y avait de nos amis, enfin je vais dire amis, nos camarades orphelinats qui travaillaient, je me suis souvenu d'une et je suis passée chez elle et elle m'a expliqué. Et quand je suis arrivée, j'ai continué ma route. Et de sortir de l'orphelinat pour arriver chez Madame Dorma, il y a 2 kilomètres. 2 kilomètres à pied.
2: Et tu as fait ces 2 kilomètres?
0: C'est 2 kilomètres.
2: Mais oui, il n'y avait pas de voiture à l'époque.
0: Et quand je suis arrivée, j'ai vu une grande entrée. Et il y a une servante qui dit, « Mais j'ai l'orpheline arrivée. » Et Madame Dorma m'a reçue. Et là, elle m'a expliqué ce qu'il fallait faire dans la maison.
2: Est-ce que tu t'es sentie perdue ou bien contente de pouvoir être dans une maison, une vraie maison?
0: Plutôt perdue, parce que je suis sortie de la sécurité. Là, j'arrive dans l'insécurité. Parce qu'à l'orphelinat, j'étais protégée. Mais là, j'arrive. Qu'est-ce que je vais faire? Je ne sais pas. Qu'est-ce qui m'attend? Je ne sais pas. Je suis sortie dans un cocon et j'arrive dans un grand monde.
2: Tu t'es sentie, tu as dit que tu es arrivée dans l'insécurité. Quelle a été ta première réaction lorsqu'on t'a présenté ton travail, ce que tu devais faire? Parce que tu es allée là pour travailler, pas pour être adoptée.
0: Non, là c'était pour travailler. Alors quand je suis arrivée, Madame Dorma m'a présenté la cuisinière, la lessiveuse et le jardinier. Et elle m'a expliqué ce que je dois faire dans la maison. Dans la maison, ce que je dois faire, c'est la chambre du couple, le linge de monsieur, parce que le monsieur ne mettait pas son linge à la lessive, et bien souvent les petits vêtements délicats de madame. Je n'avais jamais lavé de ma vie. J'avais une santé très délicate, donc je n'ai pas appris à laver. Je n'ai pas appris à cuisiner. Je n'ai appris qu'une seule chose, c'est la couture. Et là, à l'orphelinat, j'étais vraiment protégée.
2: Mm-hmm. On ne te forçait pas à faire des choses qui étaient pas bonnes pour ta santé.
0: Non.
2: Mm-hmm. Et quand tu es arrivée là, est-ce, quand tu as expliqué ton cas, qu'est-ce qui s'est passé?
0: Non, je n'ai rien dit.
2: Ok.
0: Je n'ai rien dit, donc...
2: Elle savait sûrement déjà.
0: Oui, puisqu'elle sait que je reviens de l'orpheline, voilà. Elle connaît les orphelines. Et là, mais ce qui est merveilleux, dans cette maison, j'étais bien accueillie. Mm-hmm. Le travail n'était pas forçant. Et j'ai continué à broder.
2: Alors, je crois que tu as emmené un échantillon de ce que tu... Une nappe, je crois, de ce que tu as eu l'occasion de faire.
0: Alors,
2: je rappelle aux auditeurs que tout cela se fait en direct. Léonie qui enlève des petites choses qu'elle a eu l'occasion de faire.
0: Mais c'est un peu dommage. On ne peut pas voir les orphelines.
2: Ok, donc c'est une photo de... Alors
0: lorsque j'ai dit nous étions 150, voilà.
2: Elle est en train de montrer en ce moment une photo, une belle photo de toutes les orphelines qui se trouvaient à l'orpheline.
0: Il y a de ceux et celles qui étaient déjà mortes et laissaient l'orpheline.
2: Donc cette photo, tu l'as eue comment?
0: Eh bien, je l'ai eue par une amie de l'orpheline.
2: Ok. D'accord. Et ensuite...
0: Et ensuite, c'est dommage qu'on ne peut pas voir.
2: Ah oui.
0: C'est dommage.
2: Alors là, elle est en train de présenter un vêtement. C'est
0: alors, ça s'appelle l'ange de baptême.
2: C'est
0: confectionné de mes 10 doigts. Tout fait, mais.
2: Tu veux dire que ce qui se trouve sur le tissu, c'est toi qui l'as fait.
0: Tracé.
2: Tu avais quel âge quand tu as fait ça?
0: Eh bien, j'avais 29 ans.
2: C'est magnifique, on a l'impression que c'est une machine qui l'a faite.
0: 29 ans, tout fermé.
2: Pardonnez-moi, je suis sans voix devant
0: alors,
2: devant
0: ce travail, mais
2: c'est magnifique, c'est vraiment magnifique. C'est vraiment
0: dommage
2: comme on ne trouve plus maintenant. C'est vraiment, vraiment, mais vraiment
0: j'avais 29
2: magnifique.
0: Ans.
2: Je pense qu'il faudra que l'on refasse une émission avec toi et que tu montres. Que les auditeurs voient ce que effectivement tu as réalisé avec tes 10 doigts, comme tu le dis. C'est vraiment, vraiment, vraiment magnifique. Et c'est du coton?
0: Non, pure bâtisse.
2: De la bâtisse, d'accord.
0: Pure bâtisse. Et là, ici, encore une petite robe. C'est smock.
2: Oui, je me rappelle, j'ai eu l'occasion de porter des smocks, effectivement.
0: Mais pas machine, faites mais.
2: Oui, faites mais, tout à fait. C'est toi qui as réalisé ça?
0: Eh bien...
2: C'est incroyable, mais c'est magnifique, c'est vraiment beau.
0: Alors voilà la propriété.
2: Ce vêtement à quel âge?
0: 68 ans.
2: Ce vêtement a 68 ans et vous qui nous écoutez, il est intact, il est beau, il est neuf, on a eu l'impression. On a l'impression qu'il a été fait hier.
0: Et c'est la 60.
2: Est-ce que vos enfants ont eu l'occasion de porter ces vêtements?
0: Enfants, petits-enfants.
2: Alors, les enfants,
0: cette robe-là, c'est la robe de mon aînée quand elle avait 2 ans.
2: Et le vêtement, il est intact, il est magnifique, il est propre.
0: Sa fille l'a porté.
2: Aucune tache, rien du tout.
0: Ma première fille l'a porté, sa fille, ma petite fille l'a porté. Mm-hmm. Et avec mes petits-enfants l'ont porté.
2: Et le vêtement est encore là, il n'est pas
0: et
2: abîmé,
0: encore là.
2: Mais oui, il n'est pas abîmé.
0: Et arrière, petits-enfants.
2: C'est magnifique, vraiment magnifique. Lorsque tu en parles là maintenant, qu'est-ce que ça te fait à l'intérieur de toi de voir que ce que tu as appris dans le passé, alors que tu étais toute seule, même si tu étais entourée de plein de personnes, tu étais toute seule, tu n'avais pas de papa, tu avais ton papa, mais tu ne le voyais pas, on peut dire que tu n'avais pas de papa.
0: Pas de papa,
2: tu n'avais pas de maman, tu n'avais pas de famille, tes frères et sœurs n'étaient pas autour de toi, et tu as quand même trouvé la force d'apprendre à faire ces magnifiques points de couture et réaliser des choses magnifiques pour ta famille. Ça te fait quoi de savoir que tes enfants, tes petits-enfants, tes arrière-petits-enfants portaient tout ça?
0: Eh bien, c'est de la joie parce que lorsque je parle avec mes enfants et même mes petits-enfants, je leur raconte, je leur dis en parlant de moi, la petite orpheline. Je suis la petite orpheline. Mm-hmm. C'est mon histoire, je leur raconte mon histoire.
2: Comment ils réagissent?
0: Eh bien, ça les fait plaisir.
2: Mm-hmm. Léonie, tu as eu l'occasion d'être mariée, d'avoir des enfants à ton tour. Est-ce que lorsque tu as eu ton premier enfant, est-ce que tu as eu ce souvenir de la perte de ta maman, te disant que je ne veux pas que ce qui m'est arrivé arrive à mes enfants? Est-ce que tu as eu cette angoisse-là un jour de perdre la vie et de devoir les laisser là entre les mains de quelqu'un, de n'importe qui?
0: Avec toute sincérité, j'y ai pas pensé.
2: Ok.
0: J'étais tellement heureuse. Lorsque j'ai eu Odile, ma première fille, je l'ai eu avec beaucoup de souffrance.
2: Mm-hmm.
0: Beaucoup de souffrance. J'étais encore jeune, avec 25 ans, j'étais encore jeune. Beaucoup, beaucoup de souffrance.
2: Mm-hmm. Mais rien ne t'a traversé l'esprit, disant
0: non.
2: Que je peux perdre mon enfant comme j'ai perdu ma mère, etc. Non.
0: Parce que j'avais déjà cette foi, cette croyance en Dieu.
2: Mm-hmm.
0: Cette croyance en Dieu, donc je remettais tout entre les mains de Dieu.
2: Mm-hmm. Alors, un jour, tu as découvert la Bible, tu as lu la Bible pour la première fois, et au fur et à mesure de ta découverte de la Bible, eh bien, tu laisses de côté les prières que tu faisais à Marie. Est-ce que c'était quand même une routine, hein, tes prières? Tu étais contente, tu étais heureuse, mais est-ce que cela a été facile de délaisser tout ça pour revoir tes prières, revoir ta relation avec Dieu?
0: Je ne sais pas si je serai comprise, mais lorsque...
2: Vas-y,
0: je n'ai pas eu de regret lorsque j'ai connu la Bible, mais ça a été encore une plus grande joie pour moi. Parce qu'à travers la Bible, lorsque j'ai commencé à lire les évangiles, je me suis retrouvée à l'orphelinat. Parce qu'à l'orphelinat, il fallait connaître les évangiles par cœur. Chaque dimanche, il fallait réciter un chapitre, pas deux versets, un chapitre de Matthieu, de Marc, de Luc et de Jean.
2: Il fallait réciter un chapitre en
0: chapitre. Et il y a quelque chose qui m'a marqué. Enfin, pas marqué, mais je me souviens, c'était l'histoire de Marie-Madeleine. Et là, c'était la pécheresse aux pieds de Jésus. Et donc, un certain moment, j'ai oublié, j'ai cherché. Et lorsque je voulais me souffler, j'ai dit, je ne veux pas. Et à ce moment-là, j'ai été punie.
2: Oh.
0: Oui.
2: Qu'est-ce qui s'est passé?
0: Parce que j'ai oublié la pécheresse au pied de Jésus. Et lorsque j'ai commencé à parler de Marie-Madeleine, cette femme-là, et puis un moment, trouble de mémoire.
2: Mm. Qu'est-ce qui s'est passé? Tu as été frappée?
0: Non, à genoux. Elle nous mettait à genoux.
2: Juste la punition à genoux?
0: La punition, et puis on demandait pardon, Saint-Pierre.
2: Ok. Et c'était tout?
0: Et c'est tout.
2: Il fallait rester à genoux longtemps?
0: Ah, tu vois, si tu es un peu drogue, tu ne peux pas demander pardon, tu restes à genoux. Lorsqu'on est enfant, et lorsque les genoux commencent à faire mal, pardon, Saint-Pierre.
2: Ok. Plus tard, tu deviens membre de l'église adventiste du septième jour. Est-ce que ce que tu as vécu à l'orphelinat t'a aidé dans ton cheminement, c'est-à-dire dans ta relation avec Dieu, mais surtout avec les autres?
0: Je vais te dire une chose. Lorsque je suis arrivée pour la première fois à l'église de Morigel, là où se trouve le centre socioculturel,
2: L'ancienne église de Morija.
0: Lorsque je suis arrivée, j'ai vu les murs vides. Ça m'a un peu marqué. Je m'explique, parce que dans mon église, il y avait statue, il y avait tout.
2: Oui.
0: Et là, j'arrive dans un carré vide, pas d'image, rien du tout.
2: Mm-hmm. Qu'est-ce que tu as pensé à quoi?
0: Là, ça m'a manqué.
2: Mm-hmm.
0: Et puis au fur des temps, lorsque j'ai commencé à comprendre la Bible, j'ai vu que Dieu a dit pas du machaillé, et je me suis habituée. Et ce qui est merveilleux, justement, lorsque j'ai connu la Bible, lorsque je me suis fait adventiste, j'ai suivi la classe baptismale près de 3-4 mois. Et lorsque j'ai dit, je veux être baptisé, le pasteur, j'ai dit, je sais ce que je veux. Dieu me parlait déjà.
2: Mm-hmm.
0: Je sais ce que je veux. Et lorsque j'ai été baptisée, j'étais tellement heureuse.
2: Mm-hmm.
0: Lorsque je suis sortie dans la rivière, j'étais heureuse. Je voyais les anges. Mais c'était formidable.
2: Mm-hmm. Qu'est-ce qui s'est passé après ça?
0: Et après, il y a eu le baptême d'eau. Mais après, il y a le baptême de feu.
2: C'est-à-dire?
0: Comme mon mari ne partageait pas la même foi que moi, lorsque le sabbat, je lui donnais le manger assis, il ne voulait pas manger assis. Et là, comme Dieu dit, il faut obéir, je lui faisais le repas, son repas le samedi. Je sais que Dieu n'allait pas me punir.
2: Et ça a duré combien de temps?
0: Eh bien, ça a duré quelques années. Après, il s'est habitué. Et nous avons vécu 53 ans. Et le plus beau cadeau qu'il m'a donné. Et je vais aussi m'adresser aux femmes. Par moment, nous faisons la connaissance de Jésus. Nous nous faisons baptiser et le mari ne partage pas la même foi que nous. Prions, mettons-le sous la protection divine. Et c'est ce que j'ai fait. J'ai prié, ce que je demandais à Dieu, c'est de permettre qu'un jour, avant mon mari ne descende dans la tombe, qu'il rencontre Jésus.
2: Est-ce que ça s'est produit?
0: Dieu m'a répondu.
2: Comment ça s'est passé, raconte-nous.
0: Et bien, ce qui est merveilleux, c'est qu'il était un peu malade et je disais à mon pasteur, il faut venir voir mon mari parce que sa santé se dégrade. Je dis, pasteur, cela fait nombre de temps que je vis avec lui, je connais mon mari. Et mon cher pasteur est venu à la maison, c'était un jeudi. Tu vois, tout se fait le jeudi. Je suis entrée à l'orphelinat le jeudi. Le pasteur vient. J'ai laissé les deux hommes parler. Et puis j'entends mon mari qui dit, pasteur, je ne veux plus rester dans le monde. Je l'ai laissé parler. J'avais une nièce qui travaillait sur Fort-de-France, qui venait me rendre visite chaque jeudi après-midi. Elle ne travaillait pas. On passait un petit moment. Et le pasteur qui dit, alors c'est le pasteur Alfonso, et je sais, lorsqu'il m'entendrait, il sera content pour moi. Et j'entends pasteur Alfonso qui dit, Simone, ton oncle te demande. Et j'entends Simone qui dit, tonton, tu vas te faire baptiser. Mes chers amis, ça a été la joie de mon cœur. Donc, je me suis mariée le 17 juin 1954. Le 16 juin 2009, l'église de Béthany est descendue chez moi. Le pasteur, mon mari, a été baptisé. Il était déjà très malade, mais il était encore lucide. Il a été baptisé par la foi. Et le 26 juin de la même année, mon mari a pu participer à la Sainte-Cène. On a porté la Sainte-Cène et il pouvait participer.
2: C'est une bénédiction.
0: Et le 24 juillet, il s'est endormi dans mes mains. Et j'étais là avec ma dernière fille, on est en train de chanter. Il a fredonné. Il s'est endormi dans la paix du Seigneur. Quel bel cadeau.
2: En tout cas, merci pour ton témoignage. Mais j'aimerais que, avant que nous ne terminions, que tu dises un mot aux auditeurs qui t'ont écouté aujourd'hui sur ta un petit mot de fin. Tu as vécu quand même une vie plutôt mouvementée, une vie, on peut dire, calme, mais en même temps mouvementée, une vie assez dure quand même pour une petite fille de 9 ans qui n'a plus de maman. Qu'est-ce que tu aimerais qu'ils entendent de ta part ce matin? Là, tu t'adresses à eux.
0: Alors, c'est Espérance.
2: Espérance FM.
0: Chers amis auditeurs, Espérance FM, ce que je pourrais vous dire pour vous encourager, il faut faire confiance à notre Dieu. 12 années à l'orphelinat, qui m'a appris à connaître Dieu, qui m'a appris à prier. Lorsque j'ai laissé l'orphelinat, j'ai travaillé. De cette éducation que j'ai reçue, j'ai été aimée par mes patrons, aimée par les autres personnes. Lorsque je me suis mariée, ce que je vais vous dire, la seule chose, c'est prier. Ne forcez pas l'autre. Ne lui remplissez pas la tête. Mais intercédez, intercédez. Et Dieu répond. Et je vais vous dire une chose avant de terminer. Le bon Dieu m'a aidé beaucoup. J'ai élevé un enfant handicapé. Lorsque j'ai fait la prière, Seigneur, permets que mon enfant mange comme tous les enfants du monde. Dieu m'a répondu. À 4 ans, il s'est mis debout, il a marché. Amis auditeurs, par moments, la souffrance est dure. Dieu nous a dit, vous aurez des tribulations. Prenez courage. Quelles que soient les épreuves, ne demandez pas pourquoi ça arrive moins. Seigneur, donne-moi la force de tout supporter.

0: En tout cas, Léonide Maximin, 93 ans, je ne cesserai de le répéter. Merci beaucoup pour ton témoignage. Merci pour ta vivacité. Merci pour cette mémoire que tu as, mais les dates, le jour, la date, mais c'est extraordinaire ce que tu peux retenir. Et puis, ton travail, eh bien, il est magnifique. Il est vraiment, vraiment beau. En tout cas, chers amis auditeurs, un enfant peut, en apprenant le décès de son papa ou de sa maman, bien, c'est souvent le moment le plus stressant et le plus tragique dans la vie d'un enfant. Cette absence-là, il la portera en lui pour toujours, mais il faut lui faire confiance parce que l'être humain peut vivre des malheurs extrêmes, mais tout de même mener une très belle vie. Léonide, merci pour ton témoignage. Chers auditeurs, merci pour votre écoute. Merci de nous avoir reçus chez vous. Nous nous retrouvons la semaine prochaine.
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0: Audrey, Cassie, Noélie.
1: Salut Noah.
0: Alors, vous irez à la fête de la famille cette année?
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1: C'est Espérance FM. Il est 10h. Bonne matinée. 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
3: Eh bien, nous vous saluons tous, nous saluons tous les auditeurs d'Espérance FM. Et je vous rassure déjà, ce n'est pas une rediffusion. Nous sommes à l'antenne, bien présente, par conséquent, c'est une petite erreur qui s'est glissée, mais bon, on n'en tient pas compte. On est présent, par conséquent, on va tout de suite vous dire que si vous avez besoin de partager quelque chose avec nous, vos idées, vos remarques, des questions, des commentaires, si vous voulez nous joindre pour partager tout cela avec nous, n'oubliez pas qu'on répond au 0596 72 81 51, parce que une fois encore, ce n'est pas une rediffusion. Donc, nous sommes sur les 91.6 de la bande FM et nous allons répondre au téléphone au numéro que nous vous avons donné pour les raisons aussi qu'on vous a qu'on a partagé avec vous. En tout cas, nous vous souhaitons la bienvenue à tous. Et maintenant, nous allons accueillir notre capitaine en prière et nous allons nous tenir prêts pour le départ. D'accord? Donc, nous prions sans tarder. Pardon. Père Céleste, nous te remercions dans le nom de Jésus d'être présent puisque nous invoquons ton nom et de nous diriger puisque tu nous as invités à participer à ce voyage. Que tu bénisses chacun de ceux qui entendent ta parole. Chacun de ceux, Seigneur, qui sont à l'écoute ce matin, que tu prédisposes les cœurs et les esprits pour que nous entendions ta vérité qui se trouve dans ta parole et que nous l'acceptions pour notre vie de tous les jours, afin que nous voyions s'améliorer les choses pour nous et que cela nous aide à nous tenir prêts pour le grand jour de ton retour. C'est en Jésus que nous te réclamons toutes ces grâces et pour ta gloire. Amen. Alors voilà, nous allons donc reprendre notre voyage avec le peuple d'Israël et le peuple d'Égypte, les Égyptiens, et nous verrons un petit peu comment est-ce que les choses vont se dessiner. En fait, nous ne verrons pas, nous avons déjà vu. D'accord? Donc, voilà Israël parvenu à la sortie de l'Égypte avec chants et danses, réjouissances qui en valent bien la peine, n'est-ce pas? Car tout le monde qui a vécu dans l'oppression, les coups, les travaux forcés, eh bien, ils se réjouissent d'être enfin de l'autre côté, avec des yeux pour voir les scènes les plus sublimes jamais vues de toute leur vie, des oreilles pour entendre et faire la différence entre les cris joyeux des rachetés, des réchappés, et les cris de désespoir de l'ennemi englouti dans l'eau. Ils ont une bouche pour chanter les louanges du libérateur. Ce tableau, sans aucun doute, c'est le reflet du prochain vécu de ceux qui ne se sentent pas à leur place dans ce monde, ceux qui attendent patiemment ou non la libération promise, ceux qui vivent dans l'espérance de vivre aussi une expérience bien plus extraordinaire, puisqu'en fait, pardonnez-moi, très bientôt, tous les ennemis du dedans, du dehors et des alentours seront anéantis. Et cette fois, par le feu, tout va disparaître, n'est-ce pas? Et par conséquent, dans cette attente, nous nous réjouissons en espérance en et avançant dans notre voyage avec les Israélites hein, et le capitaine. Alors, nous allons retrouver à partir du chapitre 15, 16 et suivant, nous allons retrouver Israël déjà dans un premier temps après 3 jours de marche. Et ils vont être placés dans des situations qui les surprendront, les étonneront, dans une situation qui les poussera en tout cas à montrer un petit peu les couleurs. Excusez-moi. Pardon. Montrer un peu les couleurs. Alors, ils vont buter à un autre obstacle. Alors, nous avons vu que les Égyptiens vont poursuivre les Israélites. Donc, il y aura un test. Ce sont des obstacles tests. Et où il y aura une action et on verra la réaction des Israélites. Alors, déjà dans Exode 14, à partir de verset 6 jusqu'à 12, vous allez lire à la maison et vous vous rendrez compte du fait que les Égyptiens présentent ou représentent une menace. Pardon. Ce sont les hommes, des soldats égyptiens. Ils représentent une réelle menace parce que, effectivement, s'ils prennent contact avec les Israélites, ça va être vraiment. Ce n'est même pas une bagarre, c'est une tuerie, tout simplement. Parce que les uns sont armés, les autres ne le sont pas. Alors, quelle est la réaction des Israélites? Eh bien, ils se mettent à murmurer. Et à crier à l'Éternel en disant à Moïse, mais pourquoi tu nous as sortis de là? Qu'est-ce qui t'a primé? On aimait bien quand on était là. Et c'était difficile, mais bon, est-ce que ça ne vaut pas mieux que ce que nous vivons aujourd'hui? N'est-ce pas? Vous savez, ça rappelle que parfois, Dieu nous sort d'une situation difficile. Il nous prend parce qu'on se plaint, on crie, on gémit, on pousse des cris, on est désespéré. Et par le biais de la prière, par le biais d'intercession, par le biais de certaines personnes, eh bien, Dieu vient et il nous tire de cette situation désespérante-là. Eh bien, vous savez, les humains n'ont pas changé à travers les âges et nous nous retrouvons dans la même situation, à pleurer, à maugréer, à nous dire « Ah oui, mais j'aime mieux être battu plutôt que d'être seul. J'aime mieux la situation dans laquelle j'étais, même si on me méprisait, mais au moins j'avais quelqu'un à côté. » En fait, nous avons toutes sortes d'excuses, de choses qui vont nous pousser à vouloir revenir en arrière après avoir décidé de suivre Dieu. Très souvent, nous repartons et nous nous retombons dans même pas la situation première, mais dans pire que ça. Mais nous ne prenons pas leçon. Deuxième obstacle, test. Quelle est l'action qui est mise en place? Quelle est la situation, en fait, qui est mise en place? Les eaux de Mara. Alors, c'était les hommes qui étaient une menace, qui présentaient une menace. Là, c'est la nature, parce que les eaux sont amères. Elles sont pas buvables. Elles donnent des coliques quand on les boit. Quand on la boit, pardon. En tout cas, réaction, murmure, à nouveau. Exode 15, 24. Eh bien, là encore, on verra les Israélites murmurer. On dirait que les leçons ne servent à rien. Après avoir passé les 10 plaies dans l'Égypte et avoir vu comment est-ce que le capitaine a sorti à bras étendus les Israélites d'une situation vraiment perdue, eh bien, il y a un premier test, c'est l'ouverture de la mer Rouge. On va voir dans cela que les leçons ne sont toujours pas retenues. Les Égyptiens avancent, mais ils vont disparaître dans la mer Rouge, qui était quelques instants avant ouverte pour laisser passer toute la foule. Mais ça, vous voyez, ce ne sont pas les miracles qui nous poussent à mieux connaître Dieu et surtout à l'accepter. Parce que finalement, on va encore vivre des choses et on n'aura toujours pas compris et toujours pas pris les leçons. Alors, deuxième obstacle test, c'est la nature maintenant qui a l'air d'être contre nous. Les hommes le sont et Moïse a l'air d'être contre eux. La nature maintenant s'en mêle. La réaction va murmurer, n'est-ce pas? Et on se pose la question à savoir, mais où est-ce que Dieu, il est vraiment patience? Parce que si c'était quelque chose qu'il possédait, qu'il avait, il l'aurait peut-être perdu. Mais il est patience. C'est sa nature que d'être patient. Et il comprend, il entend et il réagit pour le bien des individus. Là encore, évidemment, le capitaine leur prouve qu'il n'est pas à court de moyens. Il le leur a déjà bien prouvé, nous l'avons dit déjà, mais ici encore, le peuple a besoin d'être rassuré. Et le capitaine accepte de recevoir leur récrimination et de leur apporter un secours opportun. On a l'impression que l'aventure ne fait que commencer parce qu'ils doivent arriver à la Canaan, n'est-ce pas? Et puis, je rappelle que si vous voulez partager avec nous quelque chose, rappelez-vous que le 0-596-72-82-51, c'est le numéro qui vous permettra de nous joindre et de partager avec nous vos idées, vos pensées et vos réflexions. Alors, le capitaine, lui, il est là, il est présent. Il est vrai qu'on se rend compte en lisant le texte qu'il est dérangé parce qu'il va leur dire « Mais qu'est-ce que vous avez à crier comme ça? Qu'est-ce que vous avez à pleurnicher ainsi? Pourquoi tous ces cris ?» Et il leur donne la solution. Vraiment, en tout cas, nous bénissons, nous remercions et nous glorifions le capitaine pour toutes ses vertus, toutes ses qualités qu'il possède, puisque finalement, ce sont ces qualités qui sont mises à profit pour l'être humain, qui fait que nous sommes encore là aujourd'hui. L'aventure ne fait que commencer, comme on a dit, mais d'entrée de jeu, l'ambiance va se dessiner. On l'a vu, qu'il y aura murmure et murmure et murmure. Les Israélites vont trouver en tout des ennemis. Les humains d'en face le sont. La nature environnante. Mais le capitaine entre en action et prouve une fois de plus que lui seul est le Dieu auquel tout obéit. Tout lui est soumis. Il exprime sa volonté et invite les Israélites à entrer dans une alliance avec lui à partir du verset 26. Alors, nous prenons le temps de lire cela. À partir du verset 26, nous lisons Exode chapitre... Alors, laissez-moi... C'est le chapitre 15... À partir du verset 26, chapitre 15. Il est dit, alors, lisons un peu plus haut. Le peuple murmura, verset 24, murmura contre Moïse en disant, « Que boirons-nous ? » Moïse cria à l'Éternel et l'Éternel lui indiqua un bois qu'il jeta dans l'eau et l'eau devint douce. Ce fut là que l'Éternel donna au peuple des lois des ordonnances, et ce fut là qu'il le mit à l'épreuve. Il dit, si tu écoutes attentivement la voix de l'Éternel ton Dieu, si tu fais ce qui est droit à ses yeux, si tu prêtes l'oreille à ses commandements, si tu observes toutes ses lois, je ne te frapperai d'aucune des maladies dont j'ai frappé les Égyptiens, car je suis l'Éternel qui te guérit. Alors on nous dit que c'est là que le peuple va entendre cette invitation à entrer dans l'alliance, et une alliance bien avant le Sinaï, n'est-ce pas, qui va contenir des lois, des ordonnances, des préceptes, tout ce qui est droit, des commandements, tout cela. Eh bien, là, l'alliance va se mettre en place avec tous ces éléments-là avant même qu'on arrive à l'écriture de la loi, avant même qu'on n'en vienne à entendre Dieu répéter. Ce ne sont que des répétitions. Alors, il invite donc le peuple à entrer dans l'alliance, et on va noter plusieurs choses ici. Avant même que les Israélites aient pu prouver leur fidélité à l'alliance, n'est-ce pas? Avant qu'ils aient pu goûter aux joies et au bonheur d'être dans l'alliance, eh bien, le boire et le manger leur est assuré. Quand nous voyons le verset 25, on se rend compte du fait que, au verset 25, il leur est promis de l'eau, il leur est promis de un soin particulier, eh bien, c'est fait. Au verset 25, Moïse crie à l'Éternel, et l'Éternel donne un bois qui va assainir en quelque sorte les eaux de Mara. Au verset 27, il n'y a pas d'eau, ils arrivent à Naïm, et là, ils ont 12 sources, parce que après qu'ils soient partis, ils ont à nouveau réalisé qu'il n'y avait pas d'eau pour boire, etc. Eh bien, le capitaine va les emmener à Élim, j'ai dit Naïm, pardon, à Élim, où ils avaient 12 sources d'eau, 70 palmiers. Ils campèrent là près de l'eau, près de 2 mois. Leur eau est assurée, leur manger, leur boire est assuré. Ils ont reçu aussi, au verset 26, la promesse que la santé

Nous savons et nous réalisons que le parcours n'est conçu par personne d'autre que par le capitaine. C'est le capitaine qui conçoit, qui a conçu le parcours. Et par conséquent, il sait exactement où il mène la troupe. Il les a amenés devant la mer Rouge parce qu'il savait déjà comment il les sortirait de là. En ouvrant la mer Rouge, il n'avait pas besoin de tuer les Égyptiens lui-même, parce que les Égyptiens se sont placés dans une situation où, eh bien, il n'y avait pas de possibilité de les aider. Oui, il y avait la possibilité, mais en tout cas, ils ont bien cherché ce qu'ils ont trouvé. Ensuite, le parcours va les amener donc vers Mara. Mais ce que le capitaine a fait Moïse faire, il aurait pu le faire lui-même en amont. Mais nous nous rendons compte du fait que non, les eaux sont restées amères jusqu'à ce que les Israélites découvrent cette amertume et crient en faisant des reproches bien sûr à Moïse. Mais ce parcours, une fois encore, c'est le capitaine qui l'a créé, qui l'a concocté, n'est-ce pas? Et le parcours n'est connu que du capitaine. En concoctant cet itinéraire assez spécial, eh bien, cet itinéraire fera passer Israël par de nombreux tests. Tests de confiance, tests de patience, tests de fidélité, test de soumission, test d'obéissance, et j'en passe. Voyez? Et le peuple va en rater beaucoup, malheureusement. Vous pensez peut-être que c'est différent pour nous? Vous pensez peut-être que nous sommes à l'abri? Eh bien non. Nous aussi. Nous ne connaissons pas notre parcours. Nous sommes ici aujourd'hui, on ne sait pas où on sera demain. Mais le capitaine, il le sait. Il sait exactement le parcours par lequel il nous fait passer. Et la raison pour laquelle nous passons par nous faisons ce parcours, c'est qu'il y a des tests. Et tous ces tests-là, qu'ils soient des tests de confiance, de fidélité, d'obéissance ou autre, ce sont des tests de formation, de préparation, d'aide. Parce que nous verrons que dans le chapitre 16, nous allons assister à une entrée tumultueuse des Israélites dans l'Alliance. Ils ne sont partis qu'il y a 2 mois, 15 jours. Mais après leur départ d'Égypte, ils rencontrent des difficultés. Et là, tous ces tests-là vont révéler ce que les Israélites ont vraiment retenu de leur expérience avec le capitaine. Ce qu'ils ont vraiment appris, ce qui leur importe le plus, et comment est-ce qu'ils vont gérer la suite des opérations. Alors, vous et moi, nous sommes invités à prendre leçon, parce que nous aussi, nous murmurons tout aussi vite à partir du moment où la chose n'est pas faite comme nous le voulons, comme nous l'avons souhaité, comme nous le désirons. Nous ne cherchons même pas à savoir si c'est pour notre bien, pour notre bien-être, pour notre santé. Nous ne cherchons pas à savoir ce que cela va rapporter de bon, de bien, d'extraordinaire dans notre vie, mais c'est ce que nous voulons et c'est ce que nous allons nous battre pour avoir, ce que nous voulons, même si ça nous fait pleurer plus tard. Eh bien, les Israélites, ils n'étaient pas différents. Le monde n'a pas beaucoup changé, mais malheureusement, ce sont des leçons. Ces choses ont été écrites pour notre instruction et par conséquent, aujourd'hui, nous sommes appelés à prendre leçon de toutes ces choses-là. Je rappelle que vous appelez au 0596 72 82 51 si vous voulez partager avec nous quelque chose. Et faites-le assez rapidement parce que à partir d'un certain moment, eh bien, l'émission sera terminée, ok? Alors, qu'est-ce qui transpire de ce texte?

0: là. Nous réalisons que il y a beaucoup, beaucoup de leçons qui doivent être prises dans la fin du chapitre 15 et tout le chapitre 16. Alors, qu'est-ce que nous allons retirer pour nous-mêmes? Le peuple va vivre des choses en interaction. Nous aussi, nous vivons en interaction avec les hommes, avec la nature et aussi avec le capitaine. Et dans ces moments d'interaction, nous vivons des choses agréables, certes, mais les choses désagréables que nous vivons, est-ce qu'elles n'ont pas un objectif positif dans notre vie de tous les jours? Qu'est-ce que les Israélites avaient à apprendre de Mara, apprendre d'Élim, apprendre un peu plus tard, quand ils vont arriver face à d'autres difficultés? Qu'avaient-ils à apprendre? Et nous, qu'avons-nous à apprendre? Apprendre, c'est simplement permettre aux expériences vécues de redresser la barre, de nous apporter un certain nombre d'éléments qui vont nous permettre, en tout cas, de poursuivre notre route. Alors, il y a quelque chose que nous allons relever maintenant, en attendant que vous appeliez, et en attendant que nous soyons parvenus à la fin. Eh bien, nous vous dirons que la présence de la volonté du capitaine, traduite évidemment, cette présence est traduite par sa parole, on va entendre sa voix, par les préceptes, les principes qu'il va donner, voilà comment vous allez vous comporter. Il a des commandements, des ordres qu'il donnera et des lois à observer. Car un peu plus loin, on verra justement que ce peuple-là, il a reçu des lois, il a reçu des ordonnances, il a reçu des instructions tellement pointues que pendant les 40 ans qu'ils ont passé à marcher au travers du désert et à remonter vers la Canaan en Palestine, on se rendra compte, on réalisera que en fait ils ont été préservés de bien des choses et par conséquent toutes ces lois, toutes ces paroles, tous ces préceptes, ces commandements, ces ordres, etc., avaient pour but de les préserver déjà de maladies. Le capitaine l'avait dit un peu plus avant. Préserver des maladies, préserver de difficultés, préserver de la faim, de la soif, préserver des attaques de l'ennemi. En tout cas, toutes ces lois, toutes ces ordonnances, tous ces préceptes sont là pour placer une préservation, on dira, sur le peuple qui observe, le peuple qui prend en compte dans sa vie de tous les jours toutes ces ordonnances que Dieu donne. Parce qu'en réalité, ben, ces ordonnances-là, elles ne sont pas données pour lui, hein, le capitaine. C'est pour nous qui les recevons. Et quelquefois, nous trouvons que c'est un petit peu trop dur, alors on fait un petit à côté. Mais en faisant un à côté, on en fait deux, on en fait trois, et on s'éloigne de la voix de Dieu que l'on n'entendra pas forcément du tout. On s'éloigne un petit peu de l'hygiène de vie, l'hygiène morale, l'hygiène mentale, spirituelle, physique que nous apporte, que développent tous ces préceptes dans nos vies. D'accord? Alors, une autre chose à noter, c'est que la manifestation de la sollicitude du capitaine, évidemment traduite par l'amertume de Mara qui est changée en eau douce, comme nous l'avons dit tout à l'heure, conseil, prend cette branche et puis l'eau. Mais en fait, c'est pas la branche qui a adouci l'eau. c'est la puissance, c'est la sollicitude du capitaine qui va adoucir l'eau de Mara. Ok? Le point de ravitaillement en eau et en nourriture à Elim aussi. Tout ça, c'est la manifestation de la sollicitude du capitaine. Parce que ces éléments-là ont été plantés bien avant qu'Israël ne sorte d'Égypte. Donc, il avait déjà prévu, et son parcours est significatif dans le sens où il y a à boire, il y a à manger, donc il y a de quoi se satisfaire, comment dirais-je, de se remplir le ventre, et puis il y a tout ça. Mais aussi, ce sont des parcours d'éducation, des parcours qui vont aider à entrer dans une relation à soi, une relation aux autres et une relation au capitaine qui soit une relation saine, édifiante, une relation qui apporte beaucoup de joie et qui permet en tout cas de grandir. Et on se rendra compte du fait que le capitaine va faire passer ces gens-là par ce circuit parce que pendant les 2 mois qu'ils vont passer à Elim, ils vont devoir reprendre des forces, n'est-ce pas? Puisqu'il y a quand même du chemin à parcourir. Ils ont besoin de repos. Donc à Elim, on va se reposer. Il y a des palmiers, il y a de l'eau, il y a de la nourriture, il y a des dattes. On va manger, on va boire, pardon, et on va se reposer. Et puis pendant cette période-là, eh bien, on va se redorer un peu le blason, va refaire un petit peu sa petite personne, parce que cela donne de l'assurance pour la suite des opérations. Quand on se rend compte du fait que le capitaine avait prévu déjà leur passage et il a planté le dattier, il a planté les lacs bien avant. Eh bien, des centaines d'années avant, très certainement. Et on se rend compte du fait que cette sollicitude-là, ça touche, ça fortifie, ça donne l'assurance. Et on se dit qu'il l'a fait pour notre sortie. Il le fera tout le long pour notre parcours. Espérance FM, bonjour.
1: Oui, bonjour.
0: Bonjour et bienvenue.
1: Bonjour, c'est encore Thierry.
0: Ben oui. Mais non, ne t'en fais pas.
1: Je suis en train de penser à la descendance de la femme.
0: Oui.
1: Je sors un petit peu de ton émission. Hein.
0: Pas de souci.
1: Et de la descendance de l'ennemi.
0: Mm-hmm.
1: Ils sont en train de, non pas de se battre, mais l'ennemi est en train de continuer son travail de harcèlement de la femme.
0: Mm-hmm.
1: Là, il s'en prend à la femme physique. On l'entend, on le voit, et c'est relaté, tout le monde l'entend. Mais il faut être bien conscient que c'est la bataille qui continue.
0: Tout à fait.
1: Mm-hmm. On n'en prend pas garde. Et c'est crime contre les enfants, contre les femmes. C'est ni plus ni moins que la bataille qui continue.
0: Mm-hmm. Tout à fait.
1: Et là, on la voit.
0: Mm-hmm.
1: Mais il nous faut l'identifier. Bon, je dis ça, je dis rien. Pour ce qui est de mes amis hébreux, je suis conscient que, il faut être conscient de ça, hein, que l'être humain a la mémoire courte.
0: Mm-hmm. Trop courte,
1: oh,
0: même.
1: Mon Dieu, c'est effrayant pour ce monde. Mm-hmm. Je ne vais pas attirer ça, mais c'est effrayant ce que nous avons la mémoire courte.
0: Oui, tout à fait. C'est affolant, je dirais.
1: C'est affolant.
0: Tout à fait.
1: On ne retient pas les leçons. On recherche que son bien-être. Tant que tu me donnes à manger, encore à manger, pour me donner ce que j'ai envie de manger. Hein.
0: C'est ça.
1: Tant que tu me donnes à manger, que j'ai le ventre si je suis redou.
0: Mm-hmm.
1: Et on n'arrive pas à. Je recherchais un peuple de sacrificateur.
0: Mm-hmm.
1: Il a dû se contenter d'une famille, encore bien malement, pour que les autres ont dit, oh merci.
0: Mm-hmm.
1: On arrive à refuser l'amour de Dieu.
0: Ouais. Ouais, ouais.
1: Comment on peut faire ça? Et il faut être aveugle. Ben, nous sommes tous à un moment ou un autre, comme les Israélites. Nous sommes aveugles.
0: Mm-hmm. Ah oui.
1: Nous ne voyons que ce dont nous avons. Parce qu'on est toujours dans l'immédiat. C'est ça le problème avec nous. Mm-hmm. C'est que nous sommes toujours dans l'immédiateté. C'est ça qu'il me faut là. J'ai besoin de ça, j'ai besoin de ça, j'ai besoin de ça. Et tant qu'on l'a pas, on n'arrive pas à penser à autre chose.
0: C'est ça.
1: Et je vais arrêter de t'embêter avec mes soucis. Je suis comme eux. Que Dieu te bénisse.
0: Tu ne m'embêtes pas, Thierry. Tu ne m'embêtes pas.
1: À bientôt.
0: Du moment où c'est édifiant, ça apporte quelque chose aux autres aux auditeurs, à nous tous. Parce que pendant que tu parles là, je réfléchis pour moi-même et je me dis effectivement, on est tellement oublieux aujourd'hui. Dieu fait ça, il nous sort d'une difficulté. Il nous sort d'une difficulté. On pourrait raconter mille expériences.
1: Il y en a plein, tout plein.
0: Où la personne se rend compte du fait que c'est Dieu, puisqu'elle a, elle a crié, Dieu a entendu, Dieu nous a envoyé vers elle. Et la personne est sortie de cette difficulté pendant un certain temps. Et elle est repartie volontairement se mettre à nouveau dans la situation. Et je me dis que, en fait, personne n'est à blâmer. On n'a pas à regarder ni à se retrousser le nez ni la bouche sur qui que ce soit, puisque nous faisons la même chose. Dieu nous sort de quelque chose de pénible, mais par un autre biais ou par le même biais, on va à nouveau rentrer.
1: Se retourner dedans.
0: Voilà.
1: Parce qu'on se dit, bon, c'est réglé. on sait comment on va faire. On va retourner dedans.
0: C'est ça. Comme on est sorti une fois, on a sorti. C'est Samson. On s'en est sorti une fois, et bien on s'en sortira encore. Mais on oublie une chose. C'est que même que Dieu, ce qui l'intéresse, c'est de nous permettre de prendre les leçons qui vont nous servir pour l'éternité. Donc, il n'y a pas d'autres possibilités d'apprendre, eh bien, on va apprendre à la dure, hein.
1: Et tu vois que nous, les êtres humains, nous sommes faits de façon à vivre indépendamment de Dieu. Parce qu'il a tout prévu pour que nous puissions exister, pour que nous puissions être bien, pour que tout soit à notre profit. Tout est là. Il nous a tout donné, tout ce qu'il nous faut. Nous pas besoin à rien personne. Mais non. Non. Mais nous sommes toujours à la recherche de quelque chose, alors que nous avons tout.
0: Mais peut-être aussi, pendant que tu dis ça, Thierry, peut-être aussi, il a placé en nous le besoin de Dieu, le besoin d'éternité.
1: Oui.
0: Et malheureusement, parce qu'on est perverti, on a cherché tout partout à satisfaire ce besoin-là, tous azimuts, dans toutes les directions. Mais heureusement, quand tu soulèves ce point, c'est important pour nous de réaliser que ce que nous cherchons avec autant de hargne en dehors de Dieu se trouve en Dieu. Nous continuons à t'écouter. On va continuer, il nous reste encore quelques petites minutes. On va continuer et se rendre compte du fait que quand on regarde cette expérience et quand on regarde nos vies, le capitaine a tout prévu, mais vraiment tout, tout, tout et tout. Nous nous sommes déjà rendus compte du fait que ce tout-là peut être... On peut parvenir à avoir ce tout-là de deux manières différentes. La première manière, c'est en suivant le tracé de Dieu, le tracé du capitaine. Mais ce tracé-là, c'est un tracé éducatif. un tracé dans lequel on va avoir

0: des tests. On aura une formation qui va se mettre en place. Une formation et des informations aussi qui vont permettre que nous soyons formés à un objectif éternel. Et puis il y a un deuxième tracé dans lequel c'est tout de suite, oui, mais avec quels dégâts, quelle peine, quelle... Alors, il n'y a pas beaucoup de peine, hein, pour avoir, de l'autre côté, on n'a peut-être pas beaucoup de peine, on n'a pas beaucoup de difficultés, mais le résultat, il est désastreux. Alors, c'est pourquoi nous posions la question tout à l'heure, que faire? Ces instructions qui nous sont données, que doit-on en faire? On se rend compte du fait que chez le voisin, les choses se passent de cette manière, mais ça ne nous interpelle pas nécessairement. Chez nous, on a aussi vu que quand on prend une certaine orientation, ça ne se passe pas comme veut le capitaine. Mais il va nous en sortir, mais on va soi-même s'empêtrer à nouveau. Maintenant, comme disait Thierry, je crois que il nous faut stopper la machine et bien réfléchir. Alors, nous savons que la présence de la volonté de Dieu, quelle que soit la manière dont la volonté de Dieu est traduite, elle est là pour nous aider en quelque sorte à être fin prêt, à être modelé pour que nous puissions en quelque sorte trouver notre place, pas trouver nécessairement, mais en tout cas vivre notre éternité sans difficulté, la vivre en fait, parce que il n'y aura pas d'éternité avec difficulté, éternité sans difficulté. Donc nous avons besoin de nous pencher un peu sur cette volonté qui est là, elle est écrite, elle est dite, nous l'entendons, donc nous la connaissons. Et puis à côté de cette volonté, se rendre compte du fait que la sollicitude du capitaine, eh bien, cette sollicitude-là, elle existe, elle est manifeste, elle est présente. Et par conséquent, fonder en tout cas notre bien-être dessus, notre assurance dessus, parce que la sollicitude du capitaine, elle est vraiment bien présente dans le ravitaillement de l'air que l'on respire régulièrement. C'est pas lui qui pollue notre air, hein. De la vitamine D du soleil, c'est pas lui, hein, qui a détruit la couche d'ozone. Toute cette chlorophylle que nous recevons par le biais des plantes, etc., toute cette nourriture, il a pourvu à tout ça. C'est son ravitaillement qui est là pour nous. Et par conséquent, ceci il le fait pour nous donner l'assurance qu'il prend soin de nous. Il l'a fait hier, il prend soin de nous aujourd'hui, il prendra encore soin de nous jusque dans l'éternité, puisque c'est là qu'il veut nous amener. Et nous imaginons bien que s'il nous donne de comprendre que sur cette terre-là, qui est ce qu'elle est, polluée et autre, nous pouvons quand même vivre. Alors, dans les choses renouvelées qu'il fera pour nous, eh bien, nous pouvons savoir que ce sera l'Éden restauré, en tout cas vivre pleinement sa présence et vivre pleinement aussi justement cette sollicitude qu'il a faite pour nous par le biais de tout ce qu'il y aura de présent. Et puis, la dernière chose que nous allons mentionner, c'est qu'il y a aussi une démonstration des tendres soins du capitaine et de sa magnanimité, parce qu'il va pourvoir aux besoins essentiels de toute la communauté. On a besoin de boire, on a besoin de manger. Messieurs, Ouais. Sur le plan social, on a aussi besoin d'exister. Sur le plan intellectuel, sur le plan physique, oui, mais sur le plan, comment va-t-on dire ça, moral, sur tous les autres plans de notre vie, on a besoin d'exister. Et il a fait la démonstration qu'il a déjà pris en charge toutes ces choses-là. Et par conséquent, rien à craindre. Arrêtons-nous un moment et demandons-lui de nous placer dans une démarche de confiance par rapport à lui, une démarche qui nous permettra de bien comprendre ce qui est en train de se passer pour que nous nous positionnons correctement en lui donnant gloire, mais en nous assurant que nous avons tenu le bon bout. Espérance FM, bonjour.
1: Oui, bonjour. Encore Thierry, je voulais juste dire aussi que nous sommes peut-être nous recherchons la satisfaction immédiate, le besoin, qui sert le besoin. Nous sommes peut-être quelquefois trop pressés de sortir des épreuves. Les épreuves nous bouchent la vue et on veut en sortir et on cherche à en sortir à tout prix. Mais une fois qu'on a une solution, on oublie les raisons pour lesquelles nous sommes trouvés dans la vie. Et on n'en tire pas forcément le fruit. Parce que pour nous, l'urgence, c'était de sortir de cette épreuve. Mon panier de travail, pour moi, trouver un travail pour moi manger, ça, c'est mon but. Et une fois que j'ai trouvé, que j'ai dit, qu'on cherche par tous les moyens, et des fois, on va se retrouver dans une position qui ne nous convient pas. On va résoudre le problème quelquefois à notre manière, mais avec de mauvaises solutions.
0: Tout à fait.
1: Nous sommes peut-être trop pressés de sortir des épreuves, parce que les épreuves nous aident à grandir quand même. Les épreuves ne sont pas là pour nous faire du mal. Ils sont là pour nous aider à passer à un autre level.
0: Tout à fait.
1: Un autre niveau. Et si on n'arrive pas à rester dans l'épreuve le temps qu'il fallait, on peut en sortir trop tôt. C'est quelque chose qui est paradoxal.
0: Oui, c'est clair.
1: Pour pas là, une épreuve est là pour nous aider à grandir. Et nous en avons peur, en fait. C'est des épreuves qu'on en a peur. Mais les épreuves ne sont pas là pour nous détruire.
0: C'est
1: là pour faire nous grandir, pour nous arrêter bonnet. On comprend ça aussi quelquefois.
0: Et oui. Vas-y.
1: Je dis ça parce que je suis dans le cas. Bon, allez.
0: Nous sommes tous dans le cas. En tout cas, merci pour tes interventions qui nous permettent à tous de réfléchir et puis de réaliser que ce que tu dis, c'est vraiment ça. Nous avons tous peur des épreuves, mais une épreuve, c'est elle qui nous permet de dire si oui ou non nous sommes au bon niveau, et puis pour nous permettre de passer dans la classe supérieure, de nous inscrire à l'université. Ce sont des épreuves, c'est par des épreuves que l'on va gravir l'échelon. En fait, tous, on en a parce qu'il nous faut tous savoir où nous en sommes, savoir ce que nous possédons, savoir qu'est-ce qui nous reste encore à faire. Et par conséquent, nous avons cette histoire-là qui date, mais n'empêche qu'elle est actuelle, parce qu'à chaque génération se rendra compte du fait qu'on commet les mêmes erreurs. Et c'est ce que Thierry disait, on n'apprend pas. Et c'est pourquoi je disais tout à l'heure, arrêtons-nous 2 minutes. Et puis, remercions le capitaine d'avoir mis toutes ces expériences à notre portée et surtout de nous donner de comprendre qu'il y a des leçons importantes à tirer de tout cela, mais que ces leçons-là, on arrive à les prendre, à les comprendre, à les accepter, et puis qu'on arrive à permettre que ces leçons nous fassent grandir, parce que c'est ça l'objectif. C'est une préparation pour l'éternité. N'oublions pas cela. Alors, bien sûr, nous sommes parvenus à la fin de notre émission d'aujourd'hui. Nous vous remercions d'avoir été avec nous. Et nous disons merci à Thierry qui est intervenu, merci aux autres qui n'ont peut-être pas eu le temps de le faire et qui le feront la semaine prochaine, Dieu voulant. Et puis merci aussi à ceux qui ont écouté et puis qui ont aussi en prière porté en tout cas ce moment avec nous. Et nous remercions aussi Alex de sa fidélité, de sa promptitude, de tout cela. Et puis nous vous disons qu'on se retrouvera même heure, même antenne la semaine prochaine. Mais auparavant, il nous faut dire un petit mot au capitaine. Allons-y ensemble. Nous te remercions, notre Dieu, de ce que tu nous as accompagnés. Merci d'avoir suscité toutes ces réflexions et merci d'avoir répondu aussi à toutes ces questions. Alors, nous remettons nos vies, et nous te remercions de conduire toi-même la barque de notre vie, de sorte que, peu importe où tu la conduiras, sur quel flot, par où nous aurons à passer, que nous nous rappelions que tu as toi-même déjà organisé l'itinéraire. Tu le connais et tu nous permettras d'arriver à bon port, sans aucun problème, sans aucune égratignure et sans aucun regret. Alors merci de réaliser cela dans nos vies. Nous t'avons prié et remercié au nom de Jésus. Amen. Eh bien voilà, nous vous disons encore une fois bonne fin de semaine, bonne fin de journée, et puis à la prochaine. Au revoir.
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5: Avec humilité, Seigneur, je m'approche devant toi. Comme une enfant fautive, je viens vers toi, car je sais que nulle part je ne trouverai la tranquillité, ni non plus la sécurité. Pardon, Seigneur, pardon, pour toutes les fois où je t'ai déplu. Débarrasse-moi de cet héritage maudit qui colle à mon âme sans répit. Je sais que tu sais que je voudrais te plaire et être comme toi. Je sais que de là-haut tu m'écoutes et me répondras. C'est pourquoi sincèrement je me confie en toi. Je me livre à toi tout entière et te dis aujourd'hui, prends-moi et façonne-moi, Seigneur. Que je te sois consacré totalement et que toute la gloire qui y découlera soit pour toi seul, Seigneur.

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1: 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Il est 11h. 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
1: Bonjour à tous. Cette étude très inquiétante publiée hier par l'ANSES, le chlordécone resterait présent dans certains aliments consommés aux Antilles, notamment les produits issus de la pêche. C'est plus de 30 ans après l'interdiction de cet insecticide. Ce travail de recherche était basé sur des analyses réalisées depuis 2021 sur plus de 700 échantillons. Une autre étude menée cette fois par l'Agence Santé Publique France est actuellement en cours pour mesurer plus précisément l'exposition de la population antillaise au chlordécone. La collectivité territoriale de Guyane prépare un recours devant le tribunal administratif de Cayenne afin de contester le système de fixation des prix des carburants. Une annonce qui intervient après un rapport de l'inspection générale de l'administration et de l'inspection générale des finances. Le texte dénonce un système qui génère des surcoûts. La décision sera ensuite soumise à la prochaine assemblée plénière. L'eau commence à manquer en Guadeloupe. Sont particulièrement concernées les nappes phréatiques de la Grande Terre et dans les rivières de la Basse-Terre, faute de pluie suffisante pour alimenter ses sources. Dans ce contexte, la Grande Terre et la Désirade sont placées en alerte sécheresse. Le reste du territoire est maintenu en vigilance à l'exception de Marie-Galante. Terrible drame de la route hier en Guadeloupe. Une collision entre un deux roues et une voiture s'est produite à Cardonnet sur la commune de Trois-Rivières. Le pilote du scooter âgé d'une cinquantaine d'années est décédé dans cet accident. Une enquête a été ouverte pour déterminer les responsabilités. En Martinique, deux condamnation prononcée hier dans l'affaire du détournement de fonds à la collectivité territoriale de la Martinique. La principale organisatrice de cette vaste escroquerie devra purger 4 ans de prison, dont 2 avec sursis. Son ex-compagnon a lui écopé de 4 ans de prison, dont 30 mois de sursis probatoire. Et puis en cyclisme, c'est la dernière grande épreuve à étapes avant le Tour de Martinique. Le critérium de la ville du Lamentin se tient jusqu'à dimanche. Quasiment 100 coureurs sont engagés dans la course. L'an dernier, c'était Damien Hursel qui avait remporté l'édition. Bonne journée à tous.
2: Bonjour à tous. La classe politique unanime face à l'affaire Liana et au dysfonctionnement de la justice. Alors que le principal suspect était visé par une plainte pour viol sur mineur l'été dernier, le Premier ministre Sébastien Lecornu se dit choqué. Il pointe du doigt des éléments accablants dans le suivi du suspect. L'ancien Premier ministre et maire du Havre, Édouard Philippe, lui, estime qu'il faut donner une priorité absolue aux plaintes des enfants et aux signalements. À gauche, la présidente du groupe des Insoumis à l'Assemblée, Mathilde Panot, déplore tant de témoignages et de plaintes ignorées. De son côté, la Fondation des Femmes appelle à manifester lundi soir devant le ministère de la Justice et les tribunaux judiciaires partout en France. Jacques et Jessica Moretti auditionnés aujourd'hui en Suisse. Les propriétaires du bar Le Constellation à Crans-Montana doivent s'expliquer sur l'incendie qui a fait plus de 40 morts le soir du Nouvel An. Le ministère public du canton du Valais organise une confrontation entre les deux responsables de l'établissement. Au total, 14 personnes sont visées par l'instruction pénale. Le plan du ministère du Travail pour améliorer la sécurité en entreprise après plusieurs drames impliquant de jeunes travailleurs ces derniers mois. Parmi les mesures envisagées dans un nouveau plan, l'utilisation de signes distinctifs chez les nouveaux travailleurs pour mieux prévenir les accidents chez les jeunes. Un casque ou une veste de couleur différente peut permettre, selon le ministère, de renforcer la vigilance collective de l'ensemble des salariés à l'égard des nouveaux collègues. C'est officiel, le comité organisateur des Jeux Olympiques d'hiver de 2030 confirme aujourd'hui par communiqué la fin du projet d'organisation des épreuves de glace à Nice, des épreuves transférées à Lyon. Décision entérinée suite aux réticences de la nouvelle équipe municipale dirigée par Éric Ciotti. Et puis le tennis à Roland-Garros avec les demi-finales hommes. En ce moment, le numéro 3 mondial Alexander Zverev est opposé au Tchèque Jakub Mencik. L'autre demi-finale en début de soirée sera 100% italienne avec un duel entre Matteo Arnaldi et Flavio Cobolli. Voilà pour l'essentiel de l'info. Excellente journée à vous.

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Bonjour à toutes et à tous, il est 11h12 sur les 91.6, vous écoutez Espérance FM. Merci de nous avoir choisis, soyez prudents et vigilants sur la route. Nous sommes le vendredi 5 juin 2026. Bienvenue dans Info Actu avec Yasmina pour vous accompagner jusqu'à 13h. Nous profitons pour souhaiter un joyeux anniversaire aux natifs du mois de juin. Que Dieu vous bénisse. De l'info et de l'actu en ce vendredi 5 juin, le maire de la ville de Schœlcher vous invite à participer à la conférence intitulée « Les clés d'une succession et d'une indivision réussie » animée par William Raffoz, mandataire en succession. Cette conférence ouverte à tous se tiendra le vendredi 5 juin dans la salle du LCR de la résidence La Liberté à Ravintouza de 18h à 20h. Venez nombreux trouver les réponses à vos interrogations sur l'indivision. Inscription au 06 96 72 72 54 ou par mail au pointjustice@mairie-schœlcher.com. La ville de Saint-Joseph invite les responsables de très petites entreprises à participer à une réunion d'information dédiée aux solutions qui facilitent la gestion quotidienne de leur activité. Passer trop de temps sur les devis, les démarches administratives, la gestion des ressources humaines ou les tâches de bureau, venez découvrir des outils innovants conçus pour vous faire gagner du temps et vous permettre de vous concentrer sur l'essentiel, votre métier. Au programme, présentation de l'application Mon Assistant Manager, solutions d'impression, de monétique, de télécommunication et d'accompagnement numérique pour les entreprises. Rendez-vous le jeudi 11 juin 2026 à 18h, salle des délibérations de la mairie de Saint-Joseph. Cette rencontre est gratuite et ouverte à l'ensemble des dirigeants de TPE du territoire. Pour tout renseignement, contactez la direction des affaires économiques de la ville de Saint-Joseph au 05 96 57 46 99 ou au 05 96 57 60 06. À la suite du décès tragique d'un jeune homme de 18 ans survenu samedi dernier au François, le centre hospitalier universitaire de Martinique-Chum, en partenariat avec la ville du François, met en place une cellule médico-psychologique destinée aux personnes affectées par cet événement. Cette cellule sera ouverte vendredi 5 juin 2026 à l'hôtel de ville du François de 8h à 16h. La salle d'attente est située au premier étage de l'hôtel de ville. Quatre médecins de la cellule d'urgence médico-psychologique, CUMP, seront présents pour accueillir et accompagner les personnes qui en ressentent le besoin. La cellule d'écoute accueillera toute personne affectée par cet événement, notamment les proches, les membres de la famille, les témoins et celles et ceux qui ont été particulièrement marqués par ce drame. Renseignements auprès du CCAS du François au 05 96 54 30 02. Martinique Transport nous informe que la ligne NC9 Morne-Rouge sera non desservie jusqu'à nouvel ordre. Jumelage des lignes TRI2 Bois-Jade, TRI5 Morne-Poirier jusqu'à nouvel ordre. Jumelage des lignes GRM1 Boré-les-Poiriers, GRM6 Sinaï-Dumaine jusqu'à nouvel ordre. Ligne NA25 Mao-Sainte-Marie non desservie jusqu'à nouvel ordre. Petit rappel des derniers départs des BHNS Carrère et Mao à 18h, Almadiver Carrère à 18h05, Almadiver Mao à 18h. Soyez prudents et vigilants sur les routes. Embouteillage important sur rue Victor Hugo à Saint-Pierre. Embouteillage modéré sur Gros Morne aux alentours de chemin Poirier. Embouteillage important sur le Robert aux alentours de la départementale 1. Pare-choc contre pare-choc sur Schœlcher aux alentours de rue Emmanuel Ravoteur. Pare-choc contre pare-choc sur rue François Paville à Fort-de-France. Embouteillage important sur Dillon aux alentours de l'autoroute A1. Pare-choc contre pare-choc sur le Lamentin aux alentours de la départementale 15. Embouteillage important sur route du Morne-Vert à Ducos. Embouteillage modéré sur le Vauclin aux alentours de la nationale 6. Embouteillage important sur rue de la Liberté à Petit-Bourg, Rivière-Salée. Embouteillage important sur chemin à Fleury à Rivière-Salée. Embouteillage important sur rue de la Batterie aux Anses d'Arlée. Et pare-choc contre pare-choc sur rue Jules Ferry à Sainte-Luce. À vos agendas pour le planning de collecte de sang. Où donner son sang? Aujourd'hui, vendredi 5 juin, place Gabriel Ayotte, les Trois Îlets, de 8h à 13h. La maison du don est située à immeuble Le Fils à Dillon. La maison du don est ouverte aujourd'hui, vendredi, de 10h30 à 17h. Et demain, samedi, brunch, de 8h à 13h30. La maison du don répond 07 96 75 79 00. Et c'est parti pour les chroniques de la mi-journée. Retrouvez à 11h19 des mots font aussi des phrases. M comme manger. On continue avec la minute santé concernant le cancer de la vessie à 11h30. Les événements du jour à 11h34. Que s'est-il passé un 5 juin commençant par l'année 1947?
Dans notre conseil pratique du jour à 11h40, faire peur aux pigeons pour les éloigner du balcon. Et on va continuer à musquer notre cerveau à 11h50, dire aux gens qu'on les aime. Exceptionnellement, en deuxième partie, on retrouve à 12h15 notre séquence info sur le thème de la Journée mondiale de l'environnement. Dans notre chronique, comment connaître ses droits à 12h16, comment bénéficier de l'aide à la mobilité Parcoursup, et ce sera suivi du petit sourire du jour à 12h19. Les communiqués 12h22, la météo 12h30 et les avis d'obsèques 12h37. Place au petit clin d'œil du jour et bon courage à nos usagers.

Petit clin d'œil à toi qui m'écoutes. T'est-il déjà arrivé d'éprouver envers une même personne autant d'amour que de haine, autant de douceur que de colère, autant de joie que de déception, autant d'admiration que de mépris et autant de confiance que de méfiance? C'est comme si tes émotions guidaient tes réactions et tes agissements envers cette personne, qui d'ailleurs peut être un ami, un conjoint, un collègue, un enfant et j'en passe. Je voudrais t'encourager à aimer encore et encore, avec un peu plus de lumière, en ayant à l'idée ce texte biblique de 1 Corinthiens 13, les versets 4 à 8, qui dit « L'amour est patient, il est plein de bonté, l'amour n'est pas envieux, l'amour ne se vante pas, il ne s'enfle pas d'orgueil, il ne fait rien de malhonnête, il ne cherche pas son intérêt, il ne s'irrite pas, il ne soupçonne pas le mal. L'amour ne se réjouit pas de l'injustice, mais il se réjouit de la vérité. Il pardonne tout, il croit tout, il espère tout, il supporte tout. L'amour ne meurt jamais. Ose alors aimer de nouveau chaque jour. Aime comme si c'était le premier jour, sans rancœur, sans rancune. Demande à Dieu d'inscrire son amour dans ton cœur. Il est bon d'aimer et de se sentir aimé. J'aurai plaisir à te retrouver pour un autre clin d'œil. D'ici là, prends soin de toi.

0: commencer par rire un petit peu, mais d'accord, on a aussi des choses plus intéressantes à dire, j'espère.
1: Alors, nous vivons pour manger plus que manger pour vivre.
0: Ah, oh. Vous m'embrouillez là.
1: Vous m'embrouillez. Vous avez été un instant quand même.
0: Ça dépend qui, mais oui, généralement, oui, voilà. qu'il faut manger
1: pour vivre,
0: pour maintenir sa vie.
1: D'accord.
0: Hein, c'est cela, oui.
1: Tant qu'à faire, autant aussi apprécier cette nourriture. Donc, le manger ou manger, le verbe manger. Alors, on mange beaucoup dans la Bible quand même. Il y a beaucoup de repas. Hein.
0: Oui, parce que dans la société de la Bible, comme encore aujourd'hui d'ailleurs, le moment du repas, l'action de partager un repas avec d'autres personnes est un temps fort et quelque chose d'important au niveau relationnel. Quand on accepte de manger avec quelqu'un ou d'inviter quelqu'un à sa table, eh bien c'est lourd de signification quant au lien qu'on veut établir avec telle personne.
1: Alors je me souviens d'une personne âgée qui me disait, à table je ne parle pas, je mange. Donc, et il me disait, le repas pour moi, c'est le moment sacré.
0: Ouais, mais alors c'est rare que les gens ne parlent pas quand ils sont à table quand même.
1: Si vous parlez de moi, c'est clair, c'est plus que
0: rare. Ah oui, moi non plus, oui.
1: Mais quand même, c'est un moment important, c'est le moment où on se régénère.
0: C'est peut-être une manière de donner de l'importance à l'acte même de manger, parce que pour un certain nombre de personnes dont je fais partie, manger est tout ce qui est de plus ordinaire, ça ne me demande pas des heures d'attente dans un magasin, que sais-je.
1: Une préparation en général.
0: Oui, ou bien l'angoisse de ne pas en avoir pour le lendemain, ce qui existe pour un certain nombre de personnes tout de même. Donc, quand on est dans la richesse, hein, et qu'on n'a pas le souci du manger, on en oublie combien cet acte-là est important et vital.
1: Ça, vous avez raison d'ailleurs. Lorsqu'on se trouve dans des situations où c'est le cas, où on est en manque de nourriture, ou lorsqu'on est dans des situations de survie, là on se rend compte du privilège que nous avons d'avoir de la nourriture sur une table.
0: Oui, et ça mérite donc peut-être de manger en silence, dans une sorte de recueillement et de reconnaissance.
1: Alors, manger, vous l'avez dit aussi, c'est le moment social, c'est le moment de rencontre.
0: Oui, d'ailleurs, on dit que c'est ceux qui sont obligés de manger seuls parce qu'ils sont seuls, c'est peut-être dans ces moments-là qu'ils ressentent particulièrement cette solitude et qu'ils en souffrent, parce que c'est un moment de bien-être et qu'on a donc volontiers envie de partager.
1: Alors, je disais tout à l'heure, puisque nous parlons souvent de la Bible dans cette émission, je disais tout à l'heure que le repas ou le fait de manger est un acte important. On voit Abraham qui reçoit des anges, il prépare à manger.
0: Oui, il ne sait pas encore que ce sont des anges.
1: Oui, enfin, il prépare un repas.
0: Oui, oui.
1: La manne dans l'Exode, le peuple d'Israël est nourri par Dieu. On parle d'un banquet, des noces, donc d'un banquet pour le repas de Dieu.
0: Quand vous parlez d'être nourri par Dieu, alors l'expérience de la manne pendant 40 années d'exode dans le désert en est l'illustration la meilleure, certainement. Mais en même temps, d'une manière symbolique, tout repas que nous prenons, d'une certaine manière, est un don de Dieu. Et quand, dans la prière modèle que va donner Jésus, il nous invite à prier pour que Dieu nous donne notre pain quotidien.

0: manger, c'est peut-être aussi faire attention à son alimentation. Et il me semble que dans la Bible aussi, il y a pas mal de conseils sur les éléments qui nous constituent, qui sont vraiment indispensables. On a l'impression que la Bible n'est pas avare quand même de conseils sur la nourriture.
1: Elle dit des choses précises. Je dirais que c'est fondé sur le fait que Dieu étant notre créateur, eh bien, il sait mieux que quiconque comment nous fonctionnons et comment entretenir la qualité de ce qu'il a créé. Bien sûr, il y a des maladies, il y a mille choses qui font que ça ne fonctionne pas aussi bien qu'aux origines, bien sûr. Mais malgré tout, je crois qu'il ne faut pas s'étonner de voir que la Bible s'intéresse aussi à notre régime alimentaire. Et dès la création, alors dans le jardin d'Éden, la nourriture donnée par Dieu aux humains, c'est végétal. Exclusivement végétal. Et puis, plus tard, au moment du déluge, ou à la fin plutôt du déluge, eh bien, il est précisé dans la Genèse que Dieu donne, en plus des végétaux,

0: des animaux à manger, ou certains animaux. Et puis, il y aura comme ça quelques passages dans la Bible avec un certain nombre de prescriptions alimentaires. Et certaines sont toujours très connues. Il y a donc dans la Bible, dans le livre du Lévitique, dans l'Ancien Testament, chapitre 11, des listes d'animaux considérés comme comestibles et, au contraire, d'autres animaux considérés comme non comestibles. Et ce sont des prescriptions qui sont toujours observé en particulier par le peuple juif.
1: Donc qui n'ont rien à voir avec seulement une culture, mais avec le bien fondé d'éléments physiologiques.
0: Alors, probablement, on n'a pas toujours l'explication de cela. On a parfois certaines compréhensions. Par exemple, les fruits de mer sont considérés comme non comestibles dans ces listes données dans Lévitique 11, et on sait par l'observation que les fruits de mer sont une sorte de poubelle de mer, si j'ose dire.
1: Des éboueurs.
0: Hein, oui. Donc on peut supposer qu'effectivement il y a une raison biologique, on peut comprendre que c'est pas ce qu'il y a de plus sain comme nourriture.
1: Alors en fait, des conseils qui nous permettent de bien faire fonctionner la machine, donc une bonne intelligence du manger.
0: Oui, alors on pourrait dire aussi que c'est pas seulement pour des raisons biologiques qu'il y a comme cela une invitation à manger correctement et donc à avoir une bonne santé, mais que derrière cela, il y a aussi une raison plus vaste, qui est que notre esprit soit dans les meilleures dispositions aussi. Quand on est en bonne santé, notre esprit va mieux que quand on est l'estomac lourd, la dans machine, une digestion difficile, où tout se brouille un peu dans notre esprit.
1: D'ailleurs, on dit bien, Corinne, un corps sain, un esprit sain dans un corps sain.
0: Voilà, voilà. Alors ça serait un précepte biblique, même si ce n'est pas écrit dans ces mots-là dans la Bible. Cette idée-là est très, très présente dans la Bible.

0: Corinne, vous avez choisi un texte de référence pour ce verbe, donc ce mot que nous avons choisi, le manger.
1: Je vais le lire, c'est dans la première épître de Paul aux Corinthiens, chapitre 10 et verset 31. Quand vous mangez, quand vous buvez ou quand vous faites autre chose, agissez en tout pour la gloire de Dieu. J'aime beaucoup ce passage. Bon, il y a un certain contexte qui parle d'ailleurs de nourriture et de manière de manger sans choquer ceux qui nous entourent. Alors il y a beaucoup d'applications à cela. Donc manger en rendant gloire à Dieu, c'est manger en étant conscient, responsable de ce qu'on est en train de faire. Et par exemple, une application de ce verset, si je mange en ayant conscience que Dieu est mon créateur, Dieu est mon Seigneur, que je dois l'honorer dans mon action même de manger, eh bien je crois que je ne peux pas gaspiller la nourriture. Parce que Dieu est non seulement mon créateur à moi, mais il est le créateur de tous les autres humains. Et il y en a parmi eux qui ont faim. Et moi, c'est pas sous prétexte que j'ai beaucoup à disposition que je puis en être responsable, me permettre de gaspiller la nourriture. Voilà une application très, très concrète de cette idée de manger en le faisant, en ayant à l'esprit la gloire de Dieu. Et il y a d'autres applications. Par exemple, celle de manger en respectant les quelques consignes que Dieu donne à propos de la nourriture. Qu'on a rapidement évoqué ces catégories de viande comestible ou viande pas comestible. Peut-être, juste pour dire, la plus célèbre certainement, c'est le porc, considéré par la Bible et donc par les Juifs et par d'autres peuples comme non comestible. Donc manger en ayant à l'esprit la gloire de Dieu m'amènera à manger en respectant donc par exemple ces consignes alimentaires.
0: Alors peut-être aussi dans ce même sens que ce manger, cet acte de manger puisse faire la gloire de Dieu, dans le sens où, comme du fuel que nous mettons dans une automobile, il faut que ce fuel puisse servir bien sûr à notre plaisir, mais aussi à rouler droit sur la voie, c'est-à-dire à faire quelque chose de valable, de valide.
1: Oui, alors à ce moment-là, ça sera
0: qu'est-ce que je fais de l'énergie que j'ai.
1: Oui, pas seulement de la nourriture que je prends, mais de la vie que me donne ou que me prolonge, que je continue d'avoir grâce à cette nourriture, et de la santé que je continue d'avoir grâce à la bonne nourriture saine que je prends. Oui, puisqu'il y a une invitation beaucoup plus générale à tout faire dans notre vie pour la gloire de Dieu, quelles que soient nos actions, nos pensées, nos comportements.
0: Alors nous allons peut-être manger dans quelques instants, nous allons peut-être passer à table pour certains d'entre nous. Alors, après avoir écouté cette émission, qu'est-ce que pratiquement l'on peut faire en vous ayant écouté Corinne? Qu'est-ce qu'on peut tirer de tout ce qu'on vient de dire?
1: Eh bien, peut-être très simplement et très pratiquement, ne pas se permettre de manger sans une pensée de reconnaissance envers Dieu qui, d'une manière ou d'une autre, veille à notre survie quotidienne. C'est déjà quelque chose de concret qu'on peut mettre en place très simplement dans notre vie.
0: Et on dit bien d'ailleurs que cet esprit joyeux lorsqu'on prend un repas est déjà pratiquement un remède. Corinne, merci. Nous découvrions aujourd'hui le mot manger. À bientôt.
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0: Certains signes urinaires paraissent anodins et pourtant ils peuvent révéler un cancer de la vessie. Professeur Yann Neuzier, vous êtes urologue à l'hôpital Foch à Suresnes et vice-président de l'Association française d'urologie. Quels sont les symptômes qui doivent vraiment pousser à consulter?
2: Alors le premier signe qui doit amener à consulter, c'est l'hématurie, c'est-à-dire la présence de sang dans les urines, surtout lorsqu'elle est macroscopique, c'est-à-dire visible à l'œil nu. Elle peut aussi être visible microscopiquement, uniquement sur des examens d'urine. La présence de sang dans les urines est un signal important parce que le diagnostic précoce améliore le pronostic. Et plus le temps passe, plus la tumeur va avoir la possibilité de s'étendre, en profondeur notamment dans la paroi vésicale, et risque de pouvoir donner des ganglions métastatiques. Dès qu'on voit la présence de sang dans ses urines, il faut consulter son médecin traitant et idéalement rapidement derrière le spécialiste de l'appareil urinaire qui est l'urologue.
0: Et comment se déroule le diagnostic?
2: Le diagnostic concrètement se déroule par des examens d'urine, ECBU, cytologie urinaire, puis d'imagerie, échographie, scanner éventuellement injecté et surtout une fibroscopie vésicale. Un diagnostic précoce change les choses pour les patients parce que le pronostic s'améliore si la tumeur est prise à un stade précoce. Moins elle infiltre les organes, meilleur est le pronostic. 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

Voici venir les événements du jour que s'est-il passé un 5 juin en commençant par l'année 1947. En 1947, le général Marshall propose un plan de reconstruction européen. Et en 1883, inauguration du premier train de luxe international, le train Express d'Orient. Ainsi se referment les événements du jour.

tournois. Jean 3 verset 16 déclare que Dieu a tant aimé le monde et qu'il envoya son fils pour te sauver, pour me sauver. Aujourd'hui, je ne sais pas par quelle épreuve tu passes. Je ne connais pas ta situation. Mais je sais que Dieu a un plan pour toi. Il t'aime et il a préparé un chemin pour toi. Tu es peut-être fatigué de la vie. Tes amis t'ont peut-être abandonné. Tu as peut-être perdu un travail. Tu es peut-être malade. Mais je suis venu te dire que Jésus est la solution. Alors maintenant que tu as entendu le refrain, chante et proclame l'amour de Jésus. Chante avec nous, je sais que tu m'aimes. Et peu importe ta situation, n'oublie pas que l'amour de Dieu t'aime.

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2: Petit conseil du jour, faire peur aux pigeons pour les éloigner du balcon. Une autre astuce pour faire fuir les pigeons de son balcon et des rebords de fenêtres est de les effrayer avec des trucs réfléchissants ou encore qui bougent. Voici quelques objets à installer sur son balcon. Un moulin à vent. Placez un ou deux moulins à vent aux extrémités de votre balcon pour effrayer les pigeons. Grâce au mouvement et au bruit du virevent, les oiseaux s'éloigneront de votre maison. C'est aussi un bon truc pour éloigner les pigeons des mangeoires d'oiseaux. Un faux hibou ou faucon, vous pouvez aussi acheter et placer sur le balcon un faucon synthétique, un faux hibou ou autre effaroucheur d'oiseau pour faire fuir rapidement les pigeons du balcon. Suspendez des CD, efficace pour éloigner les pigeons de son jardin et de ses arbres fruitiers. Les CD suspendus à l'aide d'une corde sont aussi très efficaces pour désorienter grâce aux reflets du soleil et éloigner les pigeons des balcons et des galeries.
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4: Bonjour, alors pour les petites vignettes musclées votre cerveau, aujourd'hui je vous propose de dire aux gens que vous aimez, que vous les aimez. Alors, c'est un peu tabou dans notre société, c'est-à-dire qu'on est un peu dans la culture de la critique, hein, notamment si je reprends nos modes d'éducation, on va sanctionner ce qui va pas, mais on va peut-être avoir plus de mal à dire ce qui va. Et parfois, on s'aperçoit que certaines personnes nous ont quittés et qu'on n'a pas pu leur dire qu'on les aimait. Alors, on se doute bien qu'elles le savaient. Mais c'est important pour nous de l'avoir verbalisé et que la personne l'ait entendu. Alors, ça peut être vos proches, mais ça peut être aussi un voisin. Ça peut être des gens qui ont croisé votre vie ponctuellement et en fait qui vous ont permis d'améliorer votre vie ou de changer votre parcours de vie. Donc, n'hésitez pas, c'est pas gnangnang. De témoigner de l'amour, que ce soit de l'amour amitié ou de l'amour avec son conjoint ou ses enfants. On a plus de facilité à dire à son chat qu'on l'aime, à son chien, à ses enfants, parce que voilà, c'est dans notre culture. On va avoir plus de mal à dire à notre voisin, à notre grand-mère, et tu sais, voilà, je t'aime beaucoup, c'est grâce à toi que j'ai développé ci, que j'ai développé ça, ou t'as toujours été là quand j'allais pas bien. Voilà, tu comptes beaucoup pour moi et je voulais te le dire. Donc ce que je vous propose, c'est de développer ça pour les autres, pour faire en sorte d'être tous bien ensemble, mais en fait ça fait du bien à soi-même. Donc comme nous on est une société assez égocentrique, au moins faites-le pour vous et en même temps ça fera du bien aux autres. Bon entraînement.
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1: 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Il est midi. 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

0: Bonsoir à tous. La France abasourdie par l'affaire Liana. Le principal suspect dans la disparition de la collégienne de 11 ans avait déjà été visé par une plainte pour viol sur mineur. Pourtant, il n'a jamais été entendu. Emmanuel Macron dénonce une situation inacceptable. Vous l'entendrez. Et puis, savez-vous combien gagnent vos collègues? La France est à la traîne en matière de transparence salariale. Le ministère du Travail veut l'adoption d'un projet de loi d'ici la fin de l'année. De l'incompréhension et encore beaucoup de questions dans l'affaire Liana. Après la disparition de la collégienne de 11 ans et le passé trouble du principal suspect signalé pour viol sur mineur, les dysfonctionnements de la justice sont pointés du doigt. Un constat que partage le chef de l'État. Emmanuel Macron concède qu'il y a eu de lourdes failles. Écoutez.
1: Il est clair qu'il y a un dysfonctionnement et que nous ne pouvons pas ne pas voir que des failles se sont révélées. Il faut maintenant les clarifier. Ce que le gouvernement va faire, c'est de se mettre en situation avec des enquêtes très rapides, et j'ai demandé qu'elles soient le plus rapides possible, et bien de pouvoir clarifier aussi les responsabilités qui sont à l'œuvre. Mais les choses ne se sont pas passées comme elles auraient dû se passer, c'est une évidence, et donc c'est inacceptable. Je ne veux entendre aucun argument de moyens dans cette affaire, parce que depuis 2017, j'invite chacun à regarder les moyens qui ont été mis dans la gendarmerie, dans la justice. Bon. Donc c'est une question de réponse, de fermeté, d'organisation, de responsabilité.
0: Parmi les autres réactions politiques, le Premier ministre Sébastien Lecornu se dit choqué. Il pointe du doigt des éléments accablants dans le suivi du suspect. L'ancien Premier ministre et maire du Havre, Édouard Philippe, lui, estime qu'il faut donner une priorité absolue aux plaintes des enfants et aux signalements. À gauche, la présidente du groupe des Insoumis, Mathilde Panot, déplore tant de témoignages et de plaintes ignorées. De leur côté, plusieurs associations, notamment la Fondation des Femmes, appellent à manifester lundi soir devant le ministère de la Justice et les tribunaux partout en France. Dans ce contexte, l'association France Victimes demande d'engager une vraie réflexion sur la protection des mineurs. Vous l'avez entendu, Emmanuel Macron assure avoir mis les moyens ces dernières années pour la justice et la gendarmerie. Pourtant, Anne-Sophie Gavirilov, porte-parole de France Victimes, demande plus.
2: Oui, il y a eu des moyens supplémentaires qui ont été mis. Oui, il y a eu des outils de protection qui ont été créés pour accompagner les victimes. En revanche, il y a nécessité d'augmenter ces moyens puisqu'on a de plus en plus de victimes qui parlent. Donc il y a une question d'organisation, c'est sûr, mais il y a aussi une question de moyens à mettre derrière et de moyens humains. Quand on regarde certains pays comme les Pays-Bas, par exemple, qui ont une enveloppe d'aide publique par victime, ça nous laisse rêveurs.
0: L'enquête administrative sur l'affaire Liana doit rendre ses premières conclusions d'ici 15 jours. Également dans l'actualité, Jacques et Jessica Moretti auditionnés aujourd'hui en Suisse. Les propriétaires du bar Le Constellation à Crans-Montana s'expliquent sur l'incendie qui a fait plus de 40 morts le soir du Nouvel An. Le ministère public du canton du Valais organise une confrontation entre les deux responsables de l'établissement. Au total, 14 personnes sont visées par l'instruction pénale. Le ministre du Travail espère un vote d'ici la fin de l'année. Jean-Pierre Farandou annonce que le projet de loi sur la transparence salariale sera transmis au Conseil d'État au plus tard dimanche. Pourtant, il y a urgence. Cette directive européenne doit justement être transposée dans le droit français avant dimanche et doit permettre aux salariés d'obtenir des informations sur la rémunération des autres salariés de l'entreprise à travail égal. Si l'application de la loi a pris du retard, c'est à cause du patronat, selon le secrétaire confédéral Force Ouvrière, Franck-Marie Montlaur.
3: Tout montre que le patronat et notamment le MEDEF traînent un peu des pieds et des quatre fers pour que cette transposition soit faite sur le droit français. Ils ont peur déjà d'être, pourquoi pas, obligés d'augmenter des salaires, puisque transparence veut dire explication pour tout le monde et travail égal, salaire égal. Et jusqu'à maintenant, vous aviez l'obligation, c'était le salarié qui devait démontrer l'écart salarial et sa discrimination. Si la transparence passe, là, il y aura l'inversion de la preuve et ça sera à l'employeur de démontrer qu'il ne fait pas une différence entre deux salariés.
0: Force Ouvrière demande aussi une application de la loi pour les entreprises d'au moins 50 salariés, alors que la réglementation européenne parle de sociétés de plus de 100 personnes. La station spatiale internationale va-t-elle devoir être évacuée? La NASA a ordonné aux astronautes de se mettre en sécurité dans la capsule Dragon. Et cela concerne la française Sophie Adonneau, présente dans l'ISS depuis le mois de février. En cause, une fuite d'air de plus en plus importante. Les réparations sont en cours. En attendant, les astronautes sont mis à l'abri dans le vaisseau et en combinaison au cas où une évacuation d'urgence serait nécessaire. Et puis en foot, après deux défaites, l'équipe de France féminine n'a plus son destin en main dans les qualifications pour la Coupe du Monde 2027. Deuxième de leur groupe, les Bleus doivent dominer la Pologne ce soir pour espérer terminer première. Le match est en cours. Voilà pour l'essentiel de l'actualité. Excellente soirée.
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2: C'est l'heure de notre séquence Info. Aujourd'hui, nous vous proposons de vous parler de la Journée mondiale de l'environnement. La Journée mondiale de l'environnement est célébrée chaque année le 5 juin sous l'égide du Programme des Nations Unies pour l'environnement PNU. Créée en 1972 à l'occasion de la conférence de Stockholm, elle vise à sensibiliser le public aux défis environnementaux urgents et à mobiliser les gouvernements, entreprises et citoyens pour la protection de la planète. Chaque année, la journée met en lumière un thème spécifique et est accueillie par un pays hôte différent qui organise les célébrations principales. En 2024, le thème portait sur la restauration des terres, la désertification et la sécheresse accueillie par l'Arabie Saoudite. En 2025, le thème était la lutte contre la pollution plastique, accueillie par la Corée du Sud. La Journée mondiale de l'environnement se tiendra le 5 juin 2026. Elle sera accueillie par l'Azerbaïdjan à Bakou et coïncidera avec des célébrations à Genève. Le thème

thème retenu est « Maintenant pour le climat ». Now for Climate, cette campagne met l'accent sur l'urgence d'agir face au changement climatique, appelant à dépasser la simple réduction des émissions pour repenser les systèmes économiques et rétablir une relation durable avec la nature. Un site à visiter, fr.unesco.org, fr.unesco.org. Retrouvez toutes les informations sur la Journée mondiale de l'environnement sur le site www.journée-mondiale.com. Et dans notre chronique « Comment connaître ses droits », comment bénéficier de l'aide à la mobilité Parcoursup. Bon courage à tous et merci pour votre fidélité. Thank you.

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3: Comment connaître ses droits, c'est maintenant. Comment bénéficier de l'aide à la mobilité Parcoursup? Lycéen boursier, vous répondez actuellement aux propositions d'admission sur Parcoursup. Sachez que si vous acceptez un vœu en dehors de votre académie d'origine, vous êtes éligible à une aide à la mobilité. La campagne 2026-2027 pour effectuer une demande va bientôt ouvrir. Quelles conditions pour en bénéficier? L'aide à la mobilité Parcoursup de 500 euros concerne les futurs étudiants qui ont été bénéficiaires d'une bourse de lycée en 2025-2027, qui ont confirmé au moins un vœu en dehors de leur académie de résidence, qui ont accepté définitivement une proposition d'admission oui ou oui si pour un vœu confirmé hors de leur académie de résidence. Attention, cette aide ne concerne pas les personnes déjà étudiantes et en réorientation via Parcoursup, ni les lycéens qui ne percevaient pas la bourse de lycée cette année deviendraient boursiers de l'enseignement supérieur. Seuls les bénéficiaires de la bourse de lycée en 2025-2026 sont concernés par cette aide à la mobilité. Comment la demander? Si vous êtes éligible à cette date en vous connectant à la plateforme Parcoursup, vous pouvez identifier quel vœu vous permettre de bénéficier de ce dispositif. Un bouton mobilité est affiché en face du vœu correspondant à une formation dehors de votre académie de résidence. Dès le 1er juin 2026, si vous acceptez définitivement une proposition d'admission oui ou oui si en dehors de votre académie de résidence, vous pouvez faire votre demande en ligne sur amp.étudiant.gouv.fr. Les documents à fournir sont les suivants: un justificatif d'inscription dans l'établissement correspondant au vœu hors académie de résidence accepté dans Parcoursup, un relevé d'identité bancaire à votre nom pour le virement bancaire. À la suite de votre demande en ligne, votre dossier sera traité par le CROUS concerné une fois que vous êtes inscrit administrativement dans l'établissement situé hors de votre académie d'origine. Notez que l'aide à la mobilité est versée en une seule fois au début de l'année universitaire. L'aide est-elle cumulable avec d'autres aides étudiantes? L'aide à la mobilité Parcoursup est cumulable avec ses autres aides, la bourse sur critères sociaux, l'allocation spécifique annuelle, l'aide spécifique ponctuelle, l'aide à la mobilité internationale et l'aide au mérite. Retrouvez toutes ces informations, comment bénéficier de l'aide à la mobilité Parcoursup sur le site www.service-republique.gouv.fr. On continue avec le petit sourire du jour pour avoir du baume au cœur.

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0: Espérance FM, voici les communiqués du jour. Prévention, début de la saison cyclonique. La ville de Schœlcher informe la population que la saison cyclonique débute officiellement le 1er juin 2026. Dans le cadre des mesures de prévention, les propriétaires sont invités à élaguer ou, si nécessaire, à abattre les arbres situés sur leur propriété privée, particulièrement ceux bordant les routes communales ou proches des lignes électriques. Ces gestes contribuent à la sécurité de tous et à la protection des infrastructures en cas d'intempéries. Formation. L'IMFPA vous informe que des places sont encore disponibles sur les actions de formation suivantes: agent de propreté et d'hygiène, carreleur chapiste, maçon, employé commercial en magasin, technicien supérieur système réseau, cuisinier de restauration collective. Ces formations sont gratuites et rémunérées pour les demandeurs d'emploi. Vous êtes intéressé? Consultez le site internet imfpa.mq pour le contenu et faire votre demande de prise de rendez-vous. Pour toute information, contactez l'IMFPA au 05 96 69 24 24 ou à l'adresse mail marketing@imfpa.mq. Espérance FM, ainsi se referment les communiqués du jour.
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3: Au jour de la nuit prochaine, l'atmosphère est légèrement plus humide, surtout en matinée, avec des passages nuageux porteurs d'averses plus nombreux. Le soleil est plus discret, mais s'affirme dans l'après-midi. Les précipitations reviennent durant la nuit et sont ponctuellement plus vigoureuses, avec le passage d'une onde tropicale peu active. Prévision pour samedi 6 juin, les averses nocturnes s'évacuent rapidement en matinée. Un nouvel épisode de brume de poussière assez dense envahit l'Arc-Antillais. C'est un soleil voilé dans une atmosphère laiteuse qui s'annonce. Le vent d'est à sud-est est modéré, atteignant entre 20 et 35 km/h, avec possiblement des rafales de 50 à 60 km/h par endroit. La mer est stable. Tendance pour dimanche 7 juin. Dimanche, la journée s'annonce plutôt agréable. Rares ondées sur les Hauts-Mornes, passage pluvieux en soirée. La boule de poussière de sable s'atténue légèrement. L'alizé se renforce quelque peu et la mer reste stable. Tendance pour les jours suivants. Tendance pour lundi 8 juin et mardi 9 juin. Lundi, temps plutôt ensoleillé avec de rares ondées, légère brume de poussière. Alizé modéré et mer agitée en Atlantique et Canou.
4: Belle à peu agitée en Caraïbes. Mardi, pas de grand changement à l'exception de la brume de poussière qui se densifie. L'indice de l'air est bon. Température 31 degrés. Le soleil se lève à 5h34 et se couche à 18h31. C'était votre bulletin météo sur Espérance FM.
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0: Les obsèques de M. Richel Jules, surnommé Loulou, décédé à l'âge de 97 ans, seront célébrées le vendredi 5 juin à 14h30 en l'église paroissiale de Saint-Christophe. Le cortège se réunit sur le parvis de l'église. L'inhumation se fera au cimetière de Trabeau. Cet avis est fait à part de ses enfants Yves et son ami de cœur Mireille. Evelyne, Julienne, Alain et sa compagne Annie Carrel, Rita et son époux Jean-Michel Durupt, Félix et sa compagne Pierrette et Nil Lorac, Frédéric, Rodrigue et son épouse Frédérique. Ses petits-enfants et arrière-petits-enfants, ses neveux et nièces et filles de Maryse, des familles Richel, Lautonne, Louisard, Thérèse, Basile, Germé, des parents amis alliés. Les obsèques de Madame Veuve Dorée née Placide Marie-Thérèse, ancienne employée de la mairie de Fort-de-France, agent de cantine retraité de la ville de Fort-de-France, décédée à l'âge de 86 ans, seront célébrées le vendredi 5 juin à 14h30 à l'église paroissiale de Saint-Christophe. Le cortège se réunit sur le parvis de l'église. L'inhumation se fera au cimetière de Sainte-Thérèse. Cet avis est fait à part de ses enfants Patrick, Lucien, Ghislaine, Serge, Henri, Charles, leurs conjoints et conjointes. Ses petits arrière-petits-enfants, ses frères et sœurs Marie-Alice, Nicole, Louisette, Yveline, Eric, Jean-Claude, Daniel et de leur époux et épouse, ses neveux et nièces, cousins, cousines et filleuls, des familles Placide, Bélance, Doré, des parents amis et alliés. Les obsèques de Madame Veuve, Ognier Abel, Josette, Négron Vorka, surnommée Zézette, retraitée ouvrière agricole militante à Chalvé, février 74. Décédée à l'âge de 85 ans, seront célébrées le vendredi 5 juin à 15h en l'église du Lorrain. Le cortège se réunit sur le parvis de l'église. L'inhumation se fera au cimetière du Lorrain. Cet avis est fait à part de ses fils, Hugues, surnommé Yves Grand Vorka et son épouse, Lina Kalok, de Naïma Boisfer, son frère Cabrimol Joseph et Julien, ses sœurs Colotroc, Flore et Rosemary, Grand Vorka Daniel, Cabrimol Flavienne, Roselyne, Sabine, Maggie et de ses autres frères et sœurs Antibes, ses neveux et nièces, cousins, cousines et ses filleuls, de l'association JC Service, de Mauricia Kouma et Oumerline Babin, des familles Grand Vorka, Cabrimol, Colotroc, Ognier, Exti, des parents amis et alliés. Les condoléances se feront sur le parvis de l'église après la cérémonie. Les obsèques de M. François Damaz, Henri, artisan maçon retraité, organisateur d'événementiels, ancien conseiller municipal de la ville du Marigot, décédé à l'âge de 79 ans, seront célébrées le vendredi 5 juin à 15h30 à l'église paroissiale Saint-Pierre et Saint-Paul du Marigot. Le cortège se réunit sur le parvis de l'église, l'inhumation se fera au cimetière du Marigot. Cet avis est fait à part de ses enfants Fabrice, Franck, Annie-Claude, Steve, Steven, leurs conjoints et conjointes, ses petits-enfants, ses frères et sœurs René, son épouse Juliana, Joseph, Lucille, Yvonne, Jean, Pierre, Géronia et son époux Michel Vianef, Agnès et son époux Guy Suzanne, Guy et son épouse Miguel Mansuela, sa compagne Lucré Marise, ses cousins cousines, ses neveux et nièces et filleuls, ses voisins et amis du Marigot, les familles François, Colosse, Erel, Martini, des parents amis et alliés. Les obsèques de Madame François et Étienne Paulette, née Alexis Alphonse, décédée à l'âge de 80 ans, seront célébrées le vendredi 5 juin à 15h en l'église paroissiale du François. Le cortège se réunit sur le parvis de l'église, l'inhumation se fera au cimetière du François. Cet avis est fait à part de son époux François-Élie Vincent, ses filles François-Élie, Evine et Kitty, son fils Alexis-Alphonse Frédéric, ses petits arrière-petits-enfants, son beau-fils Grater-Olivier, sa sœur Mapoula Josiane, ses frères Alexis-Alphonse Serge et Damien, Marinelli Édouard, sa tante, ses neveux et nièces, ses beaux-frères et belles-sœurs, ses cousins et cousines et ses filleuls, des familles François-Élie, Alexis-Alphonse, Grater et Dubois, des parents amis et alliés. Un recueillement se fera vendredi à partir de 13h au Salon Yacette au quartier Beauregard au François. Les obsèques de M. Bouton, Yvon Dominique, décédé à l'âge de 75 ans, seront célébrées le vendredi 5 juin à 15h30 au Salon funéraire Salle Joseph Couac, 39 rue Chelchère au Saint-Esprit. L'inhumation se fera au cimetière du Lamentin. Cet avis est fait à part de ses sœurs Marie-Félix Jacques, Maryse, épouse Jean-Louis, Léontine, épouse Brogui, Maggie, épouse Mornay, Gisèle Bourbon, ses frères Albert Villemort, surnommé Bébert, Nigé Bouton, surnommé Nounou, Daniel Berly, ses neveux et nièces, oncles et tantes, cousins, cousines, beaux-frères et belles-sœurs, des familles Bouton, Bourbon, des parents amis et alliés. Un recueil moral du vendredi à 14h30 à 15h15 à la salle Joseph Couac, immeuble Les Lys, 39 rue Chelchère, au Saint-Esprit. Les obsèques de Madame Veuve Soucraïen Robert, Marie, née Maria Pain, surnommée Malou, décédée à l'âge de 91 ans, seront célébrées le vendredi 5 juin à 15h au temple évangélique Mission du Plein Évangile à Fond Brûlé au Lorrain. Le cortège se réunit sur le parvis du temple, l'inhumation se fera au cimetière de Basse-Pointe. Cet avis est fait à part de ses enfants Soucraïen Mireille, Solon Pierre et son épouse, sa belle-fille Soucraïen Ruth, de Sangena et Hervé, Aruna et son épouse, de Jean-Claude, José Rinette, Fanny, Dani, Micheline, Jeanne, Maillot et Arlette, de son groupe de prière du Lorrain. Ses petits arrière-petits-enfants, ses cousins, cousines, ses neveux et nièces et ses filleuls, des familles Maria Pain, Soucraïen, des parents amis et alliés. Les condoléances se feront sur le parvis du temple avant la cérémonie. Les obsèques de Monsieur Rambo Robert, surnommé Roby, retraité de la RATP, ancien footballeur de la Gauloise de Trinité, décédé à l'âge de 72 ans, seront célébrées le vendredi 5 juin à 14h à l'église paroissiale de Trinité. Le cortège se réunit sur le parvis de l'église, puis il se force matière de Trinité. Cet avis est diffusé à part de ses enfants Karine et Mathieu Rambo et leur mère. Ses frères et sœurs Victor, Léon, Albert, Amélie, Betty et Jacqueline Rambo. Ses petits-enfants, ses neveux et nièces, cousins et cousines, les familles Rambo, Dulinbois, Étilès, Partero, Mondésir, Séjean, l'abbé Joff, Tribot, des parents amis du quartier Brésil et alliés. Les obsèques de M. Jean-Zéphirin Pierre, Paul, surnommé Tipierre, décédé à l'âge de 55 ans, seront célébrées le vendredi 5 juin à 15h en l'église paroissiale de Basse-Pointe. Le cortège se réunira devant la supérette Louison. L'inhumation se fera au cimetière de Basse-Pointe. Cet avis est diffusé à part de ses sœurs Bastel Christiane, Jean-Zéphirin Auguste, Marie-Francine, Liliane, Sylviane, Lynn et son époux Poulomac Alex. Ses frères Simon, Lucien, José, Désiré et son épouse Emmanuel Cabrimol, des familles Jean-Zéphirin, Marel, Lolo, Bastel, des parents amis alliés. Une présentation aura lieu vendredi à la zone artisanale et ma Basse-Pointe. Les obsèques de Madame Beuz, Sonia, Ghislaine et Thérèse, décédées à l'âge de 72 ans, seront célébrées le vendredi 5 juin à 15h à l'église paroissiale de Debriant. Le cortège se réunit à ce parvis de l'église, l'inhumation se fera sous matière de Terreville. Cet avis est diffusé à part de son époux Antoine Beuz, surnommé Baby. Son fils Jean-Yann et sa compagne Sabrina. Son père Basile Claude Aline. Ses sœurs Christiane Thérèse, veuve Marianne. Nicole Gisèle Démier. Laurence Fernandez et son époux. Paul Emma Aline. Ses petits-enfants, ses neveux et nièces, cousins et cousines et ses filleuls. Ses collègues de la CTM, ex-conseil général. Les familles Beuz, Thérèse, Démier, Jacques, Marie-Anne, des parents amis et alliés. Les condoléances se feront sur parvis de l'église avant la cérémonie. Les obsèques de M. Nubul Pierre, surnommé Tipierre, architecte, décédé à l'âge de 70 ans, seront célébrées le vendredi 5 juin à 15h en l'église paroissiale du François. Le cortège se réunira sur parvis de l'église. L'inhumation se fera sur cimetière du François. Cet avis est diffusé à part de sa conjointe Micheline Basile. Ses frères et sœurs Christian Nubul, Christiane Vinitus, Sonia, Thierry, Eric, Jacqueline Désir, leur époux et épouse, ses deux filles, ses neveux et nièces, cousins et cousines, ses amis de Morne, Raquette et de la montagne du Vauclin. Les familles Nubul, Basile, Pierre, Louis, Désir, Némorin, des parents amis et alliés. Un recueillement se fera vendredi de 13h30 à 14h30 à la maison funéraire de Trianon avant la cérémonie. Il n'y aura ni fleurs ni couronne. Les obsèques de Madame Veuve, Vega, Émilie, Névaru, surnommée Marraine Elisabeth, Zabette, ancienne employée en retraite de l'usine Socomore, décédée à Paris à l'âge de 80 ans, seront célébrées le samedi 6 juin à 9h en église paroissiale Notre-Dame de la Délivrante du Morne Rouge. Le cortège se réunira devant la salle de la MGPA. L'inhumation se fera au cimetière du Morne Rouge. Cet avis est diffusé à part de ses enfants Daniel et sa compagne Katia Velayoudon, Sylvie, Valérie, sa sœur Madame Veuve Lindor Christiane, ses petits arrière-petits-enfants, ses neveux et nièces, cousins et cousines, des familles Vega, Varu, Lindor, Pivert, des parents amis et alliés. Une veille aura lieu vendredi à la salle MGPA du Morne Rouge de 17h à 21h. Les obsèques de Madame Jean-Baptiste Nanise, née d'auteur, décédée à l'âge de 76 ans, seront célébrées le samedi 6 juin à 9h30 dans l'église paroissiale de Grand-Rivière. Le cortège se réunira devant son domicile 17 rue de la Poste. L'inhumation se fera au cimetière de Grand-Rivière. Cet avis est divisé à part de ses enfants Katia Jean-Baptiste, Christelle Valérius et son époux Franck, Rudy et sa compagne Esther Laurent, ses frères et sœurs Bertine, Daniel et son épouse Fabienne, Herman et son épouse Lisa, Rosange et son époux Alexandre, Marie-Anne et son époux Daniel, Stella et son époux Robert, Amélie, Brunel et son épouse Chilia, ses petits-enfants, sa marraine, ses neveux et nièces, cousins et cousines, de Ghislaine Bapin, ses voisins de la rue de la Poste, des familles Jean-Baptiste, d'auteur, Marie-Sainte, Cananterre Bapin, Négoué Boutrin, des parents amis alliés. Une vie aura lieu vendredi de 18h à 23h à la salle paroissiale de Grand-Rivière. Espérance FM adresse ses sincères condoléances à toutes ces familles endeuillées.
1: Nous ne voulons pas, frères, que vous soyez dans l'ignorance au sujet de ceux qui sont décédés, afin que vous ne vous affligiez pas comme les autres qui n'ont point d'espérance. Car si nous croyons que Jésus est mort et qu'il est ressuscité, croyons aussi que Dieu ramènera par Jésus et avec lui ceux qui

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6: 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Il est 13h. 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
3: Et bien voilà, c'est l'heure pour nous de retrouver Frédéric. On va le saluer. Bonjour Frédéric.
4: Bonjour Michel, bonjour à tous les auditeurs d'Espérance FM.
3: Comment ça va aujourd'hui?
4: Eh bien écoute, c'est le dernier jour.
3: Ah oui, c'est vendredi.
4: C'est le dernier jour.
3: Ah oui, le dernier jour.
4: Ça va, ça va. Merci
3: super,
4: Michel.
3: Super, super.
4: Le week-end est là.
3: Oui, le week-end est déjà là.
4: Mais oui.
3: Oui, oui. Ouais. Ça, que ça passe vite.
4: C'est, ça passe très vite.
3: Eh oui.
4: Très vite.
3: Ah, Frédéric, tu as bien dormi quand même. Hein?
4: Oui, oui,
3: ouais,
4: oui.
3: Ça a été, ouais.
4: Pas assez.
3: Pas assez. C'est vrai.
4: Pas assez. Mais oui, ça a été. Ça a été.
3: Vrai,
4: merci. Et toi, de ton
3: oui,
4: côté, ça a été.
3: Été. Oui, oui, ça a été. Bon. D'un trait, comme on dit.
4: Oui, d'autant que tu te lèves tôt, toi. Hein. Tu te
3: oui,
4: lèves
3: je
4: tôt.
3: Me lève à 3h50.
4: Ah, mais non.
3: Là, c'est pas ton truc, là.
4: Ah, ouais, je suis dans mon troisième rêve, là.
3: Ah, troisième rêve.
4: J'en ai cinq, hein.
3: Ah, oui, oui, oui, troisième rêve, oui. Pas mal.
4: Ah, ouais, oui, ouais, ouais. Ah, oui, ah, oui, oui, ouais, tu te lèves tôt.
3: Mais je vais dormir tôt aussi.
4: Tu vas dormir tôt
3: ouais.
4: Aussi.
3: Bon, oui, je vais récupérer.
4: Tu compenses, tu compenses.
3: Ah, oui, il faut compenser. Oui, oui,
4: bien,
3: tout à fait.
4: C'est bien.
3: Oui.
4: Bon. C'est la journée mondiale de lutte contre les méningites.
3: Méningites, oui, je n'en ai pas parlé.
4: Alors, qui dit méningite, on a le suffixe it.
3: It
4: qui signifie oui, oui. Inflammation, infection.
3: Oui. Très bien.
4: Mm-hmm. Donc, on a une inflammation des méninges. Mais c'est quoi les méninges?
3: Ouais, ça se trouve où déjà?
4: Dans le cerveau.
3: Dans le cerveau. Oh.
4: Alors, ben oui.
3: Dans le cerveau, oui, oui, oui.
4: Quand on dit oui. Déjà africain, ben fais marcher tes méninges.
3: Oui, oui, oui, oui.
4: On a cette expression qu'on n'entend plus trop. Hein.
3: C'est
4: on
3: vrai.
4: Disait
3: c'est,
4: ça beaucoup
3: c'est
4: plus
3: rare,
4: avant.
3: C'est rare, ouais.
4: Et là maintenant, on n'entend plus trop ça. Voilà. Les méninges. Mmh. C'est quoi les méninges?
3: Mmh.
4: Les méninges, Michel, c'est l'enveloppe.
3: Oui.
4: L'enveloppe mmh. qui protège le cerveau.
3: Oui.
4: Et la moelle épinière.
3: Ah, d'accord. Ouais.
4: Bien. Mmh. Alors, il y a trois enveloppes.
3: Oui.
4: D'accord? Dans les méninges.
3: Ok.
4: Alors, tu as déjà, en matière de protection, alors, Dieu.
3: Ah oui, il est vraiment
4: fois,
3: sublime. Il est sublime.
4: Non, mais ça, non, mais il y a que Dieu pour faire ça.
3: Ouais.
4: Tu as déjà, Dieu a placé les os du crâne.
3: Oui.
4: Donc, tu as l'os du crâne qui est très dur et qui protège le cerveau.
3: Une protection, oui.
4: Juste en dessous de l'os, on va retrouver les méninges. Donc, trois enveloppes. La première enveloppe, qui s'appelle la dure mère.
3: La dure mère.
4: Ouais.
3: Okay.
4: Dure et mère. C'est une mère qui est dure.
3: Ouais.
4: Voilà. C'est comme ça que ça s'appelle.
3: Ouais. Mm-hmm.
4: Ça colle à l'os. D'accord?
3: Oui.
4: Et ça, c'est un petit peu, c'est une certaine épaisseur.
3: Mm-hmm.
4: Son rôle, c'est de protéger le cerveau, bien entendu. Et la dure mère est très résistante.
3: Ok.
4: Et elle va absorber les chocs. Alors déjà, tu as l'os qui est là pour protéger le cerveau, donc des chocs, des traumatismes, etc.
3: Oui.
4: Mais Dieu a encore placé la dure mère pour pouvoir encore finir d'absorber les chocs. Alors quand on voit les motards passer.
3: Ah oui.
4: Quand je parle de motards, je parle des vrais. Le motard équipé.
3: Oui.
4: Ils ont un gros blouson en cuir.
3: Ah oui, tout à fait. Oui.
4: Tu vois, par-dessus.
3: Ouais.
4: C'est ça la dure mère.
3: Ah d'accord. C'est
4: d'accord.
3: Pour les protéger.
4: C'est pour les protéger. S'ils tombent, eh ben tu vois, le blouson.
3: Ça va amortir.
4: Amorti déjà, prend le choc, etc., etc. Ok.
3: Ouais.
4: Ça, c'est le gros blouson.
3: C'est le airbag, comme on
4: dit. Ok, voilà. Ensuite, en dessous de la dure mère, on a une couche qui s'appelle l'arachnoïde.
3: L'arachnoïde.
4: Voilà, c'est particulier, mais arachnoïde, ça vient du grec qui signifie arachné.
3: Ok.
4: Araignée.
3: Oui.
4: D'accord.
3: Oui.
4: Les arachnoïdes, d'ailleurs, les araignées font partie de cette classe d'animaux qu'on appelle les arachnoïdes, etc.
3: Très bien.
4: Et quand on regarde un petit peu la particularité de cette couche externe qui s'appelle arachnoïde, c'est un plein de petits fils, ça rappelle une araignée.
3: C'est
4: en fait.
3: Comme les araignées, ouais.
4: Et ce qui est particulier, c'est que ça va laisser un espace assez conséquent, cet arachnoïde, pour laisser passer un liquide que tu connais et qui s'appelle le liquide céphalo-rachidien, qui protège le cerveau des chocs.
3: Oui.
4: là encore, qui va amortir les chocs, tu vois, l'eau, le liquide.
3: Oui, oui.
4: Ouais,
3: et les extraordinaires.
4: Qui sert déjà à amortir les chocs, mais aussi qui nourrit le cerveau.
3: Ah oui.
4: D'accord.
3: Oui, oui,
4: en complément avec le sang.
3: Mm-hmm.
4: Et en dessous de cette deuxième enveloppe, l'arachnoïde et en dessous du liquide céphalo-rachidien, on va trouver la troisième enveloppe la plus interne et qui est collée aux cellules du cerveau.
3: Oui.
4: Celle-là s'appelle la pimère.
3: La pimère.
4: Oui, une pie.
3: Okay.
4: C'est une mère qui est une pie.
3: D'accord.
4: Tu vois, donc voilà, la dure mère en externe, l'arachnoïde au milieu et la pimère en interne, d'accord, et qui colle au cerveau.
3: Okay.
4: C'est ça les méninges.
3: Ah.
4: Les trois enveloppes dont on vient de citer.
3: D'accord.
4: Diomère, arachnoïde, épimère.
3: Oui.
4: C'est ça les méninges.
3: Ah ouais.
4: D'accord.
3: Je n'avais jamais vu ça comme ça.
4: Voilà. C'est pour ça que c'était important.
3: Oui,
4: et
3: tu vois,
4: je sais que il y a certains auditeurs qui n'aiment pas les éphémérides. Quand le sujet est passionnant, on veut entendre la suite, etc.
3: Mais il y a du bon dans les éphémérides, quand même.
4: Comment?
3: Il y a du bon dedans.
4: Oui, mais justement, les éphémérides nous permettent de savoir ce qui se passe déjà dans le monde.
3: Absolument.
4: Donc, plus loin de nous, d'être collé à l'actualité, d'accord, de ce qui se passe.
3: Oui.
4: Et puis ça nous apprend aussi des choses.
3: Ah ben bien sûr.
4: Parce que Michel, dis-toi bien que je suis obligé moi-même d'aller revoir.
3: Ah oui, revisiter.
4: Revisiter mes cours, parce qu'on ne retient pas forcément
3: tout. C'est ça.
4: Et c'est comme ça que l'information, tu la recycles.
3: Mm-hmm.
4: Et c'est comme ça que tu retiens aussi l'information.
3: Ouais.
4: Parce qu'à force de revenir dessus,
3: tu finis par retenir.
4: Ouais.
3: Absolument.
4: Tu vois, bon, certaines personnes me disent, mais comment tu fais pour retenir tout ça?
3: Mm-hmm.
4: C'est pas que je sois plus intelligent que l'autre. On a des cerveaux qui ont à peu près les mêmes capacités.
3: Ouais.
4: Alors on parle de QI, c'est certain, etc. Moi, pas sous ça. Tu sais, Michel, il suffit que quelqu'un prenne le livre, lise, commence à lire.
3: Mm-hmm.
4: C'est déjà une façon d'apprendre.
3: Oui.
4: Et ça, c'est donné à tout le monde.
3: Absolument.
4: Tout le monde peut lire.
3: Ouais, c'est...
4: D'accord. Et essayer de retenir l'information.
3: Mm-hmm.
4: Et pour retenir l'information, tu as plusieurs. Il y a des méthodes pour retenir l'information.
3: Ouais.
4: Tu as vu, par exemple, que pour la dure mère, je t'ai dit que c'est un gros blouson.
3: Oui. Voilà.
4: C'est le blouson externe, tu vois.
3: Tout à fait.
4: Et la pimère, c'est le t-shirt que le gars en dessous, qui colle à sa peau.
3: Mm-hmm.
4: Eh bien, c'est ça la pimère, tu vois.
3: Ouais.
4: C'est ce sont les moyens comme ça qui nous permettent de retenir. Mais moi, pour ce qui me concerne, Michel, c'est à force de revenir dessus, parce que ça fait six saisons. On est déjà à la sixième saison.
3: Oui.
4: Et on a commencé.

0: on colle les bolottes. Hein.
1: Ah, d'accord.
0: Donc, quand il y a une infection, Michel, oui, ça va partout.
1: Ça va partout
0: dans les méninges.
1: Ouais.
0: La méningite est une maladie qui correspond à une inflammation des membranes entourant et protégeant le cerveau et la moelle épinière qu'on appelle les méninges. C'est ce que nous venons d'expliquer.
1: Ouais.
0: D'accord? Lorsqu'un micro-organisme pathogène arrive à contaminer les méninges ou qu'une maladie générale affecte ces dernières, parce que ça peut être une maladie qui provoque une inflammation des méninges.
1: Très bien.
0: Alors, il se produit une réaction inflammatoire qui va provoquer cette méningite. La méningite peut être le résultat d'une infection virale, donc ça peut être causé par un virus.
1: Mm-hmm.
0: Ça peut être une infection bactérienne,
1: mm-hmm.
0: d'accord. Ça peut être une infection fongique, alors bactérienne, bactérie.
1: Oui.
0: Fongique, champignon.
1: Oui.
0: Ou parasitaire, comme le nom l'indique, parasite. Ok.
1: Oui.
0: Ou ça peut être aussi la complication d'une autre maladie, un cancer.
1: Mm-hmm.
0: Un lupus. Le lupus, c'est une maladie auto-immune.
1: Oui,
0: d'accord.
1: Oui.
0: Et puis la rougeole aussi, par exemple,
1: oui,
0: peut provoquer la méningite.
1: Mm-hmm.
0: Donc, les méningites sont des affections qui peuvent être très graves.
1: Oui.
0: Et provoquer des séquelles à long terme,
1: mm-hmm.
0: puisque là, on est proche du cerveau. Hein.
1: Oui,
0: donc, ça peut endommager le cerveau. Ça peut même provoquer le décès de la personne.
1: Ah oui, c'est quand même...
0: Oui, une méningite, il ne faut pas prendre ça à la légère.
1: Ouais,
0: c'est
1: ouais,
0: très,
1: ouais.
0: très, très, très, très, ouais. très, très, très sérieux. Et les plus dangereuses,
1: mm-hmm.
0: ce sont les méningites d'origine bactérienne.
1: Ouais, c'est les plus dangereuses, ouais.
0: Les plus dangereuses, ce sont les plus létales, c'est-à-dire que ce sont celles qui vont provoquer le plus de morts,
1: mm-hmm.
0: et ce qui vont provoquer aussi beaucoup de complications.
1: Mm-hmm.
0: Comment savoir qu'on a une méningite?
1: Oui.
0: Alors là, Michel, les symptômes sont typiques.
1: Oui.
0: Violent maux de tête.
1: Ok.
0: D'accord. Accompagné d'une raideur au niveau de la nuque.
1: Wow.
0: Alors ça, c'est le signe typique de la méningite.
1: Ouais.
0: Je me rappelle pendant mes études, les cours et tout, on nous disait ça.
1: Ouais.
0: Raideur de la nuque. Associé à un violent mal de tête.
1: Mm-hmm.
0: Eh bien, mes amis, ça, vous avez affaire à une méningite. Alors, ça va s'accompagner également d'une hypersensibilité à la lumière.
1: Mm-hmm.
0: Donc, il faut éteindre parce que la personne ne supporte
1: pas la
0: lumière.
1: Mm-hmm.
0: Ça s'accompagne d'une grande fatigue et ça peut, pas toujours, mm-hmm. de vomissements.
1: Wow.
0: Devant ce tableau-là, on est en face d'une méningite.
1: On suspecte
0: la méningite.
1: Justement,
0: oui.
1: Et est-ce qu'on peut contaminer les gens avec...
0: C'est une excellente question, Michel.
1: Méningite, oui.
0: Excellente question,
1: mm-hmm.
0: parce que c'est contagieux.
1: Ah, c'est contagieux.
0: Et tu sais ce qui se passe dans mm-hmm. certains cas?
1: Oui.
0: Il arrive que des patients arrivent à l'hôpital
1: oui.
0: et qu'on n'ait pas, diagnostiqué cette méningite d'emblée.
1: Oui. Oui.
0: Et il arrive que, regardez le trajet mm-hmm. que peut faire la personne.
1: Okay.
0: Elle arrive aux urgences.
1: Mm-hmm.
0: Ensuite, on n'a pas forcément diagnostiqué la méningite, mais on voit que la personne ne va pas bien.
1: Oui.
0: Elle passe dans un service mm-hmm. de médecine, par exemple.
1: Oui.
0: Et puis, après 5 jours, elle atterrit en cardiologie.
1: Oui.
0: Et puis, clac! Paf! Les signes de méningite qui arrivent, d'accord?
1: Oui.
0: Parce que tu as ce qu'on appelle le temps d'incubation.
1: Ah,
0: le temps d'incubation,
1: aussi, oui.
0: c'est le temps entre la contamination et l'apparition des symptômes.
1: Oui, tout à fait.
0: Et clac, elle arrive en cardiologie et elle manifeste les symptômes d'une méningite et on diagnostique une méningite.
1: Okay.
0: Eh ben, tu sais ce qui se passe à ce moment-là?
1: Mm-hmm.
0: Eh ben, on retrace son parcours.
1: Toute la chaîne.
0: Avant d'arriver en cardio,
1: oui.
0: elle était dans le service de médecine.
1: Oui.
0: Il faut retrouver toutes les personnes qui ont été en contact avec,
1: wow.
0: elle,
1: wow.
0: avec
1: wow.
0: le patient.
1: Oui, oui, oui, oui.
0: Et il faut remonter en médecine et il faut retourner aux urgences.
1: Ça fait du chemin. Hein.
0: Toutes les personnes qui ont été en contact, tous les malades qui étaient dans la même chambre.
1: Oui, oui.
0: Il faut tous les traiter. Voilà.
1: Wow.
0: Parce que c'est contagieux.
1: C'est contagieux.
0: Très bonne question, Michel.
1: Oui, oui.
0: D'accord.
1: Mm.
0: Alors, la date. Alors, d'autres manifestations neurologiques mm-hmm. plus graves, comme des troubles de la conscience, une somnolence et une altération des capacités motrices, peuvent survenir,
1: mm-hmm.
0: selon l'état et le cas de chaque malade.
1: Ouais.
0: L'inflammation provoque également de la fièvre et peut causer des micro-saignements apparaissant sous la peau et dans les muqueuses, ce qui indique la nécessité de prendre en charge cette maladie en urgence.
1: En urgence, ouais.

0: La date du 24 avril chaque année correspond à la date de célébration de la journée mondiale de la lutte contre la méningite. Cet événement mondial vise à faire connaître la maladie au grand public et à exposer les risques et les complications de cette affection qui peut être mortelle. Mmh. La méningite peut aussi bien toucher les nourrissons, les enfants et les adultes. Alors, l'Organisation mondiale de la santé rappelle que la vaccination contre la méningite, c'est le moyen le plus efficace d'offrir une protection durable contre la maladie. Purée, Michel, le timing est excellent. Il est 7h30, pile poil. Et nous avons terminé pour aujourd'hui. Alors, je sais que certains auditeurs attendaient cette réponse à la question que nous avions laissée hier. Que se passe-t-il quand on boit trop d'eau? Eh bien, ça, on va voir ça lundi.
1: Tout à fait. Alors, Frédéric, on te remercie. On te souhaite de passer un excellent week-end, une très bonne journée. Et puis, pour ceux qui n'ont pas entendu le point santé, ce sera possible dimanche, Dieu voulant, à partir de midi.
0: Merci, Michel. Merci pour toute cette semaine où tu m'as accompagné dans le point santé.
1: Merci.
0: Je te souhaite une excellente journée de vendredi. À tous nos auditeurs également, une excellente journée de vendredi. Une bonne préparation de sabbat pour ceux qui observent le sabbat. Et puis, un bon week-end à tous. Et puis, nous nous retrouvons donc lundi s'il veut, à partir de 7h15 précise. Et d'ici là, chers amis, sentez-vous bien.
1: Merci Frédéric, à très bientôt.
0: À bientôt, bye bye. Bye.
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5: Vos Bibles, amis auditeurs, puisque c'est tout de suite, c'est maintenant le détail biblique, comme tous les vendredis, dans votre déjeuner avec Mel. Eh bien, on ouvre la Bible, on tourne les pages et on s'arrête sur un détail, un point, une virgule, un petit quelque chose qui attire notre attention et c'est l'occasion de pouvoir échanger ensemble. Et pour cela, eh bien, nous rajoutons un couvert à notre table dans ce déjeuner et nous recevons Philippe. Philippe, comment vas-tu?
6: Eh bien, ça va bien. Merci, mais ça va très bien, grâce à Dieu.
5: Très bien. Est-ce que tu es prêt pour le détail? Est-ce que tu l'as trouvé déjà?
6: Oui, bon. je l'ai. Il y en a beaucoup. Je dirais pas que je me nourris que de cela dans la parole, mais c'est vrai qu'il y a des, je dirais pas non plus qu'il y a des subtilités, mais il y a des choses
5: qui attirent l'attention.
6: Oui, où on ne porte pas souvent attention à ce qui est écrit.
5: Très bien.
6: Voilà.
5: Et du coup, il est intéressant de revenir sur ces détails.
6: De
5: c'est
6: relire.
5: Ce que nous faisons tous les vendredis dans ce détail biblique. Alors du coup, on ne va pas laisser le suspense durer trop longtemps. Dis-nous tout, Philippe, dans quel livre de la Bible on va s'arrêter? Quel détail as-tu remarqué?
6: Eh bien, en fait, comme nous avons fait au début de la saison, je dis que ce ne sont pas vraiment des détails pour dire qu'il y a là un détail.
5: Oui.
6: Mais c'est de prendre conscience de l'importance de ce qui est dit. Parce que dans la parole, il y a des choses sur lesquelles nous passons rapidement, mais qui ont une grande portée. Et il est important de relire ces sujets, de relire le texte pour comprendre la portée du texte. Et à chaque fois, eh bien, on va considérer une approche différente, on va considérer des éléments différents parce que nous grandissons, notre connaissance grandit, mais pas que dans la parole, sur beaucoup d'autres choses. Donc la parole se met aussi au niveau de notre développement pour mieux comprendre, mieux apprécier les choses. Et c'est pour cette raison que la parole nous dit que la parole de Dieu est vivante. Voilà, elle est vivante. Elle n'est pas morte, au contraire, elle nous accompagne tout au long de notre vie. Ce que va en tirer l'enfance, le jeune adolescent va en tirer autre chose, le jeune adulte va en tirer autre chose. Voilà, donc cette parole nous accompagne. Alors, nous allons considérer la première épître de Paul aux Corinthiens. Quand Paul, il fait une opposition entre la sagesse humaine et la sagesse de Dieu. Et il dit que il fait ressortir hein, que la sagesse humaine n'est pas la sagesse de Dieu. Souvent, on aime beaucoup les arguments, argumenter, apporter, donner peut-être trop de sens direct aux choses, sans voir ce qu'il y a véritablement dans ce que le Seigneur il veut dire. Par exemple, l'apôtre Paul dira que qu'il va prêcher, il va annoncer l'Évangile sans la sagesse du langage, afin que la croix de Christ ne soit pas rendue vaine. Parce qu'il dit que, en substance, que le message de la croix du Christ n'est pas un message cartésien où on dit voilà, ça plus ça égale ça. Mais c'est par la foi qu'on va adhérer à ce que Jésus a fait. Donc là, on sort du regard humain pour entrer dans la foi et accepter ce qui est dit. Alors, on va, je vous propose de lire avec moi à partir du verset 21 d'un Corinthiens. Premier au verset 21. Il dit que la puissance, non, puisque le monde, avec sa sagesse, n'a point connu Dieu, dans la sagesse de Dieu, il a plu à Dieu de sauver les croyants par la folie de la prédication. Et il dit au verset 22, les Juifs demandent des miracles et les Grecs cherchent la sagesse. Nous nous prêchons Christ crucifié, scandale pour les Juifs et folie pour les païens, mais puissance de Dieu et sagesse de Dieu pour ceux qui sont appelés tant Juifs que Grecs. Car la folie de Dieu est plus sage que les hommes et la faiblesse de Dieu est plus forte que les hommes. Alors ici, cela nous dit quelque chose sur, par exemple, comment Jésus a été accueilli parmi les Juifs. Oui. Qui ne l'ont d'ailleurs pas reçu comme étant le Messie, comme étant le Fils de Dieu. Alors, on peut se poser encore la question aujourd'hui, pourquoi ne voit-on pas les miracles que Jésus a accomplis de manière aussi extraordinaire? Il disait un mot et la personne était libérée, la personne était guérie. Et ce sont des miracles extraordinaires que le Seigneur Jésus il a accomplis. Alors ici, le texte nous dit une chose, que les Juifs, ils demandent des miracles. Oui. C'est intéressant parce que l'apôtre est en train de dire ici que les Juifs, ils avaient besoin des miracles pour croire. Aujourd'hui, on peut se poser la question ici à la Martinique, pourquoi n'y a-t-il pas autant de miracles qu'à cette époque? Avons-nous besoin de ces miracles pour croire? Alors, la question est posée, mais revenons au peuple juif. Alors, c'est un peuple où l'arrière-grand-parent a raconté, oui, voilà, nous étions là et il y a Pharaon qui venait derrière nous avec son armée. Et puis, Moïse était devant avec son bâton et le Seigneur Dieu lui a parlé et il a tendu le bâton et la mer rouge s'est ouverte en deux.
5: Les histoires de famille.
6: Nous sommes passés à pied sec. Voilà, et quand le grand-père a raconté ça, eh bien, au père, ce n'était pas encore né, qui va raconter ça au petit-fils, qui va rapporter ça au petit-petit-petit-fils, au petit-petit-petit-petit-fils. Alors, eh bien, c'est extraordinaire. Alors, il va frapper, Moïse va parler déjà la première fois au rocher et nous avions soif et l'eau va sortir du rocher pour hydrater ses corps, pour assouvir cette soif, etc. Voilà des choses extraordinaires. Nous avons entendu la voix de Dieu du haut de la montagne et la montagne tremblait. Il y avait le feu sortait du ciel. C'était extraordinaire. Alors, le Juif qui a été nourri dans tout cela, pourquoi? Eh bien, il a besoin justement des miracles. Pourquoi? Alors, on peut comprendre que quand Jésus vient et qu'il va naître dans les tables et tout, ça ne correspond pas vraiment à l'image qu'il se faisait de Dieu à cette époque, ou même du Fils de Dieu. Alors, et Jésus lui-même, il a l'occasion de leur dire que si ce qui a été accompli parmi vous avait été fait dans un autre territoire, eh bien, ces personnes auraient cru. Mais malgré ces miracles, vous ne croyez pas. Donc, on voit bien qu'ils demandaient des miracles pourquoi, mais malgré ça, beaucoup ne croyaient pas. Mais il y avait d'autres personnes qui étaient là, et par ces miracles, qui ont cru. Alors le texte nous dit aussi que les Grecs, ils ne demandent pas des miracles, mais ils demandent eh bien de parler des mythes, voilà, de ces grandes histoires, parce qu'ils étaient polythéistes, donc ils croyaient en plusieurs dieux. Hein, les 12 Olympiens principaux, hein, qui étaient bon, Zeus, Poséidon, Hadès, etc. Donc ils avaient besoin de ces histoires, de ces choses pour comprendre la sagesse de ces dieux pour croire. Alors les Juifs demandent des miracles, les Grecs demandent la sagesse. Donc on voit bien que l'homme a des besoins. Et la question que nous devons nous poser aujourd'hui, qu'avons-nous besoin pour croire? Qu'est-ce qui nous aide? Quel support? Alors, qu'est-ce qui nourrit la foi des Martiniquais, parce que nous sommes en Martinique?
5: Oui.
6: Voilà. De quoi avons-nous besoin? Ou bien que cherchons-nous? Qu'avons-nous besoin d'entendre,
5: besoin
6: de voir, pourquoi? Mais il y a une chose extraordinaire, c'est que si dans tous les territoires, eh bien, on a ces différents besoins, ces différentes attentes, pourquoi? Oui, on peut penser qu'il y a un chemin pour supporter, pour conduire, pour aider à la foi, à exercer sa foi, à exercer son adhésion à ce que l'on entend. Mais la parole de Dieu nous dit qu'il y a un élément qu'on peut dire un élément passe-partout qui est de croire en la sagesse de Dieu.
5: Très bien, et ça c'est valable pour tous les peuples.
6: Pour tous les peuples, voilà. Parce que la parole nous dit que la sagesse de Dieu est folie pour les hommes, mais il a plu à Dieu de sauver l'homme par cette folie, qui est la prédication de l'évangile, qui est le partage de l'évangile, et qu'il faut témoigner de toutes ses forces qu'il y a un sauveur, Jésus, qui sauve, qu'il y a un Dieu qui nous a créés, qui nous aime, qui veut que nous soyons formés à son image, comme l'apôtre Paul le dit, de cette graine qui a été semée dans nos cœurs, jusqu'à ce que Christ soit formé dans nos vies, et bien que nous devenions à l'image de Dieu. Il y a ce message qui va amener le croyant, ça peut paraître bon, une folie, mais non, mais là bon, il faut être quand même quelqu'un d'équilibré, il faut quand même, oui, mais la parole de Dieu nous dit que la sagesse de Dieu est folie pour l'homme, mais elle a plu à Dieu de sauver l'homme de cette manière. Et nous croyons que qu'au-dessus des choses que nous avons besoin, nous attendons, eh bien, il y a cette grâce divine de ce Dieu qui vient à nous. Il vient nous trouver où nous sommes pour nous parler. Alors, Jésus dira à ceux qui ne croyaient pas que Jean-Baptiste est venu, il a prêché dans le désert. Et puis que disait-il? Race de vipères, qui vous a appris à faire cela? Qui vous a appelé à faire cela? Hypocrite, adultère, menteur, etc. Bon, il parlait aux hommes de guerre et tout. Et Jésus dit que vous avez dit que cet homme, bien, qu'il a un démon. Il dit, moi je suis venu et j'ai mangé avec vous, j'ai bu avec vous. Et vous dites que je suis un mangeur et un buveur. Mais dans les deux cas, vous n'avez pas accepté. C'est-à-dire qu'il y avait certains qui étaient en attente d'une chose, d'autres en attente d'autre chose, mais dans les deux cas, ils n'ont pas accepté. Alors c'est pourquoi le Seigneur, il nous donne cette disposition simple de la foi, de croire. C'est pour cette raison que Paul dira, eh bien, à ce centenier, à ce geôlier, eh bien, crois au Seigneur Jésus et tu seras sauvé, toi et ta famille. Alors, il est important pour nous de croire, il est important pour nous d'adhérer à ce message de salut que le Seigneur offre à chacun. Ce n'est pas, comme l'apôtre Paul le dit, une démonstration de la sagesse, une supériorité de langage ou de sagesse, mais une démonstration du Saint-Esprit. L'Esprit de Dieu touche les cœurs. L'Esprit de Dieu convainc et parle à nos cœurs. Alors que le Seigneur tandis qu'il nous parle, que nous soyons en accueil de son message de vérité, son message de salut, pour que nos vies soient transformées et que ce message qui peut paraître folie pour les hommes, eh bien que cette parole soit vérité pour nous et que cette vérité nous affranchisse de tout lien, de toute chaîne, de tout détournement de la vérité, du vrai Dieu, et que nous soyons véritablement engagés dans cette relation de foi avec le Seigneur qui nous garantit notre salut.
5: Merci beaucoup Philippe, une prescription pour tout un chacun, quel que soit l'horizon, le besoin ou tout simplement la recherche. Croyons, nous allons rester sur ce terme, croyons et mettons-le en pratique. Merci beaucoup Philippe, on se retrouve eh bien vendredi prochain, parce que c'est un plaisir qu'on a tous les vendredis de pouvoir échanger autour de la parole de Dieu et de ces petits détails qui nous échappent parfois. On te dit bon appétit et à très bientôt.
6: Merci beaucoup pareillement.
5: Quant à nos amis auditeurs, on se retrouve lundi pour la nouvelle semaine, toujours autour de notre table pour ce déjeuner avec Mel. On se voit.

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2: 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Il est 14h. 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
2: Bienvenue à tous dans notre émission Mélodie Nouvelle. Ce soir pour vous servir, votre animatrice Lola. Petit coucou spécial à Cécile qui n'a pas pu être des nôtres ce soir. Mais je ne suis pas seule, j'ai avec moi comme à mon habitude, El Maestro Davis. Bonsoir Davis.
3: Bonsoir Laura, bonsoir à tous et toutes.
2: Il est écrit dans les psaumes, chantez à l'éternel un cantique nouveau. Nous mettons ici en valeur, dans l'émission Mélodie Nouvelle, les compositions chrétiennes. Alors après Nadine Toussaint, Eric Toussaint, Gary Créatif de Guadeloupe, Jean-Marc Reynaud, Patrice Nonsan et Naomi Luap, aujourd'hui nous accueillons un serviteur de l'éternel qu'on ne présente plus ici en Martinique. Un homme discret, mais avec un talent monstrueux. Vraiment heureuse de t'avoir ce soir dans les studios d'Espérance FM. Je vous présente Jean-Marc Medef. Bonsoir Jean-Marc.
4: Bonsoir Laura. Bonsoir chers auditeurs.
2: Alors comment vas-tu?
4: Très très bien, merci pour cet accueil.
2: Nous sommes vraiment très heureux de t'avoir ici dans les studios d'Espérance FM. Alors, nous allons commencer par notre première question. Est-ce que tu peux nous parler de toi? D'où viens-tu, Jean-Marc? Parle-nous un peu de toi.
4: Bien, je suis issu d'une famille chrétienne composée d'une fratrie de 10 enfants. Voilà, et je crois que justement mes oreilles ont été bercées par ces moments conviviaux que nous avions à la maison. Autrefois, pour saluer le sabbat, un grand moment que j'aimais énormément parce que c'est le moment où on chantait davantage. Donc mes oreilles ont été bien nourries musicalement par la beauté de ces cantiques. Très tôt, j'ai eu une appétence pour la musique et chaque fois que j'entendais un son, je devenais fou. Il fallait que j'aille à la rencontre de ce son. Et je me souviens que les fanfares accompagnaient donc non seulement des défilés à l'époque, mais aussi bien sûr les enterrements. Et dès que j'entendais que la fanfare, moi j'habite à Fort-de-France, à Sainte-Thérèse, donc j'entendais le son des trompettes et tout ça. Donc vite très tôt, hein, je devais avoir 6-7 ans, je repassais une chemise rapidement et puis je courais à la rencontre de ce son là et puis je suivais la fanfare. Voilà, après je fabriquais mes petits tambours avec des boîtes de lait, etc. Voilà. Et donc là où j'ai vraiment senti que j'avais une connexion avec la musique, c'est un moment beaucoup plus douloureux où j'ai été affecté par la maladie, hein. J'avais perdu la vue très tôt. Et je crois et je suis persuadé, grâce aux prières des parents, j'ai retrouvé la vue. Et j'ai reperdu dans un œil. Et là, je suis resté presque 10 ans sans dormir. Parce que j'avais peur de me réveiller aveugle à nouveau. Donc je passais la nuit à écouter de la musique. Donc une fois que la radio Martinique ça s'appelait à l'époque ORTF, je crois, finissait ses émissions, je captais sur les basses fréquences de Venezuela, enfin voilà. Et j'écoutais beaucoup de musique, et, notamment des sons avec de la guitare et tout ça. Et à un moment où j'étais épuisé, hein, parce que il fallait aller à l'école le lendemain matin et tout. Et il y a l'ennemi qui te dit, bon écoute, ça vaut pas la peine de vivre, balance-toi, etc. En plus j'étais au dernier étage chez mes parents. Mais en ces valeurs chrétiennes, je dis, Dieu, c'est toi seulement qui peux m'aider. Mais en même temps, tu es fatigué.
2: T'es fatigué.
4: Et le jour, j'ai décidé de passer à l'acte, on m'a offert une guitare. Et c'est là que j'ai vu la réponse de Dieu. Et c'est toute mon histoire. C'est pourquoi je suis guitariste aujourd'hui. Et donc, quand j'ai utilisé cet instrument pour la première fois, c'est comme si je connaissais l'instrument déjà.
2: Ouais.
4: Parce que j'allais quand j'entendais des orchestres s'entraîner par des trous de serrure, je regardais le guitariste et c'est comme si j'apprenais en même temps alors que j'avais pas d'instrument du tout. Et là j'ai senti vraiment que Dieu m'avait répondu. Du coup, j'ai progressé très vite et j'étais tout de suite sollicité par des groupes, notamment le groupe des Alouettes. C'est un groupe.
2: Ah, ça me dit quelque chose, ça.
4: Voilà, c'est ça.
2: Dédicace à Marie-Ali.
4: Voilà, exactement. Et puis, il y a d'autres personnes qui m'ont entendu jouer, qui sont venues chez mes parents me dire, bon, écoutez, j'ai entendu quelqu'un qui joue chez vous, mm-hmm. je veux voir cette personne. Et c'était des sollicitations pour jouer dans le monde.
2: Ok.
4: Pour jouer de la musique profane et tout. Il y a même le guitariste de Magnum Band qui était de passage en Martinique mm-hmm. et qui m'a entendu et qui a demandé à mes parents l'autorisation pour m'emmener à Boston.
2: Ok.
4: Bien évidemment, on savait là où ça allait me conduire. Donc c'était quand même assez compliqué de dire aux parents, bon écoutez, je veux faire des études musicales parce que l'approche qu'on avait de la musique qui était quand même assez négative, surtout des musiciens.
2: Oui.
4: Donc j'ai tenté de rassurer mes parents en leur disant que je savais ce que je faisais, que j'avais des valeurs chrétiennes que je tenais à garder. Et donc ils ont accepté que je parte en métropole. Donc c'est de là que j'ai fait mes études au conservatoire, dans plusieurs conservatoires d'ailleurs, pour apprendre vite parce qu'il me fallait rattraper. J'avais soif. Voilà, exactement. Et donc j'ai fait 10 ans au conservatoire. Et du coup, après, je suis rentré. Puis j'ai eu une vie professionnelle très riche et variée parce que j'ai fréquenté plusieurs milieux, éducation nationale, milieu associatif, université, centre culturel, conservatoire, etc. Et puis, bien sûr, dans l'église adventiste, mm-hmm. j'ai pu occuper le poste de directeur à la Fédération de Martinique et aussi à l'Union des Antilles-Guyane françaises. Voilà. Donc, je me suis mis aussi à l'écriture. Donc, j'ai eu la joie d'écrire de nombreuses œuvres dans le cadre de l'église, hein, surtout des chants qui sont liés à la liturgie, mm-hmm. mais aussi des chants thèmes pour répondre à certains événements organisés notamment par la fédération. J'ai également réalisé des transcriptions de musique populaire antillaise, caribéenne pour la guitare, hein, classique. Et j'ai fondé un concours intercaraïbes et un trophée des Caraïbes aussi pour faire converger un petit peu les guitaristes de Venezuela, de Cuba, de Guadeloupe, Martinique, etc. Mm-hmm. Et ça a été un très très très grand moment. Et puis j'ai eu la charge de diriger le département des arts vivants. Arts vivants, c'est musique, danse et théâtre.
2: D'accord.
4: Au campus caribéen des arts. Je suis chef de projet à la collectivité territoriale de Martinique pour la mise en place d'un conservatoire de musique, de danse et théâtre. Et alors, ce.
2: Si tu vois Davis qui secoue sa tête derrière.
4: J'ai un souvenir c'est un souvenir d'enfant. J'étais au collège et au cours de musique, on me mettait souvent à la porte.
2: C'est bizarre,
4: hein, pourquoi? Parce qu'en fait, je gênais mon prof. Parce que
2: t'étais plus fort que lui?
4: Oui, j'apportais des réponses. Je me disais, prenez la porte.
2: Vous voulez prendre ma place ou quoi?
4: Oui, exactement. Donc, je lui ai dit un jour, vous verrez, je reviendrai. Je partirai faire des études, je reviendrai. Et je veux poser des pierres en Martinique pour construire un conservatoire. Mais je disais ça comme ça. Et puis mm-hmm. aujourd'hui, je me retrouve complètement dans le cadre.
2: Dans ce projet-là.
4: Faut dire, enfin voilà, c'était. Je ne vais pas dire que j'avais prophétisé, mais voilà, c'était un vœu qui se réalise actuellement. Et je dois quand même dire que j'ai aussi élaboré un projet d'école de musique pour la fédération. Mmh. J'espère de tous mes vœux que cela verra le jour, parce que ça répondra à un grand besoin.
2: Ah, vraiment.
4: Un grand besoin, parce que nous en avons besoin pour former de nouvelles générations, d'autant plus que nos jeunes partent en études, donc mm-hmm. il faut constamment renouveler pour que les églises n'aient pas à souffrir
2: du manque de musiciens.
4: Voilà, c'est ça. Voilà. Alors bien sûr, je suis avant tout, puisque je fais le conservatoire, un artiste. Mm-hmm. Je le suis un peu moins maintenant parce que par rapport à mes nouvelles fonctions, mais voilà, donc j'ai fréquenté le milieu artistique de la scène en tant que guitariste soliste. Voilà, sur des répertoires de musique classique, musique espagnole, sud-américaine, etc.
3: Mm-hmm. Monsieur Médiaf, est-ce que vous pouvez nous dire ce qu'on entend actuellement?
4: Ah oui. Alors voilà, là, c'est un chantem que j'ai composé autour de justement Ta parole est une lampe à mes pieds, une lumière sur mon sentier, et qui a été utilisé le week-end dernier lors des universités de l'école du sabbat. Et ça a été cette version est intéressante parce que j'ai associé des jeunes, parce que c'est vraiment mon vœu aussi d'accompagner des jeunes et qui ont contribué à la réalisation de cette bande sonore, n'est-ce pas? Et aussi bien au niveau du chant avec Méline, ma fille, Ciel et Chris Rod. Et donc voilà, ça fait chaud au cœur de l'entendre là. Parce que
3: je crois que la Sémi n'est pas aussi.
4: Voilà, Sémi également. Et donc voilà, c'est tout frais puisque ça a été livré jeudi dernier.
5: Ça sort du four.
4: Voilà, c'est une composition qui était déjà, que j'avais déjà élaborée.
5: Oui, parce que je me rappelle du temps où je chantais au chœur liturgique, je l'ai interprété.
4: Exactement, et qu'on a remis au goût du jour pour répondre justement au thème des universités de l'école du sabbat. Okay. Quelque chose qui soit lié sur l'étude de la parole, comment il faut lire, écouter la parole, voilà, pour trouver de belles vérités, n'est-ce pas? Merci, Davy.
3: Avec plaisir.
5: Mais je sais que on en a écouté deux, en fait. Pendant que tu parlais, il y avait Ta parole et puis il y avait aussi Gloire à... Voilà, celle-là. Et donc, elles sont dans un cantique. Donc, tu as participé à l'élaboration du cantique. Je ne me rappelle plus du nom.
4: Oui, alors, c'est le cantique célébré, le recueil célébré. Donc, ce recueil vient d'une réflexion... de rassemblement des différents compositeurs anti-Guyane, donc Martinique, Guadeloupe et Guyane, pour justement élaborer des chants nouveaux à l'Éternel, des chants qui sont liés à la liturgie, mais aussi des chants de louange, des chants de différentes circonstances pour la jeunesse également.
5: Oui, pour la dîme aussi.
4: Donc j'ai participé en composant quelques œuvres qui figurent sur ce recueil qui est de plus en plus utilisé, puisqu'on entend un petit peu
5: dans
4: les églises,
5: en métropole.
4: Des doxologies, des chants, des postludes, des préludes à la prière, des chants autour de la dîme, des chants de renvoi, etc. Donc je crois que c'est cela. Et si j'ai moins incité les compositeurs, même ceux qui sont pas, qui n'ont pas, comment dirais-je, les soi-disant les compétences pour pouvoir écrire, mais chaque personne peut donner quelque chose. Ça peut être simplement le texte. On peut trouver un musicien, quelqu'un pour élaborer la mélodie et vice-versa. On peut trouver une belle mélodie sous sa douche, n'est-ce pas? Et dire, tiens, c'est pas mal, qu'est-ce qu'on peut faire avec? Et voilà. Donc, et ça donne des chants nouveaux.
5: Voilà. Pour continuer sur cette lancée, nous allons maintenant écouter la composition que tu as choisi qu'on puisse écouter ce soir. Tu es ma

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2: Vous êtes avec nous dans notre émission Mélodie Nouvelle. Si vous nous avez rejoint, nous sommes avec Jean-Marc Medeuf. Nous venons d'écouter le chant « Tu es ma force ». Un chant qui personnellement me bouleverse, me chavire, me a un impact tout particulier. Donc je suis vraiment content que Jean-Marc l'ait choisi pour qu'on puisse l'écouter et que vous puissiez l'écouter dans les moments de louange sur Espérance FM. Alors Jean-Marc, tu es ma force. Parlons un peu de l'histoire de ce chant.
3: C'est toujours avec beaucoup d'émotion que je...
2: Oula, t'as vu ta débouchoire?
3: Non. Ça va aller, mais c'est vrai que ce moment...

0: Et après, je me suis retrouvé avec Dieu. Je dis à Dieu que je me suis planté, que j'ai pas réussi. Mmh. Et j'ai dit, maintenant, on va changer les choses. Parce qu'en fait, quand tu composes avec toutes tes qualités de musicien, tout ce que tu as appris en technicité et tout cela, voilà, tu c'est le moi, quoi. C'est le moi, je mets en avant mes connaissances.
1: Oui.
0: Et là, je dis, on va faire les choses autrement. Je me laisse guider par toi, Seigneur. J'ai profité d'un jour où j'avais un élève qui était absent. J'ai pris une feuille de partition, un crayon, et j'ai prié. J'ai dit, Seigneur, inspire-moi. Et je me suis pratiquement endormi quand j'ai commencé à entendre des choses dans ma tête. Et j'ai gribouillé tout de suite les notes et tout cela. Et les paroles viennent, mais au plus profond de mon cœur. Et les larmes montent aussi et tout cela. Et je me suis dit, waouh, c'est fort ça. Mm-hmm. Et j'ai compris qu'il fallait que ça se rapporte à un texte biblique. Et le texte de référence de ce chant, c'est le psaume 103, de verset 9 au verset 11, qui dit « Il ne conteste pas sans cesse, il ne garde pas sa colère à toujours, il ne nous traite pas selon nos iniquités, il ne nous punit pas selon nos iniquités, mais autant les cieux sont élevés au-dessus de la terre, autant sa bonté est grande pour ceux qui le craignent. » C'est sa bonté.
1: Amen.
0: En fait, le sous-titre, on dirait, ou je dirais, c'est source de bonté. Dieu est notre source de bonté. Et en fait, ce qui est important pour moi dans ce chant, c'est l'impact qu'il a. Et le jour où il a été interprété, trois personnes sont venues me voir pour me dire, j'avais pas pris ma décision, mais ce chant m'a bouleversé et m'a incité à prendre ma décision pour Christ. C'est des gens qui suivaient des cours de Bible et tout.
1: Amen, amen.
0: Et là, je dis, oui, Seigneur, ça...
1: Ça, c'est toi.
0: Ça, c'est toi. Ça, c'est positif. Ça a de l'impact et ça sauve. Et c'est ce qui est important. C'est-à-dire que tu crées quelque chose, il faut le faire pour que ça ait un impact sur l'autre et que ça soit vital. Et ça a été un soulagement pour moi de comprendre que il faut associer Dieu dans ce qu'on fait. Et surtout lorsque justement on veut ramener des gens autour de soi à la rencontre de Dieu, ben voilà, être sur son inspiration. Hein, les paroles sont... En plus, je voulais quelque chose qui soit pas compliqué, mais qui soit mémorisable facilement et qui de très imprégnant, quelque chose de très imprégnant. Et voilà. Et ce morceau, en fait, ce chant enlève toute culpabilité à ceux qui se disent non, je suis allé trop loin, je ne peux pas m'accepter. C'est pas possible. Nous sommes tous des pécheurs, tous des incrédules. La Bible dit qu'il n'y a pas un juste, pas même un seul. Mm-hmm. Mais certaines personnes se replient sur elles-mêmes parce qu'elles se disent que non, non, non. Là, je suis vraiment allé trop loin. Et Dieu ne peut pas m'accepter. Non, il est source de bonté. Mm-hmm. Il est en mesure de te récupérer au fond du puits pour t'amener à la lumière. Et c'est ce que je voulais faire ressortir dans ce chant.
1: Et c'est vraiment ce qui ressort du chant parce que, comme tu l'as dit, la musique, les paroles, et puis aussi, on fait un grand clin d'œil à Ryan Labiche.
0: À Ryan et ses compagnons, parce que vraiment...
1: Et à Ruby Batterie, parce que... Alors, je ne connais pas tous les autres musiciens. Je crois qu'il y a Sébastien, le guitariste.
0: Il y a Sébastien, la guitare, à la basse, il y a... son nom m'échappe, le fils de la directrice de l'école.
2: Est-ce que c'est Yannick Janville?
0: Yannick Janville,
1: merci,
0: voilà.
1: Merci, tu nous sauves toujours.
0: Voilà, vraiment merci à Ryan parce qu'elle a su aussi traduire avec ses émotions, hein,
1: oui.
0: son interprétation, ainsi que Wibi, vraiment la profondeur du chant. Et je te disais en coulisses que tout récemment, mon épouse est allée visiter une sœur de l'église hein, qui est alitée. Anne-Marie, si tu m'entends, un petit coucou.
1: Coucou Anne-Marie, coucou,
0: Anne-Marie à toi. Voilà, et elle dit que ce

0: là, c'est en fait voilà, c'est son champ de référence et qu'elle l'écoute constamment. Et on lui dit, mais tu sais qui a écrit ça? Non, je sais pas. On lui dit, mais c'est Jean-Marc. Ah bon, je l'aime encore plus. Alors, vraiment, ça fait chaud au cœur parce qu'en fait, l'aboutissement d'une association avec l'Esprit de Dieu. Voilà. Et si je devrais conseiller, peut-être qu'on va y venir hein, un peu plus tard, mais à ceux qui écrivent pour l'Église, pour le Seigneur, c'est de vraiment demander à Dieu son inspiration. Mmh. Voilà, parce que qu'on soit performant musicalement, c'est pas ce qui compte. C'est qu'est-ce qu'on veut dire? Quel est l'objectif? Est-ce que c'est pour me glorifier? Est-ce que c'est pour faire uniquement du beau? Ou est-ce que je veux laisser quelque chose qui va être un élément déclencheur chez l'individu dans sa relation avec Dieu?
1: Effectivement, et oui, Davis.
2: Non, est-ce qu'on a cité cet autre guitariste, Mitraille?
1: Nathan. Non, on n'a pas cité.
0: Ah oui, il y a Nathan.
1: Désolé, Nathan Mitraille.
0: C'est vrai que nous n'avons pas la vidéo devant nous, ça. Donc on
1: cite. De mémoire.
2: Question, si tu permets, Laura.
1: Bien sûr, Davis.
2: Je vois qu'il y a deux guitaristes dans cette vidéo. Alors, il y a des fois, dans d'autres chansons, deux pianos, mais ma question est simple. Pourquoi deux guitares? Comment deux guitares peuvent s'entendre dans un chant?
0: Oui, alors c'est pour moi la question, je pense. Hein.
1: Oui, c'est sûr que c'est pas pour moi.
0: En fait, c'est encore une. Alors, ici, Ryan, alors ce que j'ai apprécié, c'est qu'il a proposé une formule très acoustique, mm-hmm. d'accord? Mais avec un souci d'orchestration. Parce que, et ça, c'est très important pour moi, l'orchestration. Et lorsqu'on a deux claviers, c'est aussi de l'orchestration, puisqu'on a à côté des deux claviers la basse, les guitares, etc. Et en fait, c'est ramener tout cela avec ces instruments électro-acoustiques, on va dire. Donc, certains se partageaient donc la partie polyphonique, on va dire harmonique, et puis et l'autre sur des, on va dire, des contre-chants mélodiques à la guitare. Et ça, tout cela, ça forme une orchestration très bien. Et si vous regardez bien la vidéo, vous verrez que le bassiste, il a fait le choix d'une guitare électro-acoustique aussi.
1: Oui.
0: Rester vraiment dans l'esprit, quoi. Je crois qu'il y avait un cajon aussi.
1: Oui, c'était
0: donc, voilà,
1: qui
0: donc, voilà, donc tout cela, ça crée aussi l'atmosphère qu'il faut pour permettre au chant d'être bien au-dessus. Mm-hmm. Parce que trop de musique, trop de son peut écraser aussi le message.
1: Exactement. Voilà. Donc ils ont bien su doser. Voilà. Alors je sais que vous avez envie de le réécouter, donc déjà vous pourrez le réécouter sur Espérance FM, mais aussi sur YouTube, sur Espérance Média. Alors ça a été filmé pendant le Worship Moment. Je me rappelle pas exactement la date, mais vous allez pouvoir de toute façon écouter tout ce que Worship Moment propose.
2: Et
1: vous
2: 2 septembre 2022.
1: Voilà, merci Davis.
2: Deuxième à force Worship Moment.
1: Exactement. Si vous voulez écouter à profusion, sans limite, profitez vraiment. Je parle avec expérience parce que je l'écoute beaucoup ces temps-ci et vraiment il a un impact tout particulier sur ma vie. Donc merci Jean-Marc de t'être laissé inspirer à travers ce chant.
0: Gratuit.
1: Alors, toi qui as évolué dans le milieu séculier, comme tu nous l'as dit tout à l'heure, tu as touché un peu à tout, voilà, tu as voyagé. Est-ce que tu peux nous raconter un souvenir où tu as expérimenté que le chant chrétien fait la différence?
0: Oui, alors, je me souviens particulièrement d'une expérience vécue. C'était à l'Atrium, où il y avait des artistes de tous bords, hein, des éléments de Cassave, voilà, et avec des personnes qui ont des pratiques tout à fait différentes.
1: Des autres.
0: Donc, alors, bien sûr, je sais que en coulisses, les artistes, ils sont un peu stressés avant de monter sur scène. Donc, lorsqu'on les voit sur scène avec le feu et tout ça, on se dit waouh, etc. Mais en fait,
1: ils ont tous envie d'aller aux toilettes avant de monter.
0: Exactement. Alors, chacun est de son gris. gris, de son, voilà, de son rituel.
1: De son antistress, de, voilà.
0: Exactement. Donc, il y avait des maricalistes, des bouddhistes, des toutes sortes de istes. Il y avait un adventiste. Et moi, pour tout cela, je suis dans mon coin avec ma pauvre petite guitare et je joue des cantiques.
3: Que ça ?
0: Toujours, quand, avant de monter sur scène, je joue des louanges, des cantiques et tout ça, les yeux fermés. Quand j'ouvre les yeux, je les vois tous rassemblés face à moi. Alors je sursaute, je dis, mais qu'est-ce que vous faites ? Ils me disent, non, toi, qu'est-ce que tu fais ? Je dis, je joue des louanges, des cantiques. Et ils me disent, tu peux pas savoir comment ça nous a apaisé alors qu'on était tendu, stressé avant de monter sur scène et tout. Et ça nous a vraiment mis dans un dans une atmosphère de paix et tout cela. Je dis, mais voilà, c'est inspiré de paroles chrétiennes, de louanges et tout cela. Ils m'ont dit, ah ben dis donc, continue comme ça. C'est vraiment, ça nous a fait du bien. Et ce que je retiens, parce qu'en fait, moi, je me disais, mais qu'est-ce que je faisais là, quoi? Et finalement, je me suis dit, bon, on va peut-être te huer dans la salle, parce que bon, tu viens avec ta guitare, alors que les autres, là,
1: ils viennent avec leur castration, là.
0: Et puis, chose particulière, pour qui en demande un bis.
1: Non, c'est ça. Pour la lumière.
0: Et donc, voilà, c'est de beaux souvenirs, parce que je me dis qu'en fait, Dieu nous place à des endroits, à des moments, pour faire éclater sa gloire. Complètement. Et je me dis que lorsqu'on est dirigé par lui, il n'y a pas de hasard. Et ça me rappelle le texte qui dit que vous êtes dans le monde.
1: Vous n'êtes pas du monde.
0: Mais vous n'êtes pas du monde. Donc on côtoie tout le monde. On fonctionne avec tout le monde, mais on fait la différence. On a une éthique, on a une identité. Et c'est ce qui est important, et c'est ce qu'il faut que les autres retiennent. Et ils vous respectent après pour cela.
1: Ah, mais c'est clair, voilà. C'est clair. C'est sûr que tu as. Enfin, la musique que tu as proposée a marqué les esprits. Eux aussi, je pense que cette expérience les a marqués.
0: Voilà.
1: Ça a dû faire la différence, c'est sûr et c'est certain. La différence entre la lumière et les ténèbres, mes amis. Alors, dis-nous, Jean-Marc, en parlant d'artistes, voilà, tu nous as parlé des différents artistes qui étaient présents ce jour-là, mais est-ce que toi, il y a des artistes qui t'impactent de manière particulière?
0: Alors, dans le domaine. Alors, il est vrai que je suis un instrumentiste avant tout. Il y a des artistes, bien évidemment, dans le milieu, on va dire, de la musique d'écoute, de la musique séculière, qui m'ont impacté profondément sur mon jeu, puisque je suis plutôt de nature calme. Voilà, mais dans le milieu chrétien, il y a un artiste qui m'a beaucoup, inspiré, je veux dire, c'est Richard Smallwood. Pourquoi ? Parce que c'est son approche, sa vision orchestrale, de l'orchestration, sa vision de la polyphonie, comment il met aussi en relation les instruments d'antan et les instruments modernes. Voilà. Et non seulement ça, c'est l'harmonisation des voix. Et comment tout cela se retrouve dans son orchestration, et ça fait quelque chose d'extrêmement. Et ce type de gospel-là me plaît bien. Parce que, bon, voilà, ça
1: résonne en toi.
0: Ça résonne, il y a du sens, il y a de l'harmonie, de la beauté, il y a une écriture qui est à la fois compréhensible, même si par moments elle peut être complexe pour certains, mais elle est compréhensible, elle est belle, elle est harmonieuse. Voilà, c'est ça. Bien évidemment, je sais faire jeune aussi.
1: J'écoute du Richard Smallwood. C'est un classique.
0: C'est un classique. Bon, alors, il y a des artistes qui font, enfin, de musique actuelle qui me plaisent sur certains aspects.
1: Oui.
0: Par exemple, si je prends le cas de Kirk Franklin,
1: oui.
0: Il y a des œuvres à lui qui me parlent. Et d'autres, non.
1: Pas du tout.
0: Pas du tout.
1: Tu peux passer du coca là-dedans.
0: Exactement. Voilà. Il y a des œuvres qui me parlent. Et ces œuvres-là, j'ai le sentiment qu'elles, au moment où elles ont été créées, elles ont été inspirées.
1: Exactement.
0: Et c'est ça qu'il faut détecter. Et là, ça me parle et ça me touche. Parce que la mélodie est belle, le texte est beau et tout cela. Voilà. Et ça, ça, même chez Marvin Sapp aussi, il y a des choses qui sont... Moi, je ne suis pas trop dans le côté un peu exhibition et criard et tout cela.
1: Oui.
0: Du moment que ça part dans ces jeux.
1: Là, tu zappes.
0: Là, je zappe. Mais dans la structure originale de la composition, il y a des choses qui sont vraiment bonnes. Et voilà, donc il faut savoir aussi détecter ce qui te convient, ce qui te parle, qui te touche et qui pourrait t'inspirer aussi.
1: Alors tout à l'heure, tu as parlé de musique d'écoute. Alors quels sont les autres types de musique? Comment est-ce que tu les qualifies? Tu as dit qu'il y a des musiques d'écoute. Quand tu parles de musique d'écoute, est-ce que tu peux expliquer aux auditeurs qu'est-ce que tu entends par là?
0: Oui, il y a des musiques qui... Il y a de la musique, alors la musique d'écoute, elle est forcément à la fois instrumentale, hein.
1: Oui.
0: Instrumentale parce que bon ben elle meuble
1: le vide
0: l'espace et tout, et ça permet de se sentir accompagné. Mais il y a la musique d'écoute aussi qui peut être chantée, mais qui n'évoque pas particulièrement des choses qui vont soit te pousser, par exemple dans le monde chrétien, parce que même dans le monde chrétien, on peut trouver des musiques qui sont, on va dire, que j'appelle des musiques presque de supermarché, parce que bon...
1: Oui, c'est une histoire d'avoir une ambiance musicale pendant qu'on fait les courses.
0: Ça raconte pas vraiment quelque chose une vraie histoire, oui. Voilà. Donc, moi, on dit que c'est de la musique d'écoute. Mais c'est vrai que la musique d'écoute instrumentale, d'ailleurs, je trouve qu'on n'en fait pas suffisamment chez nous, parce que c'est vrai que le chant est mis en avant. C'est vrai qu'elle porte un message, ça c'est très important, parce qu'elle contribue aussi à une forme d'évangélisation.
1: Oui.
0: Ça c'est la mission même du chant. Mais la musique d'écoute instrumentale chrétienne, ça manque énormément dans notre milieu, en tout cas anti-Guyane.
1: Oui.
0: Et du coup, lorsqu'on joue, par exemple, si je joue un morceau à la guitare, à l'église, c'est peut-être le moment pour certains de demander « Alors, comment vas-tu ?» Ça va, etc. Pas parce que, en fait, on a qualifié la musique comme étant le chant, quand il y a du monde qui chante et tout ça. Alors qu'il y a beaucoup à prendre. Il y a beaucoup. Moi, je... Tu sais... le Saül, David a été le premier musicothérapeute.
1: C'est ça.
0: Parce que justement, avec la musique, il a su l'utiliser comme un moyen de thérapie.
1: Guérison, vraiment.
0: Guérison pour pouvoir aider Saül. Et ça, en l'occulte, il y a des subtilités dans la musique qui peuvent nous apporter énormément, même au niveau santé. Donc, il ne faut pas qu'on peut en faire un bon usage. Maintenant, c'est toute une question de choix.
1: C'est ça, ça
0: peut être. De circonstances, puisqu'il y a des musiques pour tout. Donc, dans la musique séculière, on trouve des choses qui sont très agréables, qui sont très bonnes. Et Lane White le dit, je ne sais plus dans quel écrit, que tout est une question de choix. Mais il faut savoir, c'est comme pour la nourriture, les aliments. Bon, je ne veux pas consommer quelque chose, je sais qu'il va me donner mal au ventre après. Donc, on a des choix à faire. Mais voilà, il faut que dans nos rencontres, qu'on puisse aussi apprendre à apprécier, parce que ça peut être un moment pour nous de rentrer en méditation. De surtout s'il s'agit d'une œuvre instrumentale qui a été arrangée à partir d'un cantique, ça peut être le moment de se intérieurement de fredonner ou de lire les paroles, parce que ça on ne le fait pas souvent. Lire les paroles du cantique, on chante mais on ne lit pas, et ça c'est très important de comprendre le message, parce que lorsqu'on dit bon on va chanter première strophe, troisième strophe et cinquième strophe, on a coupé l'histoire.
1: C'est clair.
0: Parce qu'il y a une logique.
1: L'auteur n'a pas fait la première, la troisième, la cinquième.
0: Voilà, on veut aller vite.
1: C'est ça, c'est ça.
0: Voilà, il faut gagner du temps. Mais il y a une logique dans la construction du texte. Et c'est comme dans une poésie, hein, si vous prenez même dans les fables de La Fontaine, si vous zappez certains paragraphes,
1: l'histoire n'a plus de tête.
0: Voilà, exactement. Donc, moi, je conseille vraiment qu'on puisse...

0: réapprendre ou apprendre à apprécier la musique instrumentale.
1: Mais en fait, la problématique, c'est qu'on est dans une société qui vit avec le bruit.
0: Oui.
1: Et en fait, le bruit est permanent, le bruit de la ville, le bruit de la société, les gens qui parlent de manière bruyante. Et donc, le calme, c'est pas quelque chose qui est vraiment cultivé. Donc, c'est quelque chose que je conseille à chers auditeurs de cultiver dans votre vie quotidienne. Et il y a un moment de calme, que ce soit pour écouter le bruit de la nature ou juste écouter le bruit de, enfin, le son des instruments. Et parce qu'il se passe quelque chose effectivement dans ce calme qui est proposé par un instrumentiste ou qui est proposé simplement par les bruits de la nature. Et souvent, dans ces moments, Dieu parle.
0: Absolument.
1: Mais on n'est pas assez à l'écoute.
0: Absolument.
1: Ou on préfère être dans des choses qui vont nous stimuler en permanence, comme si on avait besoin de dopamine tout le temps. Alors qu'il y a un moment, il faut vraiment prendre le temps d'écouter ce que Dieu a à nous dire. Donc je comprends tout à fait ce que tu dis.
0: Je dis autrefois que dans le milieu artistique, on constate qu'il y a un regain pour les musiques apaisantes.
1: Mm-hmm.
0: C'est-à-dire que lorsqu'on annonce un concert de musique acoustique,
1: oui,
0: par exemple à l'Atrium, bien c'est rempli. Et lorsqu'on pose la question aux gens, qu'est-ce qui vous a attiré dans ce type de musique, on a besoin de sérénité,
1: mm-hmm.
0: on a besoin d'être apaisé.
1: Mm-hmm.
0: En fait, on a eu tellement de gros sons, de beaucoup de bruit, comme tu dis, et puis les agressions que la vie nous impose. Au bout d'un moment, on a besoin de se retrouver dans quelque chose qui vous envahit, qui vous fait voyager paisiblement. Donc voilà, c'est. Je vais pas faire l'apologie de la guitare, mais
1: tu peux.
0: Soyons chauvins. Qui apaise énormément.
1: Mais vraiment.
0: La harpe, enfin tous les instruments acoustiques, lorsqu'ils sont bien joués, bien interprétés, apportent une certaine chaleur, une certaine comment dirais-je, ça vous prend au trip, quoi.
1: Mm-hmm.
0: Et les gens le disent, quoi, parce qu'en plus le jouer sur un instrument acoustique, le bois il vit, c'est pas. On parle pas d'électronique là,
1: oui.
0: Il a sa propre âme,
1: mm-hmm.
0: hein, et plus il vieillit, plus il se bonifie, donc il raconte une histoire, il y a quelque chose qui se dégage en fait.
1: Il se passe quelque chose
0: quand
1: quelqu'un joue de la guitare, vraiment.
0: Toutes les guitares sont pas pareilles, tous les violons sont pas pareils, tous les.
1: Oui.
2: Et puis je remarque, mais toi, est-ce que les guitaristes ne sont pas les rois des plages? C'est un instrument qu'on peut transporter à la plage, par exemple, très facilement, ou
0: voilà,
2: à la forêt.
0: Voilà, ça nous permet d'être nomades. Donc voilà, c'est facile à transporter. C'est pas parce que je cherche des élèves.
1: Petite pub,
0: Mais voilà, c'est beaucoup plus facile à transporter avec toi que piano, exactement, qu'une batterie ou que voilà, exactement. Donc voilà, en tout cas, prenez du plaisir à écouter de la bonne musique, ça fait du bien.
1: Vraiment. Alors Jean-Marc, à l'heure des réseaux sociaux, est-ce qu'il y a quelque chose où on peut, un endroit où on peut t'entendre, si on se dit bon écoute j'ai envie d'écouter du Jean-Marc Medeuf, y a-t-il un endroit, une plateforme, je sais pas, quelque chose?
0: Comme tu l'as dit en début d'émission, Jean-Marc est très discret.
1: C'est vrai
0: que je passe plus de temps à donner, à proposer, à construire que de réaliser des choses pour moi-même. Mais j'essaye en ce moment de rectifier un petit peu.
1: Alors dis-nous tout.
0: Donc je souvent dis je n'ai pas le temps. Or on peut toujours trouver le temps. Tout est une question d'organisation et c'est ce que je me suis attelé à faire il y a quelques semaines, c'est de consacrer un temps à la reprise de cet instrument que Dieu m'a offert, hein,
1: mm-hmm.
0: et pour pouvoir faire du bien aux autres. Donc je suis en train de travailler à nouveau.
1: On est content de l'entendre.
0: Et réaliser quelques vidéos et pouvoir mettre en place une chaîne YouTube avec voilà, des arrangements, des compositions, des réadaptations. Voilà. Donc c'est un projet. Mais j'aime pas trop.
1: On
0: j'aime
1: a...
0: pas trop être en vedette. C'est marrant parce que je suis censé être un artiste, mais j'ai un goût particulier pour les coulisses.
1: Mm-hmm. Le paradoxe.
0: Un paradoxe, voilà. J'aime pousser les autres sur la scène. Voilà, mais bon, voilà. En même temps, il ne faut pas non plus faire taire ce que Dieu t'a donné et pouvoir partager avec les autres. Hein.
1: Surtout quand ce don est si pertinent et quand il peut changer des vies. Vraiment, c'est-à-dire que... Alors, je sais que tu, si vraiment vous voulez voir déjà à quoi ressemble Jean-Marc Guedeuf, eh bien, il y a au moins une vidéo sur le YouTube de Diadème Project Production. Tu as participé, si je ne me trompe pas, à l'orchestration du chant qui s'appelle « Davy, sauve-moi ».
2: Je te dis ça, il s'appelle « Éclaire-moi, Seigneur ».«
1: Éclaire-moi, Seigneur ». Donc, oui, voilà. Donc, il y a au moins... Alors, à un moment... Enfin, c'est pas... Oui, à un moment dans le clip, on voit Jean-Marc Guedeuf gratter sa magnifique guitare.
0: Cette expérience, elle est très marrante parce qu'en fait, on a tout fait pratiquement à distance. Nadine a enregistré chez elle, j'ai enregistré chez moi. On a fait des va-et-vient comme ça par le net. Hein, parce que la technologie nous permet de faire des va-et-vient. Et puis, on s'est juste vu pour la vidéo, voilà, pour clipper. Mais voilà, c'est une expérience assez enrichissante parce que c'était on touchait la fin de la Covid-19. Donc, oui. Voilà, donc on était encore dans des restrictions, mais ça ne nous a pas empêché justement de pouvoir produire ce beau titre.
1: C'est clair. Donc on a hâte, vraiment hâte. Je sais que vous avez hâte, chers auditeurs, d'entendre les autres orchestrations, compositions, arrangements, comme l'a dit tout à l'heure Jean-Marc. Donc Jean-Marc, vraiment, on est impatients. Eh bien, Jean-Marc, nous arrivons au terme de notre émission. Vraiment, ce fut un plaisir de t'avoir ici avec nous à Mélodie Nouvelle. Alors Jean-Marc, je vais te souhaiter le meilleur. Et vraiment, même si je sais que tu es quelqu'un qui est resté derrière le rideau, il y a vraiment des âmes qui ont besoin d'entendre ce que tu as mis dans ton cœur. Donc que Dieu te bénisse, qu'il bénisse toi ainsi que ta famille et ton ministère. Et tous les projets dans lesquels tu vas mettre ta touche, vraiment, que Dieu puisse continuer à te donner la force nécessaire afin d'achever cette mission qu'il t'a donnée. Voilà, je vous remercie de nous avoir écoutés, chers auditeurs. Et puis nous vous disons un rendez-vous le mois prochain dans notre émission Mélodie Nouvelle.
3: C'était l'émission Mélodie Nouvelle du 3 mai 2023.

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0: 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Il est 15h. Bon après-midi. 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
1: Bonsoir à tous. Cette étude inquiétante publiée par l'ANSES, le chlordécone reste présent dans certains aliments consommés aux Antilles, notamment les produits issus de la pêche, plus de 30 ans après l'interdiction de cet insecticide. Ce travail de recherche est basé sur des analyses réalisées depuis 2021 sur plus de 700 échantillons. Une autre étude menée par l'Agence Santé publique France est actuellement en cours pour mesurer plus précisément l'exposition de la population antillaise au chlordécone. En Guyane, l'affaire Alicia Faye, 30 ans de prison requis contre le principal accusé et 4 ans contre sa compagne. Alicia Faye a été tuée en 2021 à Cayenne sur fond de trafic de cocaïne entre la métropole et la Guyane. Le principal accusé serait ensuite au Guyana. Il fait l'objet d'un mandat d'arrêt international. En Martinique, une mère condamnée à 15 ans de prison pour tentative d'infanticide. L'avocat général avait requis 24 ans de réclusion. L'accusé a voulu tuer ses 3 enfants en leur donnant des coups de couteau. Elle a reconnu les faits sans pouvoir expliquer son geste. À Sainte-Rose, les personnes sensibles ne doivent pas consommer l'eau du robinet. Un taux d'aluminium non conforme a été détecté à la sortie de l'usine de production d'eau potable de Sofaya. Les patients des établissements de santé, les personnes dialysées, les nourrissons et les enfants de moins de 10 ans ne doivent pas consommer cette eau. Baïf avait rencontré le même problème au mois de mars pendant 10 jours. Une épidémie de bronchiolite en Guyane. Santé publique France fait état d'une augmentation de l'activité dans les hôpitaux liée à cette maladie qui touche les bébés. À noter aussi une hausse des hospitalisations de nourrissons. Et puis, c'était une figure incontournable du sport guadeloupéen. Didier Ischek est décédé aujourd'hui des suites d'une longue maladie. Conseiller technique fédéral de natation et entraîneur du Pôle Espoir, il a formé plusieurs générations de nageurs pendant plus de 30 ans. Il militait aussi pour le développement des infrastructures de natation en Guadeloupe. Voilà pour ce point sur l'actualité. Merci de l'avoir suivi. Très bon début de soirée à tous, à notre écoute. Bonsoir à tous. Le corps découvert dans le Gers, c'est bien celui de Liana. Les analyses scientifiques l'ont confirmé. En revanche, les médecins légistes n'ont pas pu déterminer les causes de sa mort, précise le parquet. Des examens et expertises complémentaires ont été ordonnés. Une marche blanche aura lieu dimanche à Florence. Les dysfonctionnements dans cette affaire sont pointés du doigt. Les premières conclusions de l'enquête administrative seront communiquées le 19 juin. Rapport commandé à l'inspection générale de la justice et à l'inspection générale de la gendarmerie. Par ailleurs, le ministère de la Justice a déposé plainte après des menaces de mort reçues par la procureure de la République d'Auch. Dans l'actualité aussi, nouveau chef d'inculpation contre Jessica Moretti, la propriétaire du bar de Grand Montana où 41 personnes ont perdu la vie le soir du Nouvel An. Elle est désormais poursuivie pour faux après une facture suspecte. Cette facture concernerait la mousse insonorisante qui a pris feu le soir du drame. Jessica Moretti et son mari étaient auditionnés aujourd'hui en Suisse. Vladimir Poutine refuse de discuter avec Volodymyr Zelensky. Une rencontre n'aurait aucun intérêt, répond le président russe à une lettre ouverte envoyée par son homologue ukrainien. La guerre prendra fin seulement quand la Russie aura atteint ses objectifs, déclare Vladimir Poutine. Le plan de la ministre de la Santé pour désengorger les urgences. Le filtrage va être étendu à partir de cet automne dans une centaine d'établissements. Pour pouvoir accéder aux urgences, il faudra appeler le 15 et c'est le service de régulation du SAMU qui décidera si l'état du patient nécessite de passer par les urgences. Le Conseil d'État rejette le recours d'une association concernant le prêt de la tapisserie de Bayeux à l'Angleterre. Site et Monuments estiment que l'état de conservation de la tapisserie ne permet pas son déplacement. Le Conseil d'État a conclu qu'il n'était pas compétent pour se prononcer. Et puis le tennis et cette surprise à Roland-Garros. Matteo Arnaldi déclare forfait alors qu'il devait jouer ce soir sa demi-finale face à Flavio Cobolli. Flavio Cobolli est donc qualifié pour la finale. Il affrontera Alexander Zverev. Très bonne soirée à notre écoute. Prochaine édition à partir de

0: Chers amis, c'est avec un réel plaisir que nous vous retrouvons pour cette nouvelle édition de votre émission Autrement dit. Aujourd'hui, je suis avec Eric et Olivier, comme la semaine dernière.
1: Salut à tous.
2: Salut à tous.
0: Bienvenue, messieurs.
2: Merci.
0: Alors, cette semaine, nous avons une étude qui a pour titre la repentance et le pardon. Alors, pour commencer, je vais poser une question à chacun d'entre vous. Est-ce qu'il y a un mot, une phrase ou une image, Eric, qui te vient spontanément lorsqu'on parle de pardon? Ou bien est-ce qu'il y a une image, est-ce que c'est une image douce ou une image un peu lourde?
2: Non, le pardon, c'est plutôt une image de douceur. Oui, je vois plus l'étreinte et aussi la possibilité de tourner le dos à ce qui a blessé ou fait mal. Ouais.
0: Olivier, s'agissant du pardon, puisque nous allons en parler pas mal, dans ta vie personnelle, pas forcément dans un contexte d'église, religieux, etc., est-ce que demander pardon t'a déjà coûté quelque chose?
1: Est-ce que demander pardon m'a déjà coûté quelque chose?
0: Non, c'est trop long.
1: C'est trop long. Non, je cherche un exemple. Quand on demande pardon, effectivement, on a l'impression qu'on perd quelque chose, qu'on se diminue. C'est cette impression qu'on a, surtout par exemple dans le domaine professionnel, puisque ça peut arriver qu'on puisse faire des erreurs, et parfois de grosses erreurs qui ont des conséquences. Hein, d'accord? Donc demander pardon, ça demande quand même quelque chose, une certaine humilité. Voilà.
0: Merci messieurs, nous allons maintenant au cœur du texte, pour bien comprendre ce que sont le pardon et la repentance. Nous avons vu la semaine dernière que la Bible décrit souvent le péché, non pas d'abord comme une infraction des règles, mais comme une rupture de relation. Quelque chose qui va créer de la distance entre nous, les humains, et Dieu. Et parfois entre les êtres humains, entre eux également. Quelle différence y a-t-il entre ressentir du remords parce que quelque chose nous a mal tourné, et ressentir une vraie douleur parce qu'on a blessé quelqu'un qu'on aime? Et pourquoi cette distinction-là change tout dans la façon de se repentir?
2: Le remords, généralement, n'est pas suivi forcément de changement de cap, de changement de direction.
1: Tout à fait.
2: Alors que la repentance, quand on ressent cette douleur d'avoir offensé l'autre, d'avoir blessé l'autre, et l'autre peut être Dieu, mais ça peut être aussi le prochain, ben, on se donne les moyens, précisément, de ne pas revivre l'expérience. Alors que le remords peut être facilement associé aux conséquences négatives de la situation. Donc on est toujours auto-centré sur soi-même. Ça a généré peut-être quelques difficultés de déplacement ou voilà. Mais qu'en est-il de l'autre, de sa situation, de ce qu'il lui a vécu? Bon, on n'est pas dans cette sphère-là. Donc c'est pour ça que la Bible ne parle pas tant de remords que de repentance pour inviter à un changement de direction.
0: Est-ce que la repentance peut, ou le fait de se repentir peut se traduire par aucun changement?
1: En général, non. Bon, ça peut arriver, mais en général, non. Quand on rentre dans un processus de repentance, au bout du chemin, eh bien, vient le pardon. Oui. Maintenant, comme a dit Eric, si ça ne va pas au bout, c'est qu'en quelque part, on ne s'est pas vraiment repenti.
0: Est-ce qu'il y a une différence entre « je suis désolé » et « je me repens » ou « je demande pardon » ?
2: Oui. Alors, est-ce qu'il y a une différence? Vous savez, nos langues sont vivantes, hein, donc parfois le sens, c'est surtout, je dirais, ce qui sera vécu après. Mmh. Après les mots qui vont pouvoir indiquer s'il s'agit d'une parole qui a du poids dans le sens d'une repentance ou si c'était seulement, voilà, je suis désolé, et puis voilà. Donc, au-delà des mots, si on parle de repentance, puisque la Bible en parle, notamment Jésus, ce sont ses premiers mots dans son ministère. Repentez-vous, car le royaume des cieux est proche. Mm-hmm. Mais précisément, c'est un changement radical, radical, pas un petit coup à droite ou à gauche, un changement radical de direction pour quitter une voie sans issue conduisant à la mort, pour s'engager dans une voie dont l'issue est la vie.
0: Alors, le Saint-Esprit a un rôle, joue un rôle particulier dans le processus de pardon, apparemment. La Bible dit qu'il convainc en ce qui concerne le péché. Qu'est-ce que cela veut dire? Quel est le rôle? Comment ça se traduit, en fait?
1: Bien, cette petite voix qui parfois nous parle, nous fait ressentir des choses quand on a fait quelque chose de mal, c'est justement le Saint-Esprit qui nous montre que, eh bien, ce que tu as fait là, c'est pas bien.
0: Mais qu'est-ce qu'il va faire, qu'on va l'écouter ou pas?
1: Eh bien, c'est justement mon libre arbitre, mon choix. On a la possibilité, en tant qu'être humain,

0: faire taire cette petite voix qui nous parle et passer outre, continuer notre voie comme si de rien n'était. Mais de l'autre côté, bien, c'est de comprendre que, bien oui, j'ai fait quelque chose de mal. L'Esprit de Dieu m'a parlé, et bien, je devrais demander pardon. Mmh. Déjà me repentir, reconnaître que j'ai fait quelque chose de mal. Et ensuite...
1: Alors, on va creuser cela un petit peu. Est-ce qu'on peut avoir peur de cette conviction-là, que, de ce travail du Saint-Esprit-là en nous? Et pourquoi, en fait?
2: Peur. Je dirais non, il n'y a pas de peur à avoir dans cette expérience-là, parce qu'elle est à notre bénéfice. Oui, Jésus dit, en parlant de l'Esprit, que quand il viendra, il va nous convaincre de péché. C'est peut-être cette première étape qui est douloureuse, qui pourrait susciter de la peur. Mais en réalité...
1: L'horreur peut-être du péché, de ce qu'on a fait, etc. Peut-être qu'on ne veut pas voir la réalité en face, non?
2: Oui, mais avec, je crois, l'expérience, la maturité, et puis, voilà, notre regard aussi sur la vie, ben, si on est sincère, on verra rapidement que toute cette démarche que propose Dieu à travers les Écritures et par le Saint-Esprit, c'est une démarche qui est à notre bénéfice, qui est pour nous. Donc, quand Jésus dit que, je cite là Jean 16, verset 8, quand il sera venu, l'Esprit, il convaincra le monde en ce qui concerne le péché, c'est le point de départ, reconnaître que précisément ici et là, on fait fausse route, on se sépare de Dieu, on blesse l'autre, on blesse Dieu, et que cette conviction-là produit de la douleur en nous, et bien précisément l'étape suivante, c'est la conviction que la justice, la réparation se trouve en Dieu, la restauration se trouve en Jésus. Alors le modèle, je termine la séquence, le modèle qui va nous relever et il termine en disant qu'il convaincra aussi le monde en termes de jugement. Il n'y a plus de condamnation pour ceux qui sont en Jésus, et c'est là l'expérience de la grâce, de la vie et du pardon. Donc c'est un cheminement. Il ne s'agit pas seulement de s'arrêter à la première étape. Il y a une première étape, une seconde, et la troisième, ben, c'est l'aboutissement.
1: Et cette voie-là, comment la distinguer de la culpabilité, si je puis dire, un peu malsaine qu'on peut avoir, et puis qui va nous paralyser? Parce que ça arrive aussi.
2: Alors, je rebondis.
0: Vas-y.
2: Précisément dans le texte que nous avons lu, il n'est pas dit que le Saint-Esprit viendra nous convaincre de péché. Si ça s'arrête là, bien on est dans cette culpabilité dont tu parles, on se culpabilise, on déprime et on n'en sort pas. Mais ce qui est présenté, c'est un parcours de restauration et de vie. Péché, oui, mais ensuite justice en Jésus et jugement pour la grâce. Parce que le jugement est grâce de Dieu. Donc c'est en suivant le chemin avec l'Esprit, bien, qu'on ne reste pas dans la première étape pris au piège d'une culpabilité morbide, mais qu'on avance vers la restauration en suivant ce qu'indique l'Écriture.
1: Alors après l'épisode du veau d'or, donc on va croire que Dieu va se définir lui-même. Donc le veau d'or dans la Bible, c'est l'une des trahisons les plus criantes, les plus flagrantes du peuple d'Israël. Dieu va demander à Moïse de tailler deux nouvelles tables de pierre, et là il va prononcer quelque chose d'extraordinaire, il va se définir lui-même. Dans Exode 34 verset 6, Dieu dit de lui-même qu'il est miséricordieux, compatissant, lent à la colère et riche en fidélité. Et pourquoi choisit-il de se révéler ainsi précisément après la plus grande infidélité du peuple? Qu'est-ce que ça nous apprend en fait, et aussi est-ce que ça nous apprend quelque chose sur la nature du pardon?
0: Ce dont tu parles là, Samuel, c'est l'un des textes les plus extraordinaires de la Bible, où Dieu va parler à Moïse, et j'invite nos amis qui nous regardent, nos fidèles auditeurs, à relire Exode chapitre 34, 33, 34, 35, où là, eh bien, on va voir que Dieu, comme tu as lu, hein, va dire à Moïse, va décrire son caractère, mais le premier trait de son caractère qu'il donne, bien, c'est sa bonté. Bonté. Ce qui nous permet de comprendre que Dieu vraiment nous aime.
1: Mais il le fait à un moment particulier.
0: Il le fait à un moment particulier.
1: C'est paradoxal.
0: C'est paradoxal parce que il veut montrer au peuple d'Israël, et donc à nous, puisque nous lisons l'histoire, que malgré le fait que ils ont fait quelque chose de très grave. Une énorme trahison, alors qu'il était en train de parler avec Moïse, il donnait à Moïse les tables de la loi, ils ont trahi Dieu, mais il est capable quand même de les pardonner. Et cela, c'est une leçon importante pour chacun d'entre nous, parce qu'on a la certitude qu'il n'y a pas d'acte, je vais dire cela comment, trop grave qui empêcherait Dieu de me pardonner. Et cela, ça doit réjouir quand même notre cœur.
1: C'est ça. Donc là où le péché est le plus grand, le plus fort, etc., Dieu, il est mis
0: Dieu
1: de côté.
0: Dieu vient avec, avec c'est la bonté de la grâce.
1: Alors, comment il peut y avoir ces deux réalités-là
0: On peut lire le texte, hein, je pense que c'est ce que Dieu.
2: Vas-y. Romains chapitre 5, verset 20. Mm-hmm. Mais c'est Paul qui a formulé la chose ainsi, là où le péché a abondé, mais la grâce de Dieu a surabondé. Donc,
0: oui.
2: Dieu a toujours une ressource supplémentaire pour pardonner.
0: Pour aller
1: alors, mais étant donné que la grâce de Dieu va au-dessus du péché, au-delà, a surabondé, pourquoi on ne continue pas de pécher
2: en comptant sur la grâce. C'est une possibilité, c'est une option. Maintenant, on a parlé depuis le début de nos rencontres de relations, d'échanges, de partenariat avec Dieu, donc de respect mutuel.
1: Donc tu dis que c'est une option, c'est une solution, on pourrait faire ça.
2: Oui, certains peut-être voient les choses ainsi.
1: Pas toi.
2: Non.
1: Ah, d'accord. Non,
2: c'est une option. Parce que si tu en parles, c'est que l'option existe. Et si tu y as pensé, d'autres y ont pensé aussi. Mais nous avons dit que nous sommes en relation avec Dieu. Une relation de respect, d'amour, d'un partenariat. Donc si on se respecte mutuellement et qu'on s'aime, cette option-là perd toute valeur, toute crédibilité. Mais voilà, plus on goûte à la grâce de Dieu, sa bonté, sa miséricorde, mais ma foi, je crois que on a envie d'y rester, on a goûté à ce qu'il y a de meilleur, pourquoi retourner vers
1: donc la grâce,
2: une
1: la
2: expérience grâce, dégradée.
1: Okay, la grâce nous emmène vers un changement.
2: Si forcément, oui.
1: Vers un changement.
2: C'est-à-dire, je pense à bon, c'est une vieille histoire, mais le dernier condamné à mort en France qui a saisi la grâce présidentielle, il a utilisé cette grâce pour étudier, il est devenu prof d'histoire, il a passé un doctorat, bon, il n'a pas considéré que c'était rien. Quand il est sorti de prison, il n'est pas retourné faire des braquages. Il a saisi cela. Donc la grâce, oui, ça permet d'aller de l'avant, pas de retourner en arrière.
0: Et surtout, il faut qu'on comprenne que la grâce dont nous parlons, le pardon, c'est quelque chose qu'on ne mérite pas. Loin de là. Chacun d'entre nous, nous ne pouvons rien faire pour mériter ce pardon. Mmh. Et c'est bien pour cela que quand nous venons à Jésus pour lui demander son pardon, pour demander à Dieu son pardon, bien, nous avons cette assurance, puisqu'il nous est offert, qu'il va nous pardonner. Mais n'oublions pas aussi une autre chose, c'est que cette grâce aura une fin. C'est ce que la Bible nous enseigne. Mais pour l'instant, bien, Dieu est capable de pardonner quel que soit notre péché.
1: Il est question de la robe de justice. La robe de justice. Et moi, j'aimerais qu'on puisse décoder cette image-là qui est donnée dans le texte biblique, dans une parabole qui se trouve dans Matthieu 22. Et dans cette parabole-là, il y a un homme qui est assis à la fête sans l'habit de noces. Et le roi lui demande comment il est entré ainsi, et l'homme n'a rien à dire. Moi, j'aimerais comprendre qu'est-ce que cela signifie revêtir la robe de justice de Christ. Est-ce que c'est une image symbolique ou est-ce que cela une implication pratique? Qu'est-ce que ça veut dire, en fait?
2: Oui, effectivement, dans Matthieu chapitre 22, il y a cette parabole que Jésus raconte sur ce roi qui va lancer cette invitation pour ses noces. Ceux qui étaient invités, a priori, ne se sont pas sentis concernés. Donc, du coup, il a étendu son invitation même aux personnes lambda. Le résultat, c'est que à la fin, comme tu l'as dit, il y a cet invité qui, quelqu'un qui s'invite sans avoir revêti l'habit de noces. Alors dans les paraboles de Jésus, il y a toujours un sens derrière les images utilisées. Mm-hmm. Précisément dans le texte biblique, le vêtement est souvent associé à l'expérience humaine. Par exemple, on le trouve ce passage dans

0: celui qui y entre dans la salle des noces sans avoir bénéficié de cette grâce, en quelque part, il cherche à tromper encore, il cherche à usurper.
1: Moi, ce qui m'interpelle, c'est que cette personne rentre avec un vêtement quelconque.
0: C'est ça.
1: Est-ce que ça ne dit pas quelque chose? Est-ce que ça ne raconte pas une histoire sur cette personne-là? La manière dont elle se perçoit, peut-être.
2: Oui, c'est-à-dire que certaines personnes pensent que leurs œuvres, ce qu'ils ont fait, leur accordent un certain droit pour rentrer dans le symbolisme de la parabole, pour rentrer dans les noces. Mais c'est pas cela du tout. C'est pas cela du tout. C'est ce que Jésus veut faire comprendre aux pharisiens, là. C'est que, bien non, encore une fois, c'est l'humilité et cette grâce qu'on ne mérite pas, qui est offerte à chacun d'entre nous. Et c'est là que parfois certaines personnes tombent dans ce piège et croient que bon, bien, c'est parce que j'ai fait quelque chose, parce que j'ai donné tant d'argent, parce que etc. Bien, j'ai droit à la grâce de Dieu. Bon, c'est pas cela du tout, loin de là.
0: C'est ça.
2: Et d'ailleurs, si je peux continuer sur cela, c'est que dans l'histoire de l'humanité, bien, ça a causé, cette croyance a causé beaucoup de mal, beaucoup de mal, beaucoup de mal. Parfois, on pouvait même acheter le salut. Je sais pas si vous vous souvenez. Il n'y a pas si longtemps que ça, hein, les indulgences, etc. Bien, maintenant, on comprend l'essence même de l'évangile et de l'amour de Dieu pour nous. C'est cette gratuité qu'on a de cette grâce qui nous est offerte.
1: Alors, avant de passer à l'aspect aux aspects pratiques de cette étude, j'aimerais que tu nous parles de la repentance. Qu'est-ce que cela veut dire en fait, et qu'est-ce que ça traduit? On va parler du pardon, d'accord? Je suppose que pardon et repentance sont intimement liés, mais qu'est-ce que cela signifie en fait, la repentance?
0: Alors, on en a un peu parlé tout à l'heure. Si on reprend un peu le sens du mot dans le texte grec, on parle là de changement radical, de faire demi-tour. Je vais au nord, mais je décide finalement d'aller au sud. Donc on est dans une situation d'extrême opposé. Dès lors qu'on prend conscience que l'Esprit de Dieu nous montre que la voie dans laquelle nous sommes est mauvaise. Donc c'est d'abord une expérience intérieure. Ça commence dans l'être, dans l'être profond de l'individu. Et c'est à partir de...
1: Donc c'est l'individu seul avec lui-même
0: Avec Dieu, avec l'Esprit de Dieu. On a dit quelques mots sur son action de conviction. Et c'est avec lui qu'on prend cette conscience, qu'on a cette conscience, mais qu'il faille changer de voie. Et comme on l'a dit également, ben ça commence à l'intérieur. Ce n'est pas d'abord une expérience extérieure pour paraître, c'est d'abord une expérience intérieure qui va, dans un second temps, produire des fruits qui se verront, des fruits extérieurs. Ainsi, Jean le Baptiste, dans Matthieu, chapitre 3, tandis qu'il prêchait ce message de repentance, vit venir à son baptême des pharisiens, des sadducéens, qui n'avaient pas eu cette expérience intérieure. Alors, il leur a dit, produisez donc du fruit digne de la repentance. Parce que cette première étape, c'est la première, mais ce n'est pas la seule. Elle produit ensuite quelque chose de visible.
1: Nous allons nous arrêter là pour cette partie au cœur du texte, pour aller dans la partie pratique des clés pour aujourd'hui. L'idée de pardon suppose qu'il y a un Dieu, une faute, une relation à rétablir. Pour quelqu'un qui ne croit pas, ben, tout ce vocabulaire-là peut ne pas avoir trop de sens. Si vous deviez parler, si toi tu devais parler, Olivier, du pardon à quelqu'un qui n'est pas un croyant, comment tu t'y prendrais?
2: Bien, je lui dirais tout simplement que dans les relations humaines, c'est toujours la meilleure solution de pardonner. Sans pour l'instant parler de Dieu, comme tu l'indiques, mais et je dirais que très souvent, dans beaucoup de familles, il y a des problèmes entre frères et sœurs, entre mari et entre femmes. Bien, on est amené à

0: pardonner l'autre, d'être amené à pardonner l'autre. Et c'est ce que je dirais à quelqu'un qui, pour l'instant, ne croit pas en Dieu, mais s'il souhaite que les choses s'améliorent dans sa relation avec son proche, bien, la meilleure solution, c'est de lui pardonner, de demander pardon.
1: Alors, tout à l'heure, Eric, tu parlais, tu as expliqué ce qu'est le pardon, la repentance, le changement de direction. Mais comment intégrer, justement, la repentance dans une vie spirituelle ordinaire, pas forcément comme une liste d'aveux, mais comme ce mouvement-là, justement, dont tu parles bien, est-ce que c'est une seule fois ça a eu lieu, puis c'est terminé, ou est-ce que la repentance peut s'inscrire, en quelque sorte, dans la vie chrétienne ?
2: Oui, elle s'inscrit dans la vie chrétienne, parce que quotidiennement, nous avons des parcours de vie, qui sont ce qu'ils sont, avec des hauts et des bas. Alors, il y a une repentance fondamentale, celle qui est la genèse de notre engagement avec Dieu. Ce qui fait que, comme dit l'apôtre Jean, on ne pêche plus parce qu'on est connecté à Dieu, même si concrètement, dans le quotidien, nous avons encore, nous trébuchons encore. Mais fondamentalement, on a cessé de passer à côté parce qu'on veut, notre volonté est engagée dans notre démarche, rester connecté à Dieu. Mmh. Ensuite, la repentance quotidienne, c'est celle qui, faisant le bilan de sa journée, repère avec l'aide de l'Esprit de Dieu effectivement les éléments sur lesquels il est nécessaire de corriger.
1: Est-ce qu'on peut avoir, il faudrait avoir cette sorte de, j'utilise un mot connoté peut-être négativement, mais une sorte d'obsession pour justement se repentir, etc.
2: Alors je ne sais pas s'il faut
1: avoir une obsession. J'ai volontairement dit négativement, cette préoccupation aussi.
2: Préoccupation, oui, de ne pas se laisser, de ne pas se familiariser avec
0: le péché.
2: Avec le péché, voilà. Avec une démarche, je dirais, nonchalante quant aux questions spirituelles importantes, fondamentales, pour demeurer dans le chemin de vie. Donc, une préoccupation que l'Esprit de Dieu se charge aussi de nous rappeler si toutefois nous négligeons la chose un peu.
0: Oui, tout à fait. Tu as bien raison de le dire parce que l'Esprit de Dieu a la capacité de, entre guillemets, nous embêter, nous tirer les oreilles, même pour de petites choses qu'on croit, on se dit, bon, allez, finalement, bon, c'est pas grave. Mais le péché, c'est toujours le péché. Mmh. Et donc, à la fin de la journée ou à un certain moment de la journée, eh bien, je suis rappelé à l'ordre. Il me permet de comprendre que, bon, bien, il faut te repentir.
2: Tout ça se vit joyeusement, c'est pas... On ne se flagelle pas à longueur de journée. C'est une expérience joyeuse.
1: D'accord.
2: Et heureuse.
1: Il y a une dernière question que je voudrais poser, c'est le fait de pardonner aux autres, se pardonner les uns les autres. Parce que Jésus, il lit de manière très explicite le pardon qui est reçu et le pardon qui est donné. Pardonnez-vous, pardonnez-nous nos offenses comme nous pardonnons. C'est dans la prière que nous connaissons.
0: À ceux qui nous ont
1: offensés, c'est pas une condition, c'est une sorte de connexion. Pourquoi est-ce que c'est vraiment le fait de recevoir le pardon de Dieu va changer notre manière de voir les choses et puis on va accorder le pardon aux autres?
0: Bien, déjà, si nous avons une relation avec Dieu, nous souhaitons, nous lui demandons pardon. Mais comme dit Dieu dans Jésus, du moins dans la prière qu'il a donnée à ses disciples, bien, si vous souhaitez que je vous pardonne, il faut déjà avoir cette humilité de pardonner aux autres.
1: Donc il y a un lien entre pardon reçu de Dieu et le pardon que je vais accorder aux autres.
0: Eh bien, c'est clair.
2: Source en quelque part.
0: Voilà, je ne peux pas. Et Dieu nous le demande d'être des hommes et des femmes capable de demander pardon, mais aussi capable de pardonner à quelqu'un qui m'a fait du mal.
2: Et de recevoir aussi le pardon.
0: Absolument. Voilà.
1: Donc, c'est sur cette réponse collective, en écho, que nous allons mettre un terme à cette émission. Nous vous remercions, chers amis, de nous être fidèles et de nous avoir suivis jusqu'au bout. Nous nous retrouvons la semaine prochaine avec une autre équipe et dans l'intervalle, nous vous demandons de liker notre émission, de la partager avec vos amis. À la semaine prochaine pour une nouvelle édition de votre émission. Merci.

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5: C'est Espérance FM. Il est 16h. 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
2: 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foule d'auditeurs toujours à l'écoute, hein, pour encourager, pour écouter et partager de la métropole à la Martinique, de la Martinique à la Guadeloupe, de la Guadeloupe à la Guyane, sans passer par Saint-Martin, et bien c'est la radio du peuple, et nous vraiment contents, et nous avons dit mon Dieu, merci pour, et belle pour être radio Talaï Banou ici à et par côté Bois Carré le Lamantin, plus 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Chantea dit, abrite-moi sous tes ailes, couvre-moi par ta main puissante. Même si les océans se déchaînent, je les traverserai avec toi, Père. Tu domines les tempêtes, je suis tranquille car tu es là. Oui, en Jésus seul, je me confie. Il me donne la force, il calme la tempête et me donne la puissance. Eh bien, bel après-midi, tout le monde. Et puis, restez bien branchés. Nous avons fait Annie de la métropole et puis Jean-Louis, un gros coucou. Et puis, eh bien, tous les autres qui sont dans l'Hexagone, qui ont écouté Espérance FM. Et nous avons dit, c'est une histoire d'amour entre les autres et puis nous. Après-midi, nous partons pour une heure et demie. Pas deux heures, hein, maman là. Et nous avons souhaité aux autres déjà d'y rester bien accrochés. Et un numéro de téléphone, toujours rappelé, 0596-72-82-51. Et Berthe, bonne nouvelle après-midi.
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2: Bel passage, Benji, bonne nouvelle.
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0: Casser ça dans ça, c'est une expression que ça fait longtemps que je n'ai pas connu. Maintenant, un professeur qui l'a été qui a joué dans un mythe, qui a dit casser ça dans ça. Hey,
3: c'est une
0: manière pour serrer la main en mode dynamique.
5: 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Qui n'a pas mis tes gants pas de délai à la. 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
4: Finis ça. Merci Davis. On n'a pas les mêmes rêves.
0: Merci mon chéri.
5: Merci en pile. Mais libère les nouvelles et puis calmer la tempête.
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7: Non, pourquoi saluer ce moment? 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
3: Un patchwork.
0: C'est un patchwork, voilà. Ah, donc, il y a un lot morceau qui est différent, et ça peut représenter, ben, moi,
2: la diversité.
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2: Amen.
1: C'est bien ça. En tout cas,
4: c'est
1: vous qui m'avez
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1: Mais oui, mais oui. Vous pouvez corriger. Alors, en tout cas, nous allons saluer et bébé. Nous passons aussi bébé à l'écoute parce que bébé est sous la Guadeloupe pour une série de conférences à la jeunesse à Marie-Galante. 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Donc, nous allons saluer après-midi et puis nous allons dire comme ça. Tu es fort, bébé. Est-ce qu'elle en est un anniversaire?
4: 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Message, pas hésiter. 218-280 WhatsApp. Mankali, Koyi Mathieu. Je souhaite un joyeux anniversaire à ma petite fille Moana. Que Dieu veille sur toi dans ta santé et que tu puisses mettre Jésus dans ta vie. 11 ans. Je remercie Dieu pour sa santé. Alors, joyeux anniversaire, ma chérie. C'est de Mamie Madi. Belle année pour Moana.
1: Moana, très bien.
2: Voilà.
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1: ça.
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1: Moana.
3: Moana.
2: Elle est Moana.

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1: Bel passage, bel passage. Bon, ben, là, si vous êtes fini pendant l'antenne, si vous êtes dans les routes là, et bien, vous avez toujours dit des émissions. On peut dire ça. Eh bien, nous, là, qu'à avancer, là, il y a exactement 4 passés de 25 minutes. 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
3: 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En onde tropicale avant brume, sable viré. 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
2: Eh bien oui, maman, là, si vous avez réagi en l'actualité, hein, nous avons besoin d'un numéro de téléphone 0596-72-82-51. Bon, oui. Ben, messieurs qui à table,
3: oui,
2: nous
3: voilà. Oui, simplement fait oui. Anti-précision, hein.
2: Oui.
3: Bon, c'est dans le deuxième titre là, Mélie, bon, il dit que sécheresse là, hein, parce qu'on était en alerte sécheresse, oui. Martinique, il dit qu'alerte là prit fin. Donc, on dit que, bon, ben, les auditeurs et les auditrices, c'est que, bon, il finit, quoi. C'est pour UTP comprendre.
2: Non, tout le monde te comprend ça.
3: Hein, non, mais bon, c'est pris fin. Bon, c'est.
2: Ouais.
3: On va peut-être bien comprendre. Mais
2: c'est pour ça. Pour lever et puis vérifier.
3: Ouais, vérifier, ouais.
4: Ouais, aller vérifier. Ouais. On va faire un contrôle.
2: Ouais, ça fait un message. J'ai un monde. Il finit puis présent en bail. Il dit, laissez-moi voir. Il dit, ah, j'aime pas ça.
3: Non, ça va, Jaco, mon excusez-moi, mais comme un professeur, il est obligé.
4: Oui, il est obligé de voir le regard.
2: C'est faiblesse de professeur.
3: C'est justement ça, voilà.
2: Merci.
4: Ouais. Donc, au passage, hein, puisqu'on a parlé de prix fin, qui terminé, qui exit.
5: Ah, nous, passage, c'est bien ça, ça l'est dit, puisque. Sans l'autre traduction.
4: Oui.
2: Donc, ça l'a bien dit.

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0: 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Maurice, bel bonsoir.
2: Bel bonsoir les messieurs, ça vous fait.
1: Nous là, Maurice.
3: Nous là.
2: Ouais, autres là, nous n'entendons pas tant d'autres depuis la semaine. Non, m'entendons autres, mais moi, pas t'étais appelé. Mais après, au soir, m'a crié autres pour moi dire toujours bon courage. 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
2: Pas de problème. Et puis, m'a dit, autres, tu es ça a fait la peine. Maman, oh là là, ça a fait mal, ça a fait mal. Ses parents, comment on apprend ça, nous tous, l'autant c'est bien, ça a fait souffrir.
0: Et ah oui.
2: 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Tout le monde, c'est la peine.
0: Ouais.
2: Alors, je ne sais pas qui ça qui a passé en temps, qui ça qui a arrivé, mais franchement, la partie mal bas nous, c'est comme ça qu'a dit, c'est toujours prier mon Dieu, demander mon Dieu la force, courage. 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
0: Merci.
2: On télévoie un bon sabbat pour Léon.
0: Ok, très bien.
2: Et puis dis. Regardez, moi là, je n'ai pas pensé à lui parce que depuis le jour où il chante l'anniversaire, bah, moi, ça m'a marqué moi. Alors.
0: Pas vrai qu'il est chanté, bon, je dis, hein. Oui, merci à Pélé et Mauricien, et puis et nous avons salué toute la communauté du Mont Sinaï, et puis tous ces moments-là, et puis et la famille Lupon, et puis dit tu es bien fort par la grâce mon Dieu, et puis nous avons avancé très bien.
1: Ça m'a dit les deux là, comment tu as dit qu'on a que oui. Vous avez parlé de prix fin. Il faut savoir que hier c'était le dernier jour pour TP. Déclarer, faire pour l'impôt, faire déclaration.
0: Non, mais maman, comprenez, nous commençons à nous parler de prix fin.
1: Oui, tu parles de ça là. Tu ne parles pas
3: de ça là. Tout est fini.
1: Oui. Donc, tu ne parles pas de la prix fin.
0: Mais,
4: tu ne peux pas parler de prix fin.
5: Oui.
1: Parlez pas,
5: moi,
1: Benji. Non, oui, on ne parle pas de prix fin. On ne parle pas de prix fin. Oui.
4: Il faut qu'il y ait les vérifier.
1: Il faut qu'il y ait les vérifier.
0: Faire ça.
1: Moi, je ne sais pas pourquoi, ça très grave.
0: Moi,
1: très déçu.
0: Et puis, il est assis, il mettait quoi,
1: il pire.
0: Oui,
1: il dépassait. Oui, il était pile. Là, c'était rigide. Là.
0: Et puis, il a fait ça. Moi, quand il était pique en bas, blala, moi, quand il dit, mais c'est pas bien. Pourquoi on fait ça?
4: Il ne faut pas s'asseoir en compagnie des bons
0: cœurs. Oui, c'est pas bien. Donc, Benji, ou est-ce que tu essayes?
1: Non, c'est que. Non, moi, je n'en parle pas. Est-ce que c'est pas compliqué? Est-ce que c'est pas compliment les chemises là? Peut-être non.
4: Non, c'est en langue. Donc écrit donc là, on a corrigé entre nous.
5: Nous qu'à profiter pour venir en appel, s'il y a un monde qui j'attend ça en côté, qui j'a dit ça, qui va choquer et puis ça, criez-nous, parce que
1: on
5: témoigne.
1: On l'a pris, c'est ça. On l'a pris fin, mais
5: attend
1: ça. En français, on a dit cela a pris fin. C'est systématique. Ah, c'est oui, puisque c'est terminé, ben là, terminé, hein, ça y est, c'est un verbe transitif.
0: Alors, l'actualité, Amélie, et il y a un bail qui prend intéressant, moi, là. Ils ont fait jardin, là, hein.
1: Oui.
0: Et les rendez-vous au jardin reviennent en Martinique pour leur 26e édition. Alors, qui côté ça a fait réellement?
1: Bien salé.
0: Maman a trouvé ça bien.
5: C'est
1: bien salé que ça a passé.
0: Bien salé.
1: Ouais.
5: Qui
1: ça a gagné bien salé? Donc, bon, mais comme tu dis, ma plus gros, c'est l'aéroport. Voilà, c'est l'espace de la guerre.
4: que ça a fait. Et bon, c'est un très bel événement, quoi.
5: Non, ça, c'est des événements différents. Ah, donc, d'un côté, l'espace La Guerre, où il y a 19 exposants qui semblaient pour parler à l'entour métier du design. Ça, c'est un événement. Voilà. Et puis,

0: grand événement, c'est Weekend Tala du 5 au 7 juin, où ni Jardin qui a ouvert la potio, Jardin Martinique, et où ni 38 jardins qui a proposé visite guidée, atelier, dégustation. L'idée derrière, c'est que pendant 3 journées, vous êtes carité dans tout la nati et puis patrimoine végétal Martinique. Bon, donc, il y a plusieurs programmes, plusieurs côtés. Non, c'est rendez-vous au jardin. C'est un événement. Et en plus, c'est 26e édition.
1: Oui, c'est ça.
2: Donc, pour ça qui attendent ça jeudi, il faut que nous apprendre, il faut que nous connaître ça.
1: Oui, oui, mettez quoi à jour.
3: Exactement. Si pour pas te lever, garder, il te caille, peut-être faire la balance, ouais, que c'est deux
4: événements différents. Et ça fait me songer, M. Brival, hein, qui était organisé Martinique, les Floralies caribéennes.
1: Ouais.
4: Voilà.
1: Il était commencé ça, les Trois Îles, hein.
4: Trois Îles, exactement. Trois Îles, voilà, ouais. Voilà.
1: Ah, ça t'est pour ça.
4: Oui, ça t'est très, très belle.
1: Ouais. Celui qui t'a fait ça.
4: Oui, oui, oui. Oui.
1: Ah, tiens.
4: Non, c'était un créateur.
1: Ça,
4: hein,
1: Pouyola,
4: oui.
1: Ouais.
4: Bon, et tout ce marathon, tous ces cyclistes-là, ils participaient à tous ces événements-là.
1: Ces événements-là.
4: Oui, oui, oui, oui, oui. C'était des produits touristiques qui étaient.
1: Monsieur Brival, c'était patron et puis pour patron,
3: non,
1: madame.
3: Non, mais il faut qu'on dise ça à Mélissa. Moi, ça, moi, ça.
1: Ou tu connais
3: bien
2: ça
3: sûr.
2: Aussi.
3: Ah,
4: mais nous aussi, nous ici, voyons ici.
2: Oui, oui.
4: Nous aussi, voyons ici.
2: On n'a pas fini ici.
4: Oui, oui, oui.
5: Rival?
4: Oui, oui. Pardon, on peut dire ça. Hein. Attends, non, pardon, on peut dire ça.
3: Ça dans le rendez-vous.
4: C'était le matin, bonjour, avant tour, c'était bonjour la Martinique.
5: Ouais. Ah, avant, ouais. Avant tour, tour Yolam.
4: Ouais.
5: Avant
4: ouais.
5: Tour Yolam.
1: Très bien. Donc, maman est là, et ben, c'est ça.
4: Eh bien, j'accompagne Erika, la Roche qui est au téléphone.
1: Ouais.
4: Voilà. Et ma télé posée, Erika. Alors, c'est belle bonsoir, Erika.
6: Belle bonsoir, tout le monde.
3: Belle bonsoir, Erika.
1: Belle bonsoir. Et comment y est?
6: On a qu'à te suivre, hein.
1: C'est bien, c'est bien, c'est bien.
4: Alors, Erika, nous contentons nous après-midi. Alors, Erika, veux-tu m'épouser?
6: Eh bien, oui, exactement. Je vais le continuer en français. C'est justement un thème. Et que nous allons développer justement le 13 juin, si Dieu veut, à l'église adventiste de Jérusalem. Et puis comme le nom l'indique, veux-tu m'épouser, ben en fait, il y aura quelques surprises. Parce que ce ne sera pas forcément ce à quoi on a l'impression en fait que ce sera.
4: Donc c'est un programme qui est organisé par côté l'église Corrie en Fort-de-France. Et puis thème Tala, thématique Tala, veux-tu m'épouser? On dit quel mariage exactement nous qu'a parlé?
6: Alors là on va parler de mariage, mais que je suppose que tout le monde attend. C'est celui du retour de Jésus, lorsque justement, comme il est écrit, il y aura ces notes de l'agneau. Donc l'objectif, en fait, c'est vraiment de discuter en fait autour de ce thème avec déjà dans un premier temps tous nos amis de notre communauté, mais aussi avec ceux qui ne connaissent pas encore Dieu, qui ne connaissent peut-être pas encore en fait toutes ces choses, de sorte vraiment à sensibiliser dans un premier temps, parce que c'est vrai que nous en parlons souvent, mais le retour de Jésus, il est proche, mais aussi en fait c'est une façon de montrer tout cet amour que Dieu a pour nous et qui nous manifeste.
4: Très bien. Donc c'est un programme organisé par l'église Jérusalem, par côté Corridon Fort-de-France. Et programme Tala, il a fait qui temps exactement?
6: Allô?
4: Tout. Oui. Ah,
6: j'ai pas compris.
4: Oui.
6: Comment ça passe mal.
4: Oui, programme Tala, il a fait qui temps exactement?
6: Alors, ce sera le 13 juin, si Dieu veut, donc à partir de 9h, donc le sabbat 13 juin, donc nous vous attendons avec grand plaisir.
4: Donc, Erika, c'est pour toute journée ou bien c'est le matin seulement?
6: Alors, normalement, donc, on a la partie justement du matin, mais il y aura aussi un autre temps fort, qui sera un repas fraternel le 13, donc après le culte, donc ceux qui veulent rester manger et participer à ce repas sont également conviés.
4: Très bien. Donc, mais combien qui est invité à programme Tala? Est-ce que c'est la famille? Est-ce que c'est la communauté? Les camarades? Qui est invité à programme Tala?
6: Alors, déjà, dans un premier temps, la communauté, puisque c'est nous, dans un premier temps. Et puis, vraiment, encore une fois, tous nos amis, toutes les personnes, justement, que nous côtoyons, en fait, qu'elles soient ou pas adventistes, qu'elles connaissent ou pas Dieu, en fait, c'est un programme qui est vraiment ouvert à tout le monde. Et en fait, les choses

0: fait, de sorte à ce que même ceux qui ne connaissent pas encore puissent avoir aussi les bases et comprendre en fait ce que l'on va dire au fur et à mesure de ce moment.
1: Mmh. Bon, très bien. Alors, est-ce que au lait au Niabéré, pour rajouter un lait pour comme ça, nous qu'à rappeler, hein, qui est organisé par ministère des femmes de l'Église d'Allah, hein, c'est un ministère qui est là pour bon accompagner les femmes, hein, et puis ça dit aussi que les femmes qui joignent Jésus, qui a fait confiance, ben yoni qu'à vivre une expérience qui est extraordinaire, qu'a partagé, puis d'autres madames qui est à l'Antonio. Donc, ministère t'as organisé bon programme t'as là et nous qu'à remercier bon Dieu pour ça. Est-ce que vous voulez ajouter un bégaye parce que nous quand même savent qui ça qui est à dans le programme là.
0: Alors effectivement, je vais pas tout dire, mais dans le programme il y aura quelques petites mises en scène avec des invités, donc beaucoup de louanges. Donc je peux citer déjà le cœur d'homme de Chosen, je vais citer aussi Nelly Miandi, Jean-Marc Saint-Gamalon, déjà toi aussi hein, Philippe, pour l'intervention, pour telle pièce d'intervention. Donc en fait, il y aura plusieurs temps en fait dans ce programme qui vont nous permettre de nous réjouir vraiment, de louer Dieu et bien d'autres surprises d'ailleurs.
1: Très bien, en tout cas c'est un programme pour ne pas manquer pièce, hein. C'est un très bel programme qui a venu, en tout cas nous carrie, merci. Bon, mais pas parce que madame a dit ça, Benji, notre carrie.
2: Non, moi t'es juste, est-ce que vous savez quoi vous dans
1: oui, oui, oui, moi t'es, oui, moi, ça, bien sûr, oui, parce que ça, dans toute ma vie, des serviteurs, on est des monde qui est là pour servir.
3: Non, c'est un bel programme,
1: oui, c'est un très bel programme.
3: Des noces de l'agneau. Et ça, c'est important, et ça veut dire que il y a un rendez-vous là qui attend, et tout le monde nous a dit pourquoi parler de noces, mm-hmm. Il y a des préparations, et tout ça, pour prendre part au banquet. Donc, et tout le monde est invité, et je pense qu'on va développer ça bien, et puis tous les intervenants. Ciné en scène, tout ça qui met en lumière, tu vois, et l'événement. Mmh, l'événement. Mmh,
1: ouais. Tout à fait. Oui, en tout cas, nous avons remercié en chaille Erika pour passage Tala. Donc, en tout cas, nous sommes en texte ici, qu'il y a dans Luc 12, verset 36. Et vous, soyez semblables à des hommes qui attendent que leur maître revienne des noces, afin de lui ouvrir dès qu'il arrivera et frappe. Donc c'est un rendez-vous pour ne pas manger pièce mamaille. Et puis donc si autres peut, tout le monde qui peut venir, eh bien c'est samedi prochain hein, déjà. Mm-hmm, hein, que ça qu'a fait pas côté Coridon, Église Jérusalem, Coridon, Fort France. Erika, nous carrément sur Ronchaille.
0: Eh bien avec plaisir et puis belle bonne à tout le monde.
1: Belle bonsoir, merci Jérica, à très bientôt.
3: Oui, bye bye. Alors, nous t'es les fins points en les actualités concernant la présence et pesticides là qui conquis là, et en chlordécone. Et il y a dit comme ça, et en nouvelle étude mettant en lumière présence de chlordécone dans des aliments qui sont des circuits informels d'approvisionnement, des taux en baisse, certes, mais les pesticides là sont très présents dans certaines catégories de produits.
4: Et vous avez dit qu'il est.
3: Et oui, il y a cité les poissons, les mollusques, les crustacés et il dit les produits, fais attention, les produits qui vendent bon chemin. Ouais, il a parlé de tout ça. Donc, les produits de la pêche, poissons, crustacés et mollusques sont catégories d'aliments présentant le plus fort niveau de contamination. De contamination. Donc, maintenant, nous restons éveillatifs. Il a dit qu'on sait que conclut ce travail basé sur des analyses réalisées depuis 2021 sur plus de 700 échantillons.
4: Donc, il faut que nous disions, maman, là, quand il fait un coup de zinc, et éviter les kilomètres, les embouchures de rivière.
3: Oui, oui, oui. Oui, oui, c'est ce qu'on dit, hein, parce que ces bêtes-là qui ont peuplé, ils ont déplacé Koyo aussi. Mm-hmm. Donc c'est pourquoi, bon, en l'eau, mon pâté content, là, ils mettent interdiction du péché tel et tel endroit. Mm-hmm. Mais c'est mon ensemble bien, ces côtés-là, très contaminés. Mm-hmm. Et ces bêtes-là ont contaminé aussi, elles nous mangent tout ça. Ils ont dit aussi, dans quelques œufs, hein. Et on a trouvé ça aussi. Mais il y a des dents, c'est fouillé à panier. Les gens se fouillent à Bani, mais dans quelques racines, on va trouver substance là toujours.
1: Oui, c'est ça, parce que, oui, parce que m'ont fait analyse terre, là, qui est moins, pour voir si mon TP peut planter, ça m'en peut faire, quoi.
3: Et c'est bon.
1: Non, il est pas bon.
3: Il la panique redéconne là.
1: Ah, ouais. Je te promets.
4: Non, il
1: oui,
4: est
1: oui, oui.
4: Là où il
1: y a. Oui, oui. Il est redéconne dedans. Et mon mais là, bon, enfin, analyse là qu'a dit, comme ça, hein, qu'une certaine manière qu'il ne faut pas m'en planter. Tout ça qui est en surface, par exemple, qu'on l'étire, tout ça, on peut planter ça. Mais ce qui a été en bâtet, il ne faut pas m'en cultiver. Moi, je peux faire carotte, yam, c'est
3: bien. Non, mais on dit dans. Ça qui a. Pour attention, moi. Mm-hmm. On dit dans Baptiste, qui est plus vieux que Claude Conan.
1: Oui.
3: À quel moment, je ne sais pas si je vais prendre une icône plantée là.
1: Oui,
3: en les parcelles là où il est là.
1: Non, c'est ça, justement. Parce que
3: c'est ça, c'est ça.
1: Non, mais donc, il faut un potager, ou ça, ou qu'on travaille Théa, ou qu'on achète. Ou qu'on achète compost, ou qu'on achète tes végétales, ou qu'on achète. Et puis, ou qu'on s'y met à dents.
3: Ouais.
1: Ou qu'on s'y met à dents.
4: Ou acheter Claude
1: Conan. Voilà, ou acheter Claude Conan.
3: Ouais, ouais.
1: Puisque, ou qu'on achète un végétal, ou qu'on compose, ou qu'on fait pour que ça plante.
2: Parce qu'il y a plusieurs manières amener en fait
1: c'est ça.
2: La caille ouais. Ou l'eau importe enfin quoi planter ou quoi venir la caille c'est tout à fait normal. Maintenant c'est vrai que l'eau placée là on pas t'ai j'ai pensé quand vous t'ai dit ça là.
1: C'est ça mais ça qui est important c'est
2: non que, mais c'est vrai.
1: Non,
2: c'est...
1: non ça qui est important c'est de garder que bon peut-être que m'a rapporté.
2: Ouais.
1: Mais il est toujours présent.
3: Oui.
1: Parce que regardez bon pour la pluie qui tombe c'est ça.
3: Non,
1: pourtant c'est
3: pas une information là qui capital.
1: Ouais.
3: Claude Conan a resté dans terre plus de 600 à 700 ans.
1: Mm-hmm. Ouais.
3: Ouais. Et il faut chercher une manière pour faire décontamination du citoyen. Je ne sais pas avec qui filtre, je ne sais pas avec qui zèbre, parce qu'il n'y a des zèbres, je ne sais pas si je connais ça. Bon, les patrimoines travaillent à l'institut de recherche agricole technique et tout ça. Et ils ont planté un zèbre, ils ont acquis au gomme, parce que tu peux connaître ça, c'est nous qui avons une petite expérience ici, dans le jardinage, et c'est au gomme. Et il était là pour te purifier tes terres.
4: C'est quoi qui m'a dit, parce que peut-être qu'on a dit
3: ça. Il a monté un petit brin haut, il a pressé son maïs là.
4: Ah,
3: mais plus fine, il plus fine.
4: Ouais, ouais.
3: Et mais il était qu'à couper, il était qu'à baser, il était qu'à beffler, il était qu'à expérimenter ces parcelles-là, mélanger en terre, tout ça.
4: Mais le tourner, ça, c'est l'autre nom.
3: Ah, ouais.
4: Parce que nous, ni ça, au cas là, en l'air, c'est d'ailleurs, moi, qui goumé, et puis ça m'a pété en manches outils à d'ailleurs, à d'un chou, c'est pas arraché.
3: Ah.
4: Parce que ça a proliféré vite.
3: Ah ouais, ouais.
4: Et
3: ouais.
4: C'est le temps aussi.
2: Mais est-ce que y'a bon, people y'a une ou n'y aurait d'ouni, pourquoi on dit y'a qu'à qui de gris, un pourcentage, n'y a pas comme ça?
1: Oui, non, d'accord. On y, mais qu'est-ce qu'il y a trouvé, les bons téléphones là, c'est pas évident.
3: En fait, est-ce qu'on est comme ma mamani?
1: Oui. Ah, bon, madame Mefei, bon, des
2: traces.
1: Des traces,
2: ouais.
1: Oui, voilà. Okay. Oui, parce que bon, nous savons, bon, là, on est au agriculteur.
2: Bon, quand parce que moi, j'avais 4 ans quand même.
1: Là, t'es où,
2: quoi, tu vois, donc, quand même dans l'agriculture.
1: Oui, non, il y a toute baguette là, qui a détaillé, il y a même dit où soit on peut planter, soit on ne peut pas planter.
2: Okay,
1: et tout ça, quoi.
3: Et
1: voilà,
3: qui a fait dans l'agriculture, Ben.
2: Ah ouais, le moment, comment c'est ma carrière. Moi, je te remercie, Jaco, de t'intéresser à moi. Non, moi, comment c'est à l'âge de 17 ans, mon Tekacha et Bonan pendant 3 ans.
3: Ah, on fait ça aussi, comment?
2: Ah oui, nous on fait ça pendant 3 ans. Pendant.
3: Oui. Mais c'est ça qui fait moi et comment c'est venu dépendant de l'argent pour m'attacher de l'argent.
2: Exactement. Oui. Mais ça va y maintenir mais en lot parce que comme tant beaucoup de sportif, ça te permet de rester physiquement.
3: En bas la pierre, tu es capable de glisser.
2: Et pourtant, en bas la pierre, maintenir parce que ou pas te fatigué.
3: Pas te fatigué.
4: Pas te fatigué. Bas la pierre et maintenir travail en gare, c'est pour ça charger comme yo. Le quoi vous c'est quand
2: toi. Ouais.
3: Mais le pas travaillé en pièce pendant n'importe comment et bibi pour rien.
2: Mais moi travaille loin, moi travaille la chancelle, donc c'est là qu'il n'y porte. Hein.
3: Ouais. Ouais. Aussi, bibi pour.
1: Non, moi t'en ai plein.
2: Même
1: là,
2: à l'aide
1: c'était en fait bon ça même temps fait bon collage de carton mise en boîte mise en carton tout ça voilà.
2: Vous faites mise en carton emballé ou quoi que ça c'est ça compliqué ça c'est pas pareil.
1: Oui oui oui.
2: Ah ou pas déjà vous dites mise en carton là ça donne au supermarché parce que c'est emballé ou emballé
1: non au ça on y en bagage c'est qu'à rouler devant.
4: Oui,
1: allez.
5: En tapis,
1: en tapis, en tapis, nous avons néo. C'est une carte ronde qui a des pulls comme ça en la colle, pap, pap, pap.
5: Oui.
1: Voilà. Et puis,
5: non, mais attends, mon bani, ça, quand tu as compris, quand tu as sorti, tout fait, tout côté a bien collé.
1: De pas le même âge là.
5: À 2-3 ans près, ok? Je vais insister.
3: Donc, c'est normal. Et alors, il y a aussi. Et nous avons parlé des meurtres qui fait Martinique. Mm-hmm. Nous à 14. À 14. Sainte-Lucie à 36.
1: Ah ouais?
3: 36.
1: Par arme à feu.
3: Oui, oui, oui, oui, oui, arme à feu. Hein.
1: Ouais.
3: Et le gars de là, et mon panier est vérifié pour Trinidad, parce que Trinidad, oui, et normalement, Yoassou et. Qui n'a pas été à l'opacassote, il n'y a pas sorti de
5: l'eau. Ah oui, on couvre-feu.
3: Il était sous couvre-feu pendant longtemps là, parce que la police même était en danger, mais il a ressouvert l'autre dit descendre. Descendre, c'est moi. Oui, oui, descendre, descendre. Et puis, on est la Jamaïque et aussi. Et donc, Caribien, non.
5: Il
3: est venu dangereux et il a un genre de. L'esprit de contamination. Pour moi, pas dit d'imitation. Et tout le monde est sorti et bad boy. Et je dis là, il a contacté les groupes. Il y a des groupes et femmes qui sont plus mauvais que certains groupes d'hommes.
1: Deux choses, j'ai commenté. Premièrement, c'est Sainte-Lucie, justement. Il y a un chef Mamay qui a mis en place un collectif, tout ça, pour réclamer la peine de mort.
3: Ouais,
1: que
3: you, ouais,
1: que
3: ouais.
1: You, parce que bon, apparemment, il en place, mais il n'y a pas qu'à JCV, mon quoi.
3: Oui, c'est ouais. Ça. Il n'y a pas aboli.
1: Il n'y a pas aboli.
3: Il arrivé.
1: Voilà. Et malade, que you.
3: Moi, il est arrivé là. Moi, il est arrivé là. Il était qu'à exécuter.
1: Ok.
3: Il était qu'à exécuter. Oui, oui.
1: Parce qu'en fait, pas ni longtemps, il y a un bouc qui est entré là, qui est bon, en exclé apparemment, et qui cubilie de balles. Bon, il tuait sauvagement. Et bon, tout le monde, cette nuit, s'il levait, on laissait, il dit non, c'est pas normal que mon cachou mon comme ça et que
5: la non mais la vie mon ben presque important oui, mon cachou mon considère qu'à l'acheter en pain je dis énorme oui,
3: non mais ça on dit là et le R Rodrick Petitot oui. Il fait un bel discours on laisse ça
1: c'est deuxième point en matière de
3: oui, continue oui, favorable oui.
1: Moi trouvé ça très potable très potable qu'il fait ça il pointe son pour parler puis
3: il parle d'Ili il dit maman elle a mal là
1: moi ça qui n'est pas bon
3: il est pas bon il dit l'eau sorti là
1: ah oui
3: c'est
1: ah
3: pas
1: oui.
3: Pour virer aller là ouais c'est pas comme ça non quoi il vendit dans pays à pièce
1: et t'es qu'a dit que moyenne d'âge c'est un mec là qui la prison c'est 19 ans
3: ouais.
1: Il ne sait pas normal. Ils ont gâté la vision, ils ont gâté un peu. Wow. Et puis c'est Yun qui a tué l'autre dans le oui, pays. Donc, oui. Non, mais on trouvait que le message là, il fait, hein, c'est très, très potable.
3: Oui, oui,
1: engagé. Ouais. Engagé.
3: Il était très posé.
1: Ouais, engagé.
3: Et il était en l'autre vision. Hein.
1: Oui, oui.
3: Il était
1: dans
3: l'autre vision, mais après, c'est ça en pile.
1: Et puis, il dit un bel qui est très important. Il dit, regardez, peut-être que nous les sommes d'autres mondes, mais Pop Yishli, qui n'a 26 ans, t'as pas mis chimé et ping.
3: Ouais.
1: Et bon, chimé, bon, on l'autre type de responsabilité, il fait étude libre, machin, mais tu connais bien, etc. Okay. Et il était expliqué que, bon, délai, nous les points de chimé, bon, nous les sommes des mounes, mais c'est faut qu'on fait des choix de la vie. Hein, donc, il exhortait la jeunesse à faire bon choix, quoi. Dis pas, fait bien pour.
5: Ouais, en plus, nous avons encore l'opportunité de faire l'autre choix. C'est pas
1: possible. C'est ça.
5: Ici, il n'y a pas qu'à remise, parce qu'il y a souvent dit que la violence qui a venu des pays pauvres, etc., des côtés où moun pas ni les moyens. Bon, ça fout, hein, ça sent en parole qui a parti comme ça. 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
1: 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Non, pour dire, flou, c'est un sucre glacé.
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1: peuple? Non, c'est pour dire comme ça.
5: 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Non, mais comme nous parlons de travail ou de flou.
1: Oui.
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1: 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C'est
6: pas acheter ZAM, la pièce quoi.
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2: Non, ouais, c'est vrai. Non, nous quand on est là, mais il y a un lot de choses pour faire.
3: Oui.
2: Il y a un lot de sociétés qui en souffrent. Si c'est pas l'eau de, par exemple, au niveau de la cuisine, au niveau des restaurants, il y a une demande qui est énorme au niveau des restaurants. Même si vous n'avez pas d'expérience, vous pouvez venir, vous pouvez commencer par faire plonge, vous pouvez éplucher, etc. Vous pouvez nettoyer, et puis après, vous pouvez servir à table, du moment où on est bon, j'aime. C'est au cadeau. Et puis en plus, sans travail qui. Comme le travail est tellement rare, il n'y a pas qu'à trouver le monde, on a la possibilité, même quand on a dit hier, que de négocier. Mais il y a une possibilité. Alors là, France Travail, Macaway, 5 000, 10 000 employés yoka cherché. 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Peut-être que vous parlez fait ça. Mais des fois, on va découvrir en et j'ai causé par nos expériences qui concernent l'appétit, il pas été choisi voir en premier. 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
2: Ah oui.
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2: gagner la vie persécutée.
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2: 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Moi, je travaille dans l'entreprise Béliard, je pense que tout le monde connaît
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5: Oui, oui, oui. Chaque fois.
4: Plénialisé.
5: On va bien dessiner. On va bien dessiner les trucs.
4: C'est lui qui commençait à faire ça. Et c'était première activité commerciale, M. Benariot, Martinique.
5: Oui, oui.
4: Peut-être que Fomille a tenu, ben, ça probablement.
5: Oui.
4: Mais première activité commerciale que M. Benariot commençait, c'était ça.
3: Et
7: Chine. Et après, il pense au Marek.
3: Chine, pareil.
7: Voilà, c'est chinois, pareil.
3: Chine, c'est active, boutique.
7: Oui, c'est ça.
3: Il tenait là des boutiques. Et il commençait là, et puis petit à petit.
7: Et pour le moment, j'ai regardé ça, ne méprise pas les petits commencements.
3: Ouais. Ouais.
7: Toi, et nous avons méprisé les petits commencements, voilà.
4: Ça seulement.
5: 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Fais ça. Moi, je suis surpris, je suis un petit jeune, et puis en l'aide. Je suis un petit jeune en l'aide des scooters. 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Mais non, les gens même, ils ont levé côté midi, 13h, bien malement, hein, les gens ont levé. Et puis là où même sortent en travail, pour ça poser quoi, ça remonte à yoga, commencer à faire les billets, puis les motos, pour jouer musique photo. 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L'État a mis un lobby en place. 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Lorsqu'il signe en rupture conventionnelle, il y a diminué en lot. Ce n'est pas comme avant. Hein. Avant, on était ni 20 mois.
7: Oui.
5: Actuellement, pas ni 20 mois, il a descendu. Ah, oui. Il a mis à 15 ou bien, et puis il diminue au fur et à mesure. Donc, c'est pour pousser les gens, je les quoi en travail, mais ça n'est en revers, bon, nous pouvons venir
3: c'est ça,
5: en
3: l'autre jour. C'est ça. 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
3: Oui. 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
7: C'est vous vivre ça.
5: Oui.
7: Que ou ça, ça saillit. Il vous a dit que ça mouvait.
5: Ça là,
7: ou là.
4: Et si,
3: en tout cas.
4: 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Mais on sait, mais c'est leur vivre.
3: 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Ou quand il y a un traumatisme. Hein.
4: 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Mathélé.
3: Il y a des. Et bon côté pour aller, et puisque le week-end est arrivé,
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7: Avant, le spirituel a fini. Mathélé, rappelez, rendez-vous la petite tribu Kaba concernant le village créatif, spécial fête des pères. D'autres cas songer, maman, que Chiolène t'es venu, si elle était pas allée dit ça, c'est ça pas côté rivière pilote. Donc c'est dimanche qu'il y a venu, hein, c'est après dimanche 7 juin, c'est de 10h à 19h, place du marché du bout de rivière pilote. Donc atelier créatif là, hein, c'est spécial fête des pères, au cas venu pour crier, personnaliser, et pour cas offrir des cadeaux et pitchers. Donc c'est des ateliers créatifs qui permettent public là d'y créer you ou même et ben cadeau ou l'air pour la fête des pères. Mm-hmm. Donc vous pouvez trouver plusieurs possibilités sur place, qu'il y a artisan créateur, qu'il y a créateur de produits faits main, ou qu'il y a des ateliers créatifs pour créer son cadeau soi-même, ou qu'il y a des passionnés hein, du fait main et du partage et des produits locaux authentiques et originaux. Hein, ou ça nous a dit ça là des

0: J'ai fait même, donc LVMH, Louis Vuitton.
1: Ouais.
0: Louis Vuitton, ça a commencé dans un petit atelier, fermé, des gars, vous faites des sacs en cuir, fermé, c'est comme ça que ça a commencé. Les gars, je vous dis, c'est première fortune, un sac qui va
2: Louis Vuitton. Un sac Louis Vuitton, on va couvrir après.
0: Oui, et le patron Louis Vuitton était première fortune mondiale, c'est ça, 2-3 ans. Tu vois, donc c'est un petit atelier ça a commencé. Et là, il y a boni des ateliers de fermé, hein, on va mener ces timamelles là, hein, les mamans, on va mener ces timamelles là pour faire concevoir un cadeau pour offrir bah les papas. Donc c'est un bel rendez-vous que eh bien la petite tribu qui a proposé. Mais si tu te les réserver encore hein, un espace, tu peux appeler le 06 96 94 29 38 94 29 38. Donc c'est dimanche t'as là rendez-vous à Rivière Pilote de 10h à 19h place du marché au bout de Rivière Pilote.
1: 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là, et ces grands hommes là, tout ça, et après c'est des jeunesses qui n'est aussi, quand on est en doyo, des motos, ils très pour talent, des belles chemises aussi, donc si autres les vraiment et consulter et Arlette les autres possibilités et au dernier numéro au téléphone non, là et puis pour non
0: oui bon probablement oui. Donc il parle
1: oui Arlette alors ouais. Donc autres cas et il est des bons prix hein, il est tout ça c'est prix spécial en fait des pères 40 euros
3: mais
1: et, oui
3: mais c'est pas les sacs là t'es capable d'être allé là
1: oui c'est ça.
2: Même quand on s'en va dire là, on va faire une petite parenthèse, parce que souvent, c'est pas souvent, hein, papa, c'est la fête des pères, c'est pas forcément chemise, souliers, sac, c'est souvent marteau, clou, et
1: ouais.
2: Donc ça bien qu'il y ait en l'autre chose.
0: Papa m'a dit, chaque fête des mères, c'est en pince-bay. Il dit, marin pêcheur, il dit, café nas. Ça, vous voyez, il est là, il est camarin nas. Il est là, il m'a conseillé, on peut le me filtrer avec.
2: Très intéressant.
1: Ouais, Mon Poirier.
0: Oui, Nija Jacques Césaire qui est Mon Poirier. Hein.
1: Qui est là pour une série de conférences.
0: Pas les vidéos, vous ne pouvez savoir.
1: Non. La trompette sonne. Seras-tu là? Et c'est vraiment en l'autre style, c'est qu'il y a en particulier.
0: Ah oui, d'accord. Oui.
1: Et donc, on fait une série de conférences là. Donc, il y a le samedi matin, nous, en temps plein. Le samedi après-midi, nous, quand il y a l'habitant. Pour ses santé, programme santé. Le dimanche soir, nous arrivons les conférences bibliques. Le mercredi, le vendredi, ainsi de suite, comme
0: d'accord,
1: ça.
0: D'accord, ok.
1: Eh bien, alors, nous sommes en gros dossier par côté Hébron. Nous commençons depuis janvier. Et l'église en mission. Et chaque mois, un effort d'évangélisation. Donc, nous finissons là et puis Leslie Gordon. Et moi, juin, hein, là, qui commençait à. Eh bien, prédicateur qui est venu pour présenter ces conférences-là, c'est Grégory Desca, pasteur Desca Grégory. Et c'est du 20 juin au 28 juin. C'est un spécial jeûne, hein? C'est un spécial jeûne. Donc, maman là, inscrit au programme Tala, qui a une conférence et le samedi matin, et pas ni le samedi soir, le dimanche soir, nous quoi point. Le lundi, c'est la pause, notez bien, le lundi, c'est la pause, et nous quoi point mardi, mercredi, jeudi, vendredi, samedi, et pour finir, dimanche.
2: J'ai oublié le concept là, parce qu'effectivement, il y a un moment où on va parler de ça, c'est en semaine, pas de tous les dernières semaines de chaque mois, on est en intervenant différents, sur une thématique différente, ça a passé Hébron. Donc effectivement, ça a fait pendant 12 mois.
1: Jusqu'en décembre.
2: C'est ça.
1: Ça veut dire après Grégory Desca, c'est Kay Bébé, Kay Vini à son série, la prière. Ouais, tout le monde a parlé de la prière, donc il a touché point à là. Après, c'est Frédéric Etena, Kay Vini. Et après Frédéric Etena, nous sommes et Pasteur Gély Tony sur la famille.
2: Qui est sorti de la
1: Guyane. Oui, la Guyane qui est sortie de la Guyane pour venir pour la famille. Encore, nous allons essayer de cibler toute tranche d'âge et puis différents thèmes. Et après, nous allons et Pasteur Claudie Rittel de l'Union, des Antilles de la Guyane française. Et puis, nous allons finir et puis, et M. Bolin. Pasteur Bolin en scène en décembre. Donc, tout en programmation, il a bien rodé pour avancer. Nous avons un chanteur explosif et vraiment, nous avons des bons musiciens, des jeunes cabinets et c'est tout en série de programmes. Donc, nous avons dit c'est mon nom et bien, inscrit sans les calepins du 20 au 28 juin et puis Grégory Desca et bon Monpito.
0: Bel passage.
1: Nous avons d'autres points et non, moi, ça va.
0: Avant nous, fait la pause et puis
1: nous avons rappelé aussi Festigia.
0: Festigia, au Soya qui a commencé. Voilà.
2: Il commence depuis mercredi. Elim, c'est ça.
0: Donc au Soya, il y a Mohamed Arama. Et demain aussi, si moi j'ai laissé Rama toute la journée.
1: Toute la journée.
0: Mon téléphone coup de cœur, Bruno Colère. Parce que hier nous avons fait une séparation, bon c'est poignée alimentaire là, et puis il y a des auditeurs qui viennent récupérer les poignées aujourd'hui. Mais hier il menait poignées sur les Fort-de-France et puis tenait l'autre bénéficiaire. Mais c'est un madame qui a une situation assez compliquée. Et madame qui habitait Bellefontaine. Et il dit qu'il était fait monnier pour venir, mais Bruno menait qu'il y avait Bellefontaine et Rochouet. Et aussi parce que, bon, présent, besoin était pressant. Et bon, il menait qu'il y avait Bellefontaine. Et madame, c'est très content parce qu'il y a tout un maire en difficulté, tout ça.
1: C'est ça.
0: Et trouver poignée alimentaire là pour le secours adventiste. Et puis des fruits et légumes en plus et tout ça. Et c'était vraiment très
2: content.
0: Donc, en tout cas, bel coup de cœur. Action Bruno fait là.
1: Toute action
0: importante. Il nous a salué ses contributions là.
1: Bel passage. Nous avons fait la pause.
0: Nous avons fait la pause.
1: Et puis nous avons viré des vis en disant un petit moment.

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5: Eh bien oui, maman est là, moment arrivé. Pour nous venir à des réflexions, hein, donc à présenter tous les vendredis. Et nous savons que c'est du sabbat, hein, donc à parler. Nous a dit ici, à sabbat, c'est cessation d'activité, c'est repos, c'est pas travail. Et c'est bon Dieu qui établit, juste là, dès le départ, il créait le monde en 6 jours. Et septième jour-là, il repose quoi. Et comme référence, nous ni Genèse 2 et Ben Diouba Libanon, Genèse 2, versets 1 à 3, hein, pour montrer nous que le péché poco là, il y a deux grandes institutions, et le mariage et puis le sabbat.
6: Ainsi furent achevés les cieux et la terre et toute leur armée. Dieu acheva au septième jour son œuvre qu'il avait faite. Et il se reposa au septième jour de toute son œuvre qu'il avait faite. Dieu bénit le septième jour et il le sanctifia parce qu'en ce jour, il se reposa de toute son œuvre qu'il avait créée en la faisant.
5: Bel passage. Et gardez le texte là en tête. Nous avons un grand écart. Nous avons là dans Hébreu et chapitre 4, verset 9. Et puis, nous allons causer les deux textes là, hein. Genèse 2, il y en a 3. Et puis, Hébreu 4, verset 9.
6: Il y a donc un repos de sabbat réservé au peuple de Dieu.
5: Verset 10.
6: Car celui qui entre dans le repos de Dieu se repose de ses œuvres comme Dieu s'est reposé des siennes.
5: Bon, voilà. Qui lien qui n'y en dit dans deux textes là? Et repos, d'accord. Et là, nous avons dit bien nous examiner le texte là. Nous avons dit que et la panique pas rien. Hein, c'est enfant de Dieu qui l'a dans Genèse. Adam et Ève, ils n'ont pas ni pièce ni péché en l'air. Ils sont innocents. Et bon Dieu mettait deux institutions, hein, mariage et puis sabbat. Et bon Dieu, bat l'exemple. Est-ce qu'il était fatigué, puis il était reposé quoi? Non. Hein? Bon Dieu, pas qu'à fatiguer, pas qu'à dormir, pas qu'à marcher. Non, nous pas besoin d'étaler comme nous en laissant.
6: Mais ça sent quand même un premier preuve d'amour qu'il a.
5: Eh bien, bien sûr.
6: Parce qu'il a qu'à faire beau, ça sent qu'il a besoin ça.
5: Eh oui,
6: donc,
5: oui.
6: Effectivement, nous pas qu'à attarder comme nous en l'air, mais nous obligés de souligner
5: ouais.
6: Preuve l'amour. Bon Dieu, ça veut dire que l'on a fait un bagay, c'est-à-dire qu'on a fait un bagay plutôt, bon, pas en monde, que ou même pas bousin ça, ou c'est peut-être dit, bon, même moi, pas bousin là, si on n'a pas qu'à changer ça, donc bon Dieu, changer que nous qu'à bousin ça.
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6: 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Et n'y a pas qu'à aller en ce moment-là, en les réseaux sociaux, où y a qu'à dire, ah, c'est bizarre, hein. Alors, en les réseaux sociaux, on a mis ça vraiment entre parenthèses, pour ça, ouais. 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Donc c'est pour ça les nous qu'a dit la parole de Dieu, nous pas qu'a dit la parole de Dieu considérer qu'on roman, qu'on livre en nous deux, c'est pas un journal qu'il a, il faut qu'on réclame l'esprit de Dieu pour comprendre ce qu'il y a et pour entrer dans la démarche là, bon Dieu, l'on rentre là et puis là.
5: C'est ça, ma kawa c'est deux textes qui liés, Genèse 2, il y en a 3 et puis Hébreu 4, 9. Il a dit, il y a donc un repos de sabbat réservé au peuple de Dieu. Mm-hmm. Nous avons l'impression que ben, la restreint là. Ce n'est pas ben, tout le monde, ce n'est pas le peuple de Dieu. Mais au départ, des mounons qu'il a, c'est l'humanité tout entière.
6: Qui l'a?
5: Et c'est peuple bon Dieu, parce que pas ni pièce, ni os péché qui arrivait là. Mm-hmm. Et pour venir peuple de Dieu, il faut qu'on vire en état d'Adam et puis Ève, en disant première situation. Yo. Et qui moun qui a fait ça à nous? Mais c'est Jésus qui a recréé nous. C'est pourquoi Texas a dit si quelqu'un est en Christ, il est une nouvelle créature. Et là, on a viré peuple bon Dieu, parce qu'au départ, où tu es peuple bon Dieu, le péché intervenu, il mettait en schisme, en séparation, il mettait un mur entre vous et puis bon Dieu, et mon nom qui vient faire le pont, c'est Jésus, pour relier l'homme à Dieu.
6: 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commencé bon, il y a donc un repos de sabbat réservé au peuple de Dieu.
5: Il
6: a clarifié en situation.
5: Eh oui, parce que nous sommes au préalable, peuple a été rebellé.

0: Mais Jacques, on a commencé à parler au niveau sabbat. On dit comme ça que nous savons que sabbat, c'est cessation d'activité. Bientôt, il y a parfois qu'on dit nous comme ça. Soit moi-même, par exemple, je parle de ça, et puis on a entendu d'autres qui parlent là. Non, c'est ça nous dit, et puis il y a même belle là. Bientôt, souvent, qu'on rappelle nous ça pour nous ça mettre belle là au niveau tout le monde. Donc, là, on dit ça qui sont les 10 balas. On a vu, on laisse ça parce que faut que nous exactement comprendre qui ça veut dire cessation d'activité.
1: Oui, oui.
0: Qui ça veut dire? Qui ça qui n'y a dit d'un? Parce que là, nous avons survolé. Parce que ou à d'un, ou pas vivre tous les jours, chaque sabbat, ou là, ou savent que. Ou en avance. Exactement. Mais un monde qui a venu dans nous, pour Berthe, qui a toujours rappelé nous, un monde qui a tant ça là pour première fois, hein, pour pas comprendre, un monde qui a tant ça là pour première fois, qui a dit, mais cessation d'activité, c'est ça. En activité, c'est ça.
1: Oui. Et pour répondre à la question, Bible a répondu à Exode chapitre 20, versets 8 à 11. Et c'est bon Dieu qui a dit, et souviens-toi du jour du repos pour le sanctifier. Et sanctifier un bagage, c'est mettre à part pour un usage sacré. Et puis il a dit comme ça, tu travailleras 6 jours. Déjà, et travailler sans commandement. Et par rapport à travail là, tout système là, bon Dieu, mettez, David dit, il a loué bon Dieu parce qu'ils sont créatifs merveilleux. Mais système ta là, il automatisé intérieurement par un Dieu trois fois saint tout puissant. Ça veut dire que machinant, quand vous avez un repos. Et l'offre de que tu as venu ici, c'est pour montrer mes qualités machines extraordinaires. Manière l'on a dormi, on est sommeil réparateur, on y a des bagages qui ont mis quoi en place, etc. Tout cela. Donc, l'homme vous a repos. Alors, on l'a essayé de défier jour repos, cessation d'activité, arrêter tout travail, hein, c'est ça, arrêter tout travail. Eh bien, il te mettait semaine de 8 jours.
0: De 4 jours, il te mettait.
1: Il te mettait de 4 jours, après il mettait de 8 jours.
0: Il te mettait à 10, il coupait moi en toi.
1: Là, il y a des gens qui commencent qu'à mort, pas de rangement, pas de bagage.
0: Les animaux même, c'est
1: comme oui. Donc, il y a faut revirer à la semaine.
0: Mais oui. Est-ce que, Jaco, tu travailleras 6 jours, m'en obligé de travailler 6 jours? Parce que, repos a commencé d'abord par un travail. Donc, tu travailleras 6 jours, et puis ensuite, tu as dit, le 7e jour, tu te reposeras. Etc.
1: Alors,
0: parce que c'est ça aussi. Il y a des commentaires qui a dit souvent que comment on est ou pas qu'à travailler pour pas poser.
1: Alors, les 6 jours là, ça c'est créneau l'homme. 6 jours. Ou peut prendre 4 ans d'idée, ou peut prendre 3, ou peut prendre 5. Ça, c'est problème. mes délais, nous avons l'impression qu'un madame qui a dit dans caille, c'est en fin d'un, il va qu'à travailler. Et mon père, les autres moments là, il a bossé. Il a bossé parce qu'un homme qui sortit dans le chantier. Mon père, il a essayé, il m'a même brûlé comme moi. Donc, ou quand vous voyez que ces montants là, il a bougé, reposer comme
0: vous. C'est ça.
1: Mais là, on a reposé comme vous. On y a bien fait qui a fait. Physiquement, mentalement et spirituellement.
0: C'est des questions, quel type de repos, de combien type de repos nous avons, réponse aux questions, bébé, pas là. De combien type de repos nous avons parlé, le nous avons parlé, de repos, t'as de nous avons parlé. Qui ça qui nous dit dans
1: oui, en philosophie, il y a parlé, puis non.
0: Non.
1: En théologie, plutôt.
2: On va prendre conversation en cours.
1: Il bon.
2: Jésus qui a dit comme ça, venez à moi, vous tous qui êtes fatigué et chargé, et je vous donnerai du repos. Et qu'a dit, je vous donnerai du repos pour vos âmes. Donc, repos n'est pas seulement physiquement. Repos, Jésus Kaba, c'est un repos qui est total, qui est global, qui
1: complet.
2: Est complet. C'est quand Jésus dit que tout est accompli, c'est-à-dire qu'il a rempli toute vie donnée en l'avion, et qu'il a mené en repos, en plénitude. Donc, l'ordre dans la plénitude, après la plénitude, il n'y a rien. C'est l'acceptation, c'est la grâce, c'est le contentement, c'est tous ces sentiments qu'on vivre. Parce que dans la plénitude, on ne peut pas aller plus loin que ça. Donc, dans Jésus, on a retrouvé tout ça, et c'est un repos qui. Pour vos âmes. C'est parce que il y a le monde qui ou pas aller dormir ou coucher les gabonais
0: ou pas reposer
1: ou pas reposer
2: mais Jésus il a un repos qui total et qui complet.
0: Alors justement t'as les autres dit comme ça que Bouga qui tue Bouga des fois là il allait remettre coin. Il partait c'est parti ni repos
1: c'est ça
0: c'est ça parce que c'est

0: réponse à là, nous parler de ça qui fait que oui,
1: c'est là qu'on a montré comme quoi que mentalité désorganisée totalement, il pas en paix.
0: Oui, et tellement il était bousin. Parce que ça encore, nous te dit que bon Dieu, pas qu'à faire un bagaille pour faire un bagaille. Ça encore, nous l'avons été bousin au repos.
2: C'est ça.
0: Il était bousin et mentalement, psychologiquement, en termes de conscience, il était bousin, en paix, il était obligé d'aller
1: décharger
0: quoi. Et c'est ça nous qu'a parlé, et Wopota nous qu'a parlé,
1: ça d'ailleurs. C'est ça.
0: C'est ça.
1: Ça c'est ça.
0: Oui.
1: Décharger tout fardeau, on y, et puis quitter Christ, prend la direction.
2: Oui.
1: La direction. Alors, pour quelle raison il faut que nous mettez le sabbat au cœur de l'adoration? Et Bible a dit, les vrais adorateurs, c'est yo qui a adoré mon Dieu en esprit et en vérité. On peut pas dire mon quoi adorer mon Dieu en esprit et en vérité et ou qu'a casser sa barre et consciencieusement hein, qui veut du cœur et puis toute volonté parce que même Jésus a dit dans Jean 14 15 si vous m'aimez gardez mes commandements.
3: Mais Jaco, en esprit et en vérité, est-ce que vous pouvez expliquer nous en esprit, c'est qui ça?
1: Oui.
3: Et en vérité.
1: Oui. Et l'idée qu'a venu dire et bon Dieu. Après ça va là ben, nous pas arrêter en l'air, va là.
0: Ah oui.
1: Ça veut dire en esprit ou pour diriger par le Saint-Esprit.
0: Okay.
1: Et le Saint-Esprit, le Jésus était capable dit mais qu'il est en note de la même nature. Et même moi, n'est comme moi, et c'est lui qui a conduit Jean en disant toute la vérité. Et la vérité, et Jean 14, 6, Jésus dit, je suis le chemin, la vérité et la vie. Là où on est, et Jésus, en disant la vie, ou gouverné par le Saint-Esprit. Le Saint-Esprit. Et on ne peut pas prendre un autre jour d'adoration si on est la vérité. Sanctifie-les par ta vérité, ta parole, hein?
0: Et la vérité.
1: Donc, si on laisse à nous rester là après-midi, hein? Et nous avons dit tout le monde, entrer dit dans bon repos. Nous a dit, Jouta là tellement important, bon Dieu Banouan, qu'il précédait d'un jour de préparation. Et c'est pourquoi il commençait, souviens-toi. Songez, pas oublier Jouta là, mon maï. Et Jouta là, c'est un jour de rédemption. Parce que nous sommes esclaves, il rachetait nous. Même quand il était racheté, c'est maman là en Égypte là, il rachetait nous du monde là, du péché là, puis ben nous en nouvelle direction. Et là, il a fait de nous le peuple de Dieu. Il y a donc un repos de sabbat réservé au peuple de Dieu.
0: Jacques, effectivement, les arrivés, faut nous qu'ils vivent les parties de toutes les manières pour qu'ils expliquent nous, pour qu'ils disent nous, parce qu'il ne faut pas nous entrer dans la dépression non plus, parce qu'il y a le monde qui a fait bon effort pour entrer à droite. Est-ce qu'il faut que je fasse un effort pour entrer à droite dans sa barre? Est-ce que c'est bien qu'il y a naturellement? Qui ça manque à commencer? Qui ça a dit, etc. Il faut nous parler de ça également de manière pratique, de manière concrète, pour que chaque monde puisse ça à rythme, peut-être.
1: Oui, parce que
0: pas arriver,
1: dit, vous connaîtrez la vérité, et la vérité vous approchera. Il va mettre au libre.
0: Okay.
1: Et c'est petit à petit ou quoi, cheminer puis bon Dieu. Pas mettre pression à les personnes. C'est pourquoi moi parler dit, les vrais adorateurs sont en esprit et en vérité. Et le Saint-Esprit qui montre, il qui enseigne, il qui convainc et qui conduit. Et c'est comme ça, nous avons souhaité tout le monde un bon sabbat et puis les autres un bon week-end qui bon Dieu bénit chacun de nous. On est en information.
2: Eh bien oui, hein, mon maître, c'est nous qui, dans un petit moment, nous qui joignons Michel et Pierre Nicolas pour bien Adonai, hein, à 6 ans. Nous qui remercions Michel pour très belle émission Tala. Hein, et à côté 6 ans 55, nous qui joignons Rebecca pour l'histoire des enfants. Et puis Longe Timoun, et puis Davis, Eve, et puis Joshua. Et puis, bon, et puis les invités, yo, hein, il y a des chambres, et puis yo, à dans le studio. Et puis côté du 8 ans, nous qu'à joindre Ingrid Jeanville pour le Worship Night. Voilà, donc c'est un moment, un temps de louange, d'adoration, ce qui peut chanter et puis, ce qui peut adorer mon Dieu et puis, qui proposer, présenter des chansons, mais qui invite les autres aussi à chanter et puis des cantiques. Donc c'est un bon moment pour ne pas manquer. À Nevers, nous qu'à joindre eh bien, la Bible best-seller de tous les temps. C'est un temps d'étude hein, de la parole de Dieu et puis pasteur Éric Delbois hein, et puis à 10 ans, Tounette et puis Lisiane hein, un moment, en temps de réconfort. Et un matin, nous avons joint eh ben, l'équipe 1 de Vivre le Sabbat et puis Tania et puis tout

0: Etchipli pour bien un moment de partage, d'adoration de 7h30 à 11h45.
1: Eh oui, moi, quand il y a un rendez-vous par côté le Millennium Monde Rouge et puis Symbiose.
0: Tout à fait, tout à fait.
1: Tout le monde a Cavini, il y a un denré non périssable pour récolter ça. Moi, je trouvais ça très beau talent. Moi, je trouvais ça bienveillant. Moi, je trouvais ça.
2: Rappelez date là.
0: Le 20 juin.
1: C'est le 20 juin.
0: Le 20 juin, ça qui a fait, oui.
1: Ouais, ouais.
0: Tout à fait.
1: Donc, au souhait. Et donc, nous avons préparé comme nous pour ça, pour un moment de louange et de gratitude.
0: Mm-hmm.
1: Et
0: c'est
1: de
0: ça,
1: gratitude.
0: C'est ça.
1: Et nous allons chez Maman La Symbiose, pas qu'à faire concert.
3: Ouais. Célébration. J'ai posé une question, l'entrée à c'est combien? Il dit non, quoi, venir, puis
1: Sans
3: paix.
1: Il dit oui. Et puis, on a déposé ça, un monde qui a profité de ça, c'est ça, ça vraiment bien. En tout cas, mon ben là, c'est un plaisir. Berthe, nous avons fait un tour de table, souhaitez chez mon Antimo.
3: Eh bien, heureux l'homme qui fait cela et le fils de l'homme qui s'y tient ferme en gardant le sabbat.
1: Bel passage, Benji.
2: Ah ben comme mon fatigué, c'est plus plaisir. M'a dit comment heureusement mon bon Dieu mettait parce que il sait même là où pas les freiner, il sait freiner pour que ça poser corps, pour régénérer corps et puis pour recommencer une nouvelle expérience et puis.
1: Et Davis, bah c'est mon mal Antimo. Moi mais Davis.
4: Écoutez-moi chanter, écoutez-moi chanter.

0: Belle passe. Continue, quitte tes musiques là, continue. Pipo, bandimo.
1: Mais oui, voix d'Elie changée. Mais ça, c'est une voix très belle. Et c'est une très belle chanson que moi j'aime. En pile. Eh bien oui, merci, bon Dieu, pour plénitude de pour Wai Capote.
0: Ah oui,
1: c'est une belle expérience.
0: Je souhaite, et monsieur le directeur, et puis les employés du Radio Tala, et toute équipe les techniciens, et les bénévoles, et pour travailler là, qui a fait là, je dis oui, et bien profitez du repos Tala pour ressourcer Koyo, et dans la bonne source, hein, et l'eau vive qui descend Jésus, et nous allons remercier et les animateurs qui passaient durant toute semaine, et nous allons saluer Mélie qui a parti, et Bébé qui est de l'autre côté de la Guadeloupe, monsieur. Et il était là et puis nous hier.
2: Typhon
0: était là et puis nous hier.
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2: Shirley,
0: nous a souhaité un bon sabbat. Et puis continuer. Et puis nous a dit les auditeurs, les auditrices, eh bien, maman la TV fort et c'est plus belle bagaille qui n'y. 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
1: Il est 18h.
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salut à tous. Ravi de vous retrouver dans cette émission Adonaï. C'est Michel avec vous dans ce moment de louange et de réflexion. Merci de votre fidélité et merci aussi de nous recevoir chez vous sur les 91.6 de la bande FM.

Psaume 139. Éternel, tu m'examines et tu me connais. Tu sais quand je m'assieds et quand je me lève. Tu discernes de loin ma pensée. Tu sais quand je marche et quand je me couche, et toutes mes voies te sont familières. La parole n'est pas encore sur ma langue que déjà, Éternel, tu la connais entièrement. Tu m'entoures par derrière et par devant, et tu mets ta main sur moi. Une telle connaissance est trop extraordinaire pour moi, elle est trop élevée pour que je puisse l'atteindre. Où pourrais-je aller loin de ton esprit? Où pourrais-je fuir loin de ta présence? Si je monte au ciel, tu es là. Si je me couche au séjour des morts, te voilà. Si je prends les ailes de l'aurore pour habiter à l'extrémité de la mer, là aussi ta main me conduira, ta main droite m'empoignera. Si je me dis, au moins les ténèbres me couvriront, la nuit devient lumière autour de moi. Même les ténèbres ne sont pas obscures pour toi. La nuit brille comme le jour et les ténèbres comme la lumière. C'est toi qui as formé mes reins, qui m'as tissé dans le ventre de ma mère. Je te loue de ce que je suis une créature si merveilleuse. Tes œuvres sont admirables et je le reconnais bien. Mon corps n'était pas caché devant toi lorsque j'ai été fait dans le secret, tissé dans les profondeurs de la terre. Je n'étais encore qu'une masse informe, mais tes yeux me voyaient. Et sur ton livre étaient inscrits tous les jours qui m'étaient destinés avant qu'un seul d'entre eux n'existe. Que tes pensées, ô Dieu, me semblent impénétrables. Que leur nombre est grand. Comment les compter? Elles sont plus nombreuses que les grains de sable. Je me réveille et je suis encore avec toi. Ô Dieu, si seulement tu faisais mourir le méchant. Homme sanguinaire, éloignez-vous de moi. Ils parlent de toi pour appuyer leurs projets criminels. Ils utilisent ton nom pour mentir, eux, tes ennemis. Éternel, comment pourrais-je ne pas détester ceux qui te détestent, ne pas éprouver du dégoût pour ceux qui te combattent? Je les déteste de façon absolue. Ils sont pour moi des ennemis. Examine-moi, ô Dieu, et connais mon cœur. Mets-moi à l'épreuve et connais mes pensées. Regarde si je suis sur une mauvaise voie et conduis-moi sur la voie de l'éternité.

afin que s'accomplisse ce qui a été annoncé par Isaïe le prophète. Il a pris nos infirmités et il s'est chargé de nos maladies. Matthieu 8, le verset 17.

Le Christ seul a été capable de porter les misères de beaucoup de personnes. Dans toutes leurs angoisses, il a été lui-même dans l'angoisse. Ésaïe 63, le verset 9. Il n'a jamais connu de maladie, mais il a porté celle des autres.

Avec beaucoup de sympathie, il s'est penché sur ceux qui, souffrant, se pressaient à ses côtés. Il soupirait dans son esprit en voyant l'œuvre de Satan manifestée dans ces malheureux. Il faisait sien tous les cas de tristesse et de besoin qu'il rencontrait.

Le grand nombre ne le fatiguait pas. Aucune angoisse ne le déconcertait. Avec une puissance sans défaillance, il chassait les esprits malins qui possédaient l'esprit et le corps de malades dont les souffrances passaient au travers de son être entier.

puissance de son amour apparaissait dans toute sa guérison. Il identifiait ses intérêts avec ceux de l'humanité souffrante. En lui se trouvait la vie et la force, et lorsque des infirmes étaient en sa présence immédiate, la maladie reculait toujours. C'est pour cette raison qu'il n'alla pas aussitôt vers Lazare. Il n'aurait pas pu être témoin de ses souffrances et ne pas le soulager.

ne pouvait voir la maladie et la mort sans combattre la puissance de Satan. La mort de Lazare fut permise afin que par sa résurrection, la preuve ultime et décisive de la filiation divine de Jésus pût être donnée aux Juifs.

cours de cette lutte contre la puissance du mal, Jésus voyait toujours devant lui l'ombre profonde où il aurait à passer afin de payer la rançon de ses âmes. En ressuscitant Lazare d'entre les morts, il savait qu'il devait en rançon mourir sur la croix du calvaire.

chaque acte de sauvetage était pour lui la cause d'une profonde humiliation. Il devrait mourir pour chaque homme. Au sujet de multitudes de maladies qu'on lui amenait, il nous a dit « Il guérit tous les malades ». Matthieu 12, le verset 15. Il exprimait son amour pour les enfants des hommes. Ces miracles faisaient partie de sa mission. Il savait comment prononcer ces mots « Je le veux, sois pur ». Et lorsque le malade était guéri, « Va et ne pêche plus ».

Je chanterai ton nom avec mes instruments. Ensemble, nous te dirons, ô Dieu, que tu es grand. Tu es grand à jamais, nul ne peut t'égaler. Et je raconterai ta grâce et ta bonté. Ta bonté pour ma vie que tu as transformée. Le jour où je t'ai dit oui, Jésus m'a délivré. Délivré de la mort, du péché, de l'enfer, quand il prit tous mes torts en mourant au calvaire. Au calvaire, il subit les pires souffrances, cela était écrit pour ma délivrance. Délivrance et bonheur de vivre à ses côtés, délivré de mes frayeurs et aujourd'hui sauvé. Sauvé pour le servir, sauvé pour l'adorer, sauvé pour le bénir, sauvé pour témoigner.

toute cette multitude saura que c'est ni par l'épée, ni par la lance que l'Éternel sauve, car la victoire appartient à l'Éternel. Cette histoire de David, le jeune berger, face à Goliath le géant, est connue d'un grand nombre. Souvent citée, notamment lors de rencontres sportives, où les petites équipes affrontent les grandes. Mais combien connaissent la portée de ce combat, que cet événement a été écrit pour chacun de nous? Non, ce n'est ni un conte, ni une légende, mais une démonstration de ce que la foi est capable de faire. Les armes de ce jeune berger semblaient bien ridicules, une fronde et quelques pierres, face à un homme hors norme et bien armé. Son arme, sa confiance sans borne en son Dieu sur lequel il s'appuyait totalement et qui lui accorda la victoire. Les géants sont toujours présents et nombreux, nous pouvons les nommer. Maladie, l'avenir incertain et tant d'autres que chacun peut identifier quand il se trouve confronté à certaines situations incontrôlables à vue humaine. Le roi proposa à David les armes conventionnelles, épée et cuirasse, mais pour lui, pas d'autres armes que de marcher et combattre par le seul nom du Seigneur. Déposons nos armes pour nous revêtir de celles de Dieu qui sont la foi et la confiance en celui qui peut tout. Nous avons ses promesses et la prière. Croyons qu'il a le pouvoir de nous garder dans la paix et qu'il nous rend victorieux. Cette émission est maintenant terminée. Je vous remercie de l'avoir suivi. Prochain rendez-vous la semaine prochaine pour un nouveau moment de louange et de réflexion. D'ici là, prenez bien soin de vous et de vos proches. Que l'Éternel vous bénisse.

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3: Coucou, c'est Becky. Allez, venez les enfants. Allez, viens. Ne reste pas seul dans ton coin. C'est l'heure de l'histoire. L'histoire d'aujourd'hui s'intitule « Encore ce bassin ». Il y avait dans le jardin de Jacques-André un magnifique bassin avec des nénuphars, des poissons rouges et un pont. Oh oui, et une petite cascade quand papa faisait venir l'eau pour montrer aux visites. Faisant des méandres parmi les arbres nains et les buissons, le bassin en bénissait vraiment cette partie du jardin. Et il avait l'air tellement innocent qu'un étranger n'aurait jamais soupçonné que garçons et filles pourraient s'y trouver en difficulté. Ce n'est pas que quelqu'un aurait pu s'y noyer, car il n'y avait pas plus d'un demi-mètre de profondeur, mais il peut arriver autre chose près des bassins à part la noyade. Il était en effet arrivé tellement d'incidents

0: près de ce bassin que maman avait formellement défendu aux enfants d'y aller jouer sans sa permission. « Non, dit-elle ce matin, ce n'est pas la peine de me supplier, Jacques-André. Tu ne peux pas jouer au bassin aujourd'hui. Tes vêtements ne sont même pas encore secs depuis la dernière fois que tu y es tombé. Et puis tu sais que Madame Normand vient aujourd'hui avec Marinette. Tu devras t'occuper d'elle. » « Marinette vient aujourd'hui ?»« Oui. » « Chic !» s'écria Jacques-André. « Nous allons bien nous amuser. » « Mais pas près du bassin, dit maman, parce que tu auras des vêtements convenables. Pas de jeu au bassin pour toi et Nicole, d'accord ?»« Entendu, maman, dit Jacques-André. » Et la petite Nicole ajouta en écho. « Entendu. » Mais tout ne fut pas entendu, malgré l'affirmation de Jacques-André et de Nicole. Marinette était une fillette très vive et dès son arrivée, elle s'écria « Oh, quel joli bassin, Jacques-André! Allons jouer au bassin !» Le bateau à voile de Jacques-André était amarré dans l'une des petites baies et Marinette se dirigea par là. Jacques-André suivit avec Nicole derrière lui. Ils avaient tous deux leurs plus jolis vêtements en l'honneur de Madame Normand. Quand ils arrivèrent au bassin, Marinette était déjà sur ses genoux, essayant d'atteindre le voilier. Elle voulait le pousser pour lui faire traverser l'eau. « Quel beau bateau !» s'écria-t-elle. « On va bien s'amuser !»« Je vais l'attraper pour toi !» dit Jacques-André en prenant un bâton. Il avait tout à fait oublié ce que maman lui avait dit le matin même. « Ne t'en fais pas !» dit Marinette. « Je peux l'attraper. Tu vas voir !» Jacques-André vit beaucoup plus qu'il ne s'attendait à voir. Marinette, dans ses efforts pour atteindre le bateau, perdit l'équilibre et tomba à plat ventre dans l'eau verdâtre. Elle était sous l'eau avec ses chaussures vernies, sa robe neuve et ses boucles brunes. Bien sûr, il n'y resta pas longtemps, mais cela avait suffi pour la mettre dans un état épouvantable. C'est alors que Jacques-André, tendant la main pour l'aider à sortir de l'eau, y tomba à son tour. Ils en avaient une allure tous les deux quand ils se dirigèrent vers la maison tout penaud, dégoulinant et vaseux. Si vous aviez vu la tête de maman quand elle les vit arriver, puis il a fallu les déshabiller, ou plutôt les peler, car ils étaient tous deux si mouillés que leurs vêtements leur collaient au corps. On les lava, on les sécha, tandis que maman cherchait des vêtements secs. Soudain, dans la direction du bassin, on entendit des cris. « Oh non !» s'exclama maman. « C'est Nicole. Il a dû lui arriver quelque chose. » Ils se précipitèrent tous hors de la maison pour voir ce qui se passait maintenant. Ils virent une petite silhouette qui faisait de son mieux pour se sortir du bassin et grimper sur la pelouse. C'était Nicole. Elle avait voulu cueillir un nénuphar et elle avait subi le même sort que Marinette. On aurait pu décrire le visage de maman à cet instant. Et quand Madame Normand et Marinette furent parties, Marinette dans quelques vieux vêtements de Jacques-André, maman traduisit ses pensées en paroles et en actes. « Quand je vous dis de ne pas aller au bassin, dit-elle en articulant distinctement chaque syllabe, c'est exactement ce que je veux dire. Vous n'allez pas au bassin, même si les visites le demandent. » Pour une raison facile à deviner, Jacques-André et Nicole ne désobéirent plus à maman sur ce point. Merci de m'avoir écouté. À la prochaine.
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2: 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Il est 19h. Belle soirée. 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
4: Bonsoir Ryan. 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
7: Bonsoir Joshua.

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1: Joyeux anniversaire.
2: On va gagner pipi.
3: Ouais.
4: Quand parfois je ne suis pas sage, à Jésus je demande pardon.
5: Il faut s'exercer, mais il faut surtout chanter avec son cœur. Mmh. Et quand on chante avec son cœur, eh bien, Dieu accepte notre louange.
6: C'était vendredi dernier avec le groupe de la chorale de l'INSEE. Bonsoir chers auditeurs, chers enfants, j'espère que vous allez bien et que vous avez passé une bonne semaine. On se retrouve pour une heure d'émission et ce soir, nous avons encore un groupe d'enfants. Et vous êtes bien dans votre émission Louange Timoun. Bonsoir Ève.
7: Bonsoir Joshua. Bonsoir, chers auditeurs, chers enfants. Nous sommes très heureux de vous retrouver pour cette heure d'émission, comme l'a dit Joshua et Davis qui est vraiment en train de rire là. Hein. Il est content, il rit tellement qu'il a les petits yeux. Davis arrête. Mais c'est une blague. T'as pas compris
6: bonsoir.
7: Ça
6: Bonsoir.
7: Bonsoir. Tu es aux éclats, Davis. Tu es content. Bonsoir, Davis. Ça va, Davis?
8: Bonsoir, Eve, et bonsoir à tous. Nous sommes vraiment contents d'être là ce soir.
6: Ce soir.
8: Vous allez bien?
6: Oui, on va bien, grâce à Dieu.
7: Grâce à Dieu, on tient. Je veux pas rentrer dans ton jeu, Davis. Parce que tu veux me taquiner, mais bon. Mais je sais que c'est par amour, voilà. C'est amour fraternel. Donc,
8: bien sûr.
7: Voilà. Alors, une fois de plus, nous sommes très heureux parce que nous avons du monde avec nous dans le studio. Voilà. Ils ne sont pas au complet, mais il y a quand même la majeure partie qui est là. Donc, nous avons avec nous Jamie. Bonsoir, Jamie.
9: Bonsoir.
7: Waëlys. Bonsoir, Waëlys.
10: Bonsoir.
7: Et Maxime. Bonsoir, Maxime.
11: Bonsoir.
7: Vous allez bien, les enfants?
12: Oui.
7: Alors, il y a une maman qui est là avec nous. Donc, son prénom, Alexandra. Bonsoir, Alexandra. Alors, elle fait le signe bonsoir avec les mains. Voilà, parce qu'elle est loin du micro. Donc, il y a aussi Naëli qui est avec nous. Et puis, l'INSEE qui va nous rejoindre. Voilà. Donc, soyez les bienvenus. Ça nous fait vraiment plaisir hein, que vous soyez là. Et nous savons que nous allons passer un très bon moment avec vous parce que vous avez des cadeaux à offrir à Jésus. D'ailleurs, c'est un grand jour pour un de nos invités. Donc, tout à l'heure, on vous dira qui.
8: Ah oui,
7: oui, oui, oui. On vous dira qui tout à l'heure. Et bien sûr, on va lui chanter un chant. Voilà.
8: Alors que l'INSEE arrive avec un nouvel
7: Ah, mais voici Dylan.
8: Bienvenue, Dylan.
7: Bonsoir, Dylan, mon neveu.
8: Ah, c'est ton neveu?
7: Oui. J'étais loin d'imaginer que c'était lui.
8: Ah,
7: oui, alors Dylan, c'est le fils de mon cousin Germain, voilà.
8: D'accord.
7: Et mon cousin se présente Gabin. Et sa maman, c'est Dina. Voilà, donc je suis très heureuse de te recevoir, Dylan. Ça va?
13: Oui.
7: Ah, c'est bien. Ben, heureuse de te voir, Dylan. Voilà. Alors, ah oui, alors, tu peux dire bonsoir à tous nos auditeurs et à tous les enfants qui nous écoutent.
13: Bonsoir.
8: Voilà. Quel âge as-tu, Dylan?
13: 8 ans
7: tout rond, 8 ans et demi ou 8 ans presque 9 ans. 8 ans et demi. Je sais
8: je
7: des fois que les enfants tiennent
8: ouais, comme tu as hésité, tu
7: oui, voilà,
8: 9.
7: Exactement.
8: Ok, Dylan, 8 ans et demi. D'accord, je vais avoir les autres âges. Si
7: oui, Maxime, à quel âge as-tu?
10: 9 ans.
7: 9 ans, Maxime. Oui. Oh, t'as bien grandi, Maxime. Alors, Maxime, quand je suis rentrée, je me suis dit, c'est un visage que je connais. Et en effet, Maxime, je l'ai connu à l'école de Saint-Joseph. Parce que comme je faisais un peu de bénévolat à l'école, donc j'accompagnais les enfants à la piscine, donc j'ai l'occasion d'accompagner Maxime à la piscine avec ses autres camarades. Voilà. Waëlys, en quel âge as-tu?
10: 9 ans.
7: 9 ans.
8: Et alors, pourquoi... attends, comment on écrit Waëlys?
7: Et plus son prénom, s'il te plaît.
10: W-A-E-T-R-I-M-A-2-L-Y-S.
8: Ok.
7: Tu as bien noté, Davis?
8: Oui, j'ai bien noté.
7: Voilà. Et Jamie, quel âge as-tu, Jamie?
13: 6 ans.
7: Tu as 6 ans, voilà. Jenny, tu es la plus jeune de l'équipe. Voilà. En tout cas, comme je vous le disais, nous sommes très heureux de vous recevoir. Et c'est vrai que moi, je suis heureuse hein, quand on reçoit du monde comme ça. Et je sais qu'il y aura de belles choses que vous allez nous offrir. Donc, en attendant, Davis, est-ce que tu as quelque chose à nous proposer?
8: Oui, tout à fait. Mais j'aimerais préciser aux auditeurs, alors tu me corrigeras, hein, les enfants qu'on reçoit aujourd'hui,

0: partie d'une grande chorale. Ceux de vendredi dernier
1: exactement.
0: Font partie de la même chorale.
1: Tout à fait, exactement. En fait, c'est la responsable de la chorale qui a proposé ainsi qu'elle puisse les inviter par petits groupes. Voilà. Et c'est pour ça qu'aujourd'hui, on reçoit un autre groupe.
0: Tu parles de l'INSEE.
1: De l'INSEE, oui.
0: Dans les studios.
1: Oui, tout à fait. La pétillante l'INSEE, pour ceux qui la connaissent.
0: Très bien, on se retrouve après quelques notes de musique.
1: Merci.
0: Jude 25, les enfants du père. Alors, je te prépare ça. C'est parti.

0: 25 avec nous sommes les enfants.
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2: Et c'était le 6 février 2025.
3: À quel moment ? Vous êtes bien dans votre émission Louange Timoun et vous pouvez nous appeler au 0596 72 82 51.
0: Afin d'offrir à Jésus un chant, un psaume, un morceau instrumental ou une histoire de la Bible. Alors, nous vous rappelons, chers auditeurs, chers enfants, que nous sommes avec des invités, des princes et des princesses de l'Éternel. Alors, nous avons avec nous Jamie, Wailis, Maxime et Dylan. Voilà. Alors, ils vont commencer. Ah oui, il y en a Naëlie hein, qui est là avec nous. Qui... C'est, tu as quel âge, Naëlie?
2: Elle est habituée, c'est
0: ça. Oui, elle est habituée. Non, je la taquine un peu, c'est pour ça. Oui. Je la taquine. Voilà, alors, nous allons commencer avec les enfants, donc Joshua.
3: Alors, par un psaume de Maxime.
0: Alors, Maxime, nous t'écoutons. Quel est ce psaume?
4: Une partie du psaume 46.
0: D'accord, nous écoutons Maxime.
4: Dieu est pour nous un abri sûr, un secours toujours prêt dans notre détresse. C'est pourquoi nous n'avons rien à craindre, même si la terre se met à trembler. Si les montagnes s'écroulent au fond des mers, si les flots grondent, bouillonnent, se soulèvent et secouent les montagnes. Il est un fleuve dont les bras répandent la joie dans la cité de Dieu, dans la demeure réservée au Très-Haut. Dieu est dans la cité, elle tiendra bon. Dès que le jour se lève, il lui apporte son secours. Des peuples grondent, des royaumes s'ébranlent. Dieu donne de la voix et la terre vacille. Le Seigneur de l'univers est avec nous. Le Dieu de Jacob est notre forteresse.
0: Amen, amen, amen. N'oublions jamais que notre Dieu est notre forteresse. C'est le rocher de notre salut et nous pouvons nous appuyer sur lui. Voilà, merci Maxime pour ce beau psaume. Alors, tu as appris avec maman ou tu as appris à l'école ou,
4: À l'école avec ma maîtresse.
0: D'accord. Et ce prénom, comment ta maîtresse?
4: Sylvia de l'Épine.
0: Ah, maîtresse Sylvia. Coucou, maîtresse Sylvia. Tu peux lui faire un coucou à ta maîtresse hein?
4: Coucou.
0: Alors, ta maîtresse, je sais que c'est un amour parce que je suis dans sa classe. Vraiment, je lui fais de gros, gros, gros bisous à Sylvia. Et c'est la copine de l'INSEE. Voilà. Oui, Davis. Hein?
2: Maxime, est-ce que tu peux nous expliquer pourquoi tu as choisi ce psaume? Quelle parole préfères-tu dans ce psaume?
4: Dieu est pour nous un abri sûr parce que ça nous fait savoir que on peut toujours s'appuyer sur lui, il n'y a pas besoin d'avoir de crainte, de peur.
0: Amen.
2: Très bien. Amen. Merci Maxime. Tu nous as dit ton âge?
4: 9 ans.
0: Vous savez, des fois, difficile ou bien tout petit peu, donc il faut lui rappeler les choses. Mmh. Ah, c'est pour ça.
2: Oui, c'est vrai, j'avoue. Ouais. Maxime, est-ce que pour toi aujourd'hui c'est un jour particulier? Si oui, dis-nous pourquoi.
4: Oui, parce que c'est mon anniversaire.
2: Oh, je propose qu'on chante pour Maxime.
0: Voilà.

0: grave.
1: Pour Maxime et Pipi.
2: Ouais. Alors, je remarque que vendredi dernier, on avait chanté également joyeux anniversaire à Ryan.
3: Exactement.
2: Je pense que peut-être chaque vendredi, il y aura un anniversaire.
3: On verra.
2: Voilà. On verra.
3: Donc, merci beaucoup, Maxime. Et joyeux anniversaire. Et nous remercions l'Éternel de t'avoir accordé cette année de plus et qu'il puisse continuer à prendre soin de toi, à te garder précieusement et surtout que tu puisses grandir dans sa crainte et dans son amour. Voilà. Donc, plein de bonnes choses à toi et à tes parents également. Voilà.
4: Merci.
3: Je t'en prie. Alors, chers enfants, chers auditeurs, nous vous rappelons que vous êtes bien dans votre émission Louange Timoun et vous pouvez nous appeler au 0596 72 82 51. Pourquoi faire, Joshua, déjà?
4: Afin d'offrir à Jésus un chant, un psaume, un morceau instrumental ou une histoire de la Bible.
3: Alors, chers enfants, demandez à papa, à maman, si vous pouvez utiliser le téléphone afin de nous appeler pour offrir des chants, des psaumes à Jésus. Et vous savez, aujourd'hui, c'est le jour de joie. Donc, ce jour où nous pouvons chanter, louer à l'Éternel. Donc, n'hésitez pas, surtout pas, n'hésitez pas.
2: Très bien. Alors, je me tourne vers Wylis. Est-ce que tu peux nous dire à l'école quelle est ta matière préférée?
5: Les maths.
2: Les maths, d'accord. Est-ce que quand tu seras grande, tu sais déjà ce que tu voudrais faire?
5: Oui.
2: Ce serait quoi?
5: Infirmière.
3: Ah, elle est bien décidée en plus.
2: D'accord.
3: Hein.
2: Qu'est-ce qui t'intéresse dans ce métier? Est-ce que tu connais des infirmières?
5: Oui.
2: D'accord. Et qu'est-ce qui t'attire dans ce métier? Quels font que tu aimerais faire?
5: Soigner les gens.
2: Très bien. D'accord. Ok. C'est un très beau métier et on en a besoin énormément. J'espère que tu pourras réaliser ton rêve si Dieu veut. Maxime, et toi, est-ce que tu sais déjà ce que tu aimerais faire quand tu seras plus grand?
5: Non, pas encore.
2: Tu as le temps d'y réfléchir.
3: Et toi, Dylan, qu'aimerais-tu faire quand tu seras plus grand comme métier?
6: Coiffeur.
3: Ah, coiffeur. D'accord, je sais où je veux venir pour me faire jolie alors. Pour les deux, pour femmes et pour hommes, c'est ça? Pour les deux? D'accord, c'est bien. C'est bien. Et Jimmy, et toi?
7: Je ne sais pas encore.
3: Ah, tu as encore le temps, Jimmy, hein, c'est vrai, tu as le temps, il faut réfléchir. Hein. Et toi, Dylan, est-ce que tu as une activité que tu pratiques, un sport que tu aimes
8: Le sport.
3: Quel sport que tu aimes pratiquer? Est-ce que tu fais du foot, je sais pas, du vélo
8: De la flûte.
3: Ça c'est ah, tu joues un instrument.
2: C'est un sport de la bouche.
3: Ouais. Non, je te parlais, est-ce que tu as un loisir que tu aimes, je sais pas, faire du dessin C'est quoi?
8: Faire des dessins.
3: D'accord, tu aimes faire le dessin, d'accord. As-tu ramené ta flûte avec toi? Oh, c'est dommage. Ce sera pour la prochaine fois alors. Tu reviendras avec maman, n'est-ce pas? Et papa, comme ça tu vas nous jouer de la flûte. Et toi, Dylan? Pas Dylan, pardon, Maxime.
5: Ma matière préférée à l'école, c'est les maths.
3: Est-ce que tu as un loisir?
5: Un loisir, oui. J'ai fait du basket chaque mercredi.
3: D'accord, c'est bien. Est-ce que tu joues d'un instrument?
5: Avant, je jouais de la flûte, mais maintenant.
3: Mais non, d'accord. Pourquoi tu n'aimes plus? Tu joues à autre chose?
5: Ah, je joue la guitare.
3: Ah, c'est bien, tu joues de la guitare. Et tu n'as pas ramené ta guitare non plus. Ce sera pour la prochaine fois. Donc, tous les deux, vous allez revenir ensemble, d'accord? Vous allez nous faire un duo, d'accord? Tu joues de l'instrument, Wylis?
9: Oui.
3: C'est lequel?
9: La guitare.
3: La guitare. Nous avons des musiciens avec nous, hein? Oh là là, formidable. C'est bien. Non, mais la relève est assurée. Ça, c'est très bien. Et toi, Jimmy? Je crois que Jimmy a un petit problème avec son casque. Est-ce que tu joues d'un instrument ou tu aimerais jouer un instrument?
7: J'ai joué un instrument, mais j'ai arrêté la batterie.
3: Arrêté la batterie, d'accord. Tu vas recommencer bientôt. Tu vas faire voir avec maman et papa.
2: Pourquoi tu as arrêté la batterie? Est-ce que tu m'entends, Jenny? Pourquoi tu as arrêté de jouer à la batterie? Ma question est peut-être difficile, peut-être que c'est un peu compliqué. C'est pas grave, Jamie, je squeeze ma question, n'en tiens pas compte.
3: 19h22. Ça veut dire quoi, squeezer?
2: Je l'annule, voilà, je l'annule. Voilà.
3: Il faut, parce que les enfants ne connaissent pas tous les mots, donc il faut préciser.
2: Pardon, I'm sorry. En tout cas, nous sommes très contents d'avoir ces quatre enfants qui font partie, on le rappelle, d'une plus grande chorale. Lindsay est juste à côté de toi.
3: Elle est à côté de moi, oui.
2: Demande-lui des précisions sur cette chorale, hein, pour ceux qui découvrent l'émission et ses enfants. Alors, Lindsay, donc, y a des auditeurs qui ne t'ont pas entendu vendredi dernier, qui seraient heureux de t'entendre. Et pour en savoir plus sur cette chorale, parce que là, c'est un petit échantillon, parle-nous en 30 secondes de cette chorale que tu diriges.
0: Eh bien, cette chorale est composée de 19 enfants et adolescents de 5 à 16 ans. Ce sont des enfants dynamiques qui ont envie de chanter pour la gloire de Dieu. Et nous répétons environ 2 fois par semaine.
2: Okay.
0: Et depuis peu, nous chantons aussi avec les parents.
2: D'accord. Et on peut vous voir où si on souhaite vous voir, vous entendre, vous soutenir?
0: Eh bien, au Mont Sinaï, au François, voilà.
2: C'est en plein bourg du François, c'est
0: au
2: ça?
0: Au bourg du François, exactement.
2: Ok. Et vous avez déjà interprété des choses qu'on peut voir sur YouTube, notamment?
0: Alors oui, alors il y a le programme Aie Confiance qui a été retransmis par l'église du Vauclin. Et puis...
2: C'est sur la chaîne de l'église
0: du Vauclin.
2: Du Mont Sinaï ou du Vauclin?
0: Du Vauclin, Salem. Pour le concert, Salem.
2: Ah,
0: Salem.
2: Oui, d'accord.
0: Et puis, d'autres interventions des enfants sur le site de l'église du Mont Sinaï.
2: Très
0: voilà.
2: Bien. Merci beaucoup, Lindsay.
0: Et il y a d'autres parents avec moi, donc s'ils veulent intervenir tout à l'heure, il y a...
2: Ben oui, ils sont les bienvenus.
0: Voilà.
2: Merci, Lindsay. C'est Lourdes Simone, hein, jusqu'à 20h. Les enfants, vous pouvez appeler au 0796 72 82 51. Pour faire quoi, Joshua?
4: Pour faire un chant, un psaume, un morceau instrumental ou une histoire de la Bible.
3: Pourquoi pas un témoignage ou
4: de prière instrumental?
2: Oui, il serait bien.
3: Donc, chers enfants, vous pouvez nous appeler. Hein. C'est vrai que nous avons de charmants invités avec nous, mais vous pouvez nous appeler. Alors, en attendant les appels...

0: déjà fini? Ok, nous sommes restés sur notre faim.
1: Merci Wailis. Oui, nous devons faire briller notre petite lumière parce que Dieu nous a dit que nous sommes des lumières dans ce monde. Donc nous devons briller partout où nous allons, n'est-ce pas les enfants?
2: Oui.
1: Il faut briller,
2: oui.
1: Briller. Vous savez, vous connaissez l'insecte, le soir qui brille, comment ça s'appelle?
2: C'est
1: les lucioles. Donc comme les lucioles, nous devons briller. Mais les lucioles, alors ça clignote. Mais nous, on doit briller voilà, en permanence, voilà, pour l'éternel. Parce que nous avons également une mission à mener sur cette terre. Donc merci Wailis pour ce beau chant, ma petite lumière que nous devons faire briller.
0: D'ailleurs, certains automobilistes devraient s'inspirer des lucioles qui clignotent pour
1: pourquoi
0: mettre leur clignotant quand ils tournent. Voilà, j'avais ça à dire.
1: Oui, c'est, vrai que c'est vrai que souvent ça nous arrive de rencontrer des automobilistes qui oublient de mettre leur clignotant. Et ça, c'est bien dommage.
0: Mais je sais pourquoi ils ne le mettent pas.
1: Tu sais pourquoi
0: parce
1: ils ne mettent
0: pas pris l'option.
1: Voilà, c'est vrai, c'est voilà. Une option. Si c'est une option, forcément, voilà. Nous refermons cette parenthèse. Et nous rappelons aux auditeurs, aux enfants qui sont bien dans leur émission Louange Timoun. Et nous recevons Jamie, Wailis, Maxime et Dylan. On va reparler une petite princesse qui est à côté. J'ai tout passé. Alors Naïmi, est-ce que tu as un mot à nous dire ce soir? Est-ce que tu peux nous parler de l'INSEE, de ta maman, du travail qu'elle fait auprès des enfants? Voilà, et qu'est-ce que tu en penses?
3: Bonsoir, je m'appelle Naïmi et je suis la fille de l'INSEE. Et dans la chorale, je trouve que c'est bien qu'elle s'occupe de la chorale parce que elle a un don pour les enfants, en tout cas, pour leur transmettre les chants, leur apprendre. Et à chaque fois dans les programmes, on dit que elle fait bien. Et elle veut arrêter, mais moi, je lui aurais dit de continuer.
0: Ah bon, elle veut arrêter?
1: Elle ne peut pas arrêter, n'est-ce pas, les enfants? Elle ne peut pas arrêter, ta fille l'INSEE. Qu'est-ce que vous en pensez?
2: Non, elle ne peut pas arrêter.
1: Vous avez besoin d'elle encore. Et comme disait Naïli, c'est un don qu'elle a, donc elle ne peut pas. Non, ce n'est pas possible. On ne peut pas éteindre un don comme ça, donc il faut continuer. Allez, Tati, allez, Tati. Tous avec moi.
4: Allez, Tati, allez, Tati, allez, Tati.
1: As-tu entendu, Tati l'INSEE? Tu ne peux pas arrêter comme ça. Voilà, il faut rester. Avec les enfants, nous avons besoin de toi. Voilà. Merci Naïli pour ce témoignage. Alors, à côté de moi, j'ai une maman.
5: J'essaie de rapprocher mon micro. Elle va donner son prénom et va dire bonsoir.
0: La maman s'approche.
6: La maman de Dylan. Je traduis ce qu'elle dit.
0: Avec un beau corsage fleuri.
6: Avec un beau corsage fleuri. Je répète.
0: Alors, comment s'appelle-t-elle? Bonjour, maman de Dylan.
7: Oui, bonjour. Ou bien, plutôt bonsoir.
0: Oui, bonsoir.
7: Oui, bonsoir.
0: Effectivement. Est-ce que tu peux te présenter brièvement?
7: Alors, je m'appelle Dina. Effectivement, je suis la maman de Dylan.
0: Ok, très bien, c'était très bref,
7: oui.
0: Comme je te l'ai demandé, effectivement. Qu'est-ce que ça représente pour toi que Dylan chante dans cette chorale?
7: Ben, j'apprécie parce que ça l'apprend à évoluer, c'est-à-dire qu'il discute mieux, il est plus à l'aise en public. C'est-à-dire qu'avant, il était plus renfermé, plus timide, et depuis qu'il est à la chorale, depuis qu'il chante avec les enfants, il est plus, comment dire, il se sent plus à l'aise, quoi.
0: Mm-hmm.
7: Il est moins timide, moins renfermé. Et j'aime bien quand il fait aussi les chorégraphies. Ça l'apprend à se détendre, en tout cas.
0: D'accord. L'INSEE nous disait que les parents chantent ou bien vont chanter dans la chorale. Est-ce que tu as déjà commencé à chanter dans la chorale?
7: Oui, elle nous a fait la surprise.

0: prise dernièrement là pour la dernière représentation là, des enfants. On a répété, on a eu plusieurs répétitions. Au début, j'étais un petit peu sceptique parce que je me suis dit, bon, j'ai pas la voix, j'ai jamais vraiment chanté, quoi. Finalement, je me suis lancée. Il y a d'autres parents qui étaient aussi dans le groupe. Et ensemble, on a formé une belle chorale. Et franchement, c'était super comme expérience.
1: Ok, on peut avoir un petit aperçu
0: de
1: la chanson.
0: Je me rappelle, la dernière, c'était... mais je sais pas, mais les autres ne sont pas avec moi.
1: Toi, tu fais quelle voix?
0: Oui, choisis le... Attends. Excusez-moi.
1: Dans un instant, le live, le temps que le chat qui est dans la gorge puisse s'enfuir.
0: Oui. Ouais, j'ai un petit rhume en même temps. Donc.
1: Tu te demandes beaucoup, je sais.
0: Oui. Et bon, c'était pas prévu parce que j'étais censé venir accompagner Dylan et j'étais censé venir l'accompagner. Moi, je savais pas que je devais prendre la parole.
1: Alors, si tu commences à chanter, ceux qui connaissent vont pouvoir t'aider, j'espère.
0: Oui. Mais oui, il y a une maman qui est avec moi, Alexandra. Mm-hmm. On va pouvoir faire ensemble, ça sera mieux. Oui, voilà, Davy est là aussi, donc Davy va pouvoir nous accompagner, comme ça sera moins.
1: Ah ben oui, c'est parti, comme vous voulez. Hein.
0: Oui.
1: Dans un instant, la chorale des parents. Ok, ben c'est comme vous voulez. Allez.
2: Oh là là. On n'a pas la mémoire des enfants. Donc je cherche simplement les

0: ça mérite des applaudissements. Allez. Bravo à vous, bravo aux parents.
1: Merci.
0: C'est toujours lourd aussi, bien sûr, Espérance FM, avec nos invités, les enfants qui font partie d'une grande chorale. Nous avons Maxime, Wailis, Dylan et Jamie.
2: Et Jamie, voilà. Alors, vous voyez les mamans, comment on peut faire de grandes choses pour l'éternel. Une fois qu'on rentre dans le studio, on ne peut pas y échapper. Vous savez ça? Alors, j'ai oublié de dire que Dina est accompagnée de sa maman, c'est ça?
3: Oui.
2: Elle se prénomme comment, ta maman?
3: Annette.
2: Voilà, il y a Annette qui est là, qui est venue accompagner son petit-fils. Oui. Voilà, très bien.
0: 19h35 sur Espérance FM, nous sommes ensemble jusqu'à 20h.
2: Oui, chers enfants, vous êtes bien dans votre émission Louange Simon, et vous pouvez nous appeler au 0596 72 82 51 afin d'offrir quoi donc, je choisis déjà?
4: Un chant, un psaume, un morceau instrumental ou une histoire de la Bible.
2: Alors à vos téléphones.
4: Une heure de morceau instrumental.
0: Cette insistance. As-tu pris tes médicaments avant de venir?
4: Oui, bien sûr.
2: Non, ça c'est, moi, je ne me mélange pas. C'est la contention entre vous.
0: Ah, moi, j'ai pas de contention.
2: Moi, je ne me mélange au point. Voilà.
0: Et si on écoutait Dylan, qu'en pensez-vous?
2: Oui, avec plaisir.
4: Dylan qui va faire un psaume.
5: Non, je voulais faire un chant finalement.
2: Dylan va chanter.
5: Je vais chanter les livres de la Bible.
2: Écoute ton Dylan.

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1: Pam, pam.
2: Amen, amen, amen.
3: C'est vrai que nous, les adultes, nous devons apprendre ce chant-là. Parce que souvent, on oublie, des fois.
4: Alors justement, plusieurs utilisent la chanson pour mémoriser différentes choses, pas seulement les livres de la Bible, mais toute autre chose. J'aimerais savoir si quelqu'un expérimente cela. Tu peux traduire pour l'INSEE, peut-être qu'elle utilise cette technique. Quelqu'un.
3: Alors l'INSEE, est-ce que tu utilises la technique du chant pour pouvoir retenir certaines choses? Alors notamment, pour plusieurs personnes, les livres de la Bible, mais pour d'autres personnes, pour retenir autre chose
5: Micro. Je ne comprends pas.
6: Ben, avant, quand j'étais plus jeune, oui, c'est une technique que j'utilisais, mais maintenant, non, pas particulièrement.
4: D'accord, d'accord, très bien. Je crois que certains utilisent le chant même pour apprendre des leçons, des textes, des versets aussi.
5: Donc, je passe Davis. Davis a dit, je crois que personnes.
4: Essayez de ne pas trop manipuler les micros, les enfants, ça fait un peu de bruit. Merci. À toi, Joshua.
5: Davis a dit, je crois que plusieurs personnes utilisent le chant pour apprendre des leçons ou des versets.
4: Ah, merci pour la traduction.
5: Avec plaisir.
4: Très bien.
1: Merci Joshua. Voilà. Alors, nous rappelons aux auditeurs que nous sommes avec Jamie, Waylis, Maxime et Dylan, accompagnés de leurs parents. Voilà, donc il y a également Naïli qui est là. Voilà, merci à vous d'être là. Vraiment, vous enjolivez le studio. Voilà, un très beau bouquet. Donc, merci de votre présence. C'est toujours un honneur pour moi de vous recevoir.
4: J'ai pas entendu Davy. Hein. Davy, bonsoir. Comment vas-tu? Tu es parent. Tu es. Tu peux te présenter en quelques secondes, s'il te plaît.
7: Bonsoir. Donc oui, Davy, le père de Jamie et de Naëli. Voilà.
4: D'accord. Donc pour qu'on soit vraiment transparent, quel INSEE par rapport à toi?
7: Une connaissance.
5: Il a rencontré ici dans le studio.
4: Alors, la plupart des gens ont déjà compris, mais est-ce que tu peux être plus clair?
7: Alors, l'INSEE, c'est la mère de mes deux enfants.
4: D'accord.
7: Non, l'INSEE, c'est ma femme. Nous avons trois enfants.
5: Trois enfants.
7: Voilà, dont Naëli et Jamie.
4: Et apparemment, tu es très taquin.
7: Selon les circonstances, oui.
4: Très bien. Davy, est-ce que tu peux nous parler de ton expérience en tant que parent qui a chanté également avec la chorale d'enfants? Est-ce que pour toi ça a été facile? Est-ce que tu chantes d'une façon générale?
7: Alors oui, ponctuellement je chante dans mon église. Et c'était une expérience enrichissante parce que, comment dire, ça permet de partager quelque chose avec les enfants et de partager aussi quelque chose avec le reste de l'église. C'était oui. Dans le contexte d'un programme de l'église du Mont-Sinaï et c'était vraiment bien de partager ce que nous avons préparé avec l'ensemble de la communauté présente. Et plusieurs personnes ont été touchées et j'ai trouvé notre action du coup assez pertinente. Ça avait du sens et ça rentrait dans la mission que Dieu nous a confiée.
4: Ok. Et toi, est-ce que tu chantes dans un groupe ou plutôt en solo?
7: Alors, je chante, oui, comme je le disais, ponctuellement avec d'autres personnes. Oui, mais c'est ponctuel.
5: Il est très modeste. Hein, j'ai déjà entendu chanter plusieurs fois, donc je ne parle pas ponctuellement.
1: Et il compose aussi.
5: Oh, oui, on apprend des choses ce soir.
7: Franchement, les connaissances lointaines qui racontent les détails de la vie.
3: Donc bientôt, on aura une surprise avec Davy dans le studio. Là, il va venir avec les enfants interpréter bientôt.
7: C'est quelque chose en son temps.
4: Alors, pour que je comprenne, mais tu chantes ponctuellement plutôt en solo?
7: Oui, alors, avec un groupe de chantres issus de l'église du Mont-Sinaï, plutôt dans d'autres églises, quelquefois à Mont-Sinaï. Voilà. Et c'est pour ça que Ève a eu l'occasion de nous voir accomplir un temps de mission pour notre Dieu.
4: Pour qu'on puisse se situer, est-ce que tu peux dire le nom de cette formation?
7: Alors, la formation a gardé le nom du numéro de groupe, parce que à l'église du Mont-Sinaï, il y avait plusieurs groupes, il y a plusieurs groupes de chantres. Et du coup, à un moment, nous étions le cinquième groupe, donc c'est le groupe 5.
3: Ah. Les cinq.
7: Donc jusqu'à maintenant c'est le groupe 5 jusqu'à ce qu'on ait un autre nom, mais je trouve que ça lui va bien.
4: Alors je te laisse tranquille après ça, mais j'aimerais savoir comment ça se passe à la maison. Vous parlez beaucoup musique, alors j'imagine tout le monde chante à la maison plus ou moins. Vous répétez à la maison aussi?
7: Oui, ça nous arrive pour préparer les répétitions où on chante parce qu'on aime ça. Parce qu'on aime ça, on aime chanter ensemble aussi.
4: Ah ben c'est formidable. Merci beaucoup, Davy.
3: Et je tiens à dire aussi que l'INSEE fait un travail formidable à l'école du Salar également.
4: Ah oui.
3: Alors voilà, il y a des petites vidéos voilà, qu'elle prépare. Voilà.
4: Ah oui.
3: Plus souvent lors du culte, c'est des vidéos qui passent, qui montrent certaines scènes, les enfants qui font certaines scènes voilà, de la vie courante. Et je trouve que c'est vraiment très bien.
4: C'est quoi, des espèces de sketchs
3: Ils font des sketchs, ils racontent des histoires, voilà.
4: Alors l'INSEE, il faut que tu te rapproches du micro pour nous expliquer exactement qu'est-ce que tu fais.
5: Alors l'INSEE, il faut que tu te rapproches du micro.
4: Quelles sont ces vidéos que tu prépares et qui sont diffusées à l'église le samedi matin?
6: Ce sont les vidéos du culte des enfants et en fait, moi j'enregistre ma voix. Ce n'est pas moi qui fais le montage, mais je contribue tout simplement avec Naïli, Jimmy, Dave aussi parfois. Nous contribuons avec nos voix, les images des enfants. Voilà, c'est ça. Et parfois, effectivement, on peut avoir l'occasion de faire des petites scènes, mais c'est vite fait. Voilà.
4: Ah, ben, très bien. Formidable.
6: On continue avec les enfants.
4: Bien sûr, je sais que l'INSEE n'aime pas trop parler d'elle, mais c'est quand même nécessaire.
5: Alors, nous avons un chant de Jimmy.
8: Il a changé,
5: c'est ça. Comme ça, je t'écoute.
9: 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Il me fait reposer dans de verts pâturages. Il me dirige des eaux paisibles, il restaure mon âme.

0: marcher dans la justice à cause de son nom. Quand je marche dans la vallée de l'ombre de la mort, je ne tiens aucun mal. Car tu es avec moi. Ta houlette et ton bâton me rassurent. Tu dresses devant moi une table en face de mes adversaires. Tu relis ma tête et ma coupe t'importe. Oui, le bonheur et la grâce m'accompagneront tous les jours de ma vie et j'habiterai dans la maison de l'Éternel jusqu'à la fin de mes jours.
1: Amen. Amen. Amen. Merci Jimmy pour ce beau psaume. Merci de nous rappeler que nous avons un berger qui prend soin de nous chaque jour. Et ce berger, c'est qui, les enfants ?
2: Jésus.
1: Exactement, voilà. Il ne faut pas oublier que nous pouvons compter sur lui.
3: Voilà. 18h45 sur Espérance FM.
4: Vous êtes bien dans votre émission Louange Timoun et vous pouvez.
3: Ça va, tu bugs ?
4: Et vous pouvez nous appeler au 0596 72 82 51 pour faire quoi, Davis ?
3: Pourquoi tu appuies sur Davis comme ça ?
4: Comme
3: pour
4: ça.
3: Pour chanter, pour réciter ou lire un psaume ou un autre verset de la Bible, pour jouer un instrument de musique, pour chanter, pour témoigner, pour prier. Voilà.
5: C'est
3: voilà.
5: Tout. Alors, il y a une maman qu'on n'a pas entendue.
4: Qui se cache.
5: Alexandra. Elle ne se cache pas, mais elle ne se cache pas. Alexandra, voilà.
1: Donc, Davis, je te laisse le soin de lui poser des questions.
3: Alexandra, bienvenue.
6: Bonsoir, Davis. Bonsoir à tous.
3: De qui es-tu la maman ?
6: Je suis la maman de Maxime.
3: D'accord, Maxime, rappelle-nous son âge.
6: Maxime a 9 ans aujourd'hui, donc c'est un petit peu ma fête aussi.
3: Ah oui, eh bien, bonne fête.
6: Merci.
3: Pourquoi tu as accepté que Maxime soit dans la chorale ? Est-ce que tu as accepté facilement ?
6: Ben, en fait, il faut connaître un peu le lycée pour savoir qu'elle ne nous laisse pas trop le choix.
3: Ah bon ?
6: Donc, ça fonctionne très bien, j'ai envie de dire. Et puis, c'est bénéfique pour les enfants. Moi, j'étais petite à la chorale aussi. Je n'en garde que des bons souvenirs. Et au-delà de tous les aspects positifs pour les enfants, dont la maman de Dylan a parlé tout à l'heure, c'est vrai que même apprendre les chants sont un petit peu toujours un secours pour nous, même les adultes. On se rappelle des chants qu'on a appris petits. Donc en fait, je trouve que c'est cette facilité de retenir, peut-être parfois même plus facile qu'un verset. Et dans les épreuves plus grandes, ça nous accompagne. Parfois, ça m'arrive, hein, je vous écoute à la radio. Et puis des fois, je suis toute seule aussi. Je chante moi-même aussi. Donc, c'est vrai que c'est bénéfique à tous les niveaux. Donc, voilà.
3: Et comment tu as vécu l'expérience de la chanson avec les parents qui chantaient avec les enfants ?
6: Oui, alors, ouais, voilà. Donc ça, c'était vraiment drôle. Parce que c'est vrai que quand Lindsay nous en a parlé, je me suis dit, mais comment ça, on va chanter avec les enfants ? Mais au final, vraiment, c'était super. Comme a dit Davy, c'était... j'ai l'impression que vivre en participant, c'est autre chose. Donc, on a partagé un autre moment et un autre type de moment avec notre enfant quand nous étions à côté de lui, en train de chanter. Et puis même avec l'église, c'était vraiment une expérience. Donc voilà, je recommande à toutes les personnes qui sont directeurs ou directrices de chorale de faire ça. C'était vraiment chouette. Alors, même si Alexandra, je ne me rappelle plus vraiment des chants.
3: Tu as parlé.
6: Mais
7: t'inquiète, on va répéter de nouveau et on va recommencer.
6: Oui, mais j'aurais pas dû dire ça, effectivement.
3: Tu as parlé de souvenirs d'enfants, Alexandra. Quand
6: je te vois venir, David.
3: Quelle chanson t'a marqué dans ton enfance ? Est-ce que tu peux nous la fredonner ?
6: Ah, fredonner, c'est gentil. Alors attends.
3: Ou chanter si tu veux.
6: Non, on va rester sur fredonner. Mais. Tu sais, j'étais à la chorale et je chantais
2: Ah, même j'ai eu le temps. Quand tu vois, quand tu parles de ça, j'ai eu le temps de chanter aussi à l'église, toute seule, de faire les chants comme tout s'agite dans la ville. Tu vois, les chants comme ça. Donc, oui, il y a plein de chants. Des chants, ouais.
3: Pourquoi tu t'es arrêtée?
2: Ne m'oublie pas. Non, parce que c'était juste, je t'ai donné l'introduction. On voit tous de quoi il s'agit. Ouais. C'était il y a longtemps, effectivement. D'accord. Mais il y a de très beaux chants, effectivement.
3: Mais ne m'oublie pas, c'était pas quand tu étais petite fille.
2: Ne m'oublie pas.
3: Ce que tu viens de fredonner, c'était pas quand tu étais petite fille, ça.
2: Oui, pourquoi? Pourquoi tu... Oui, c'est ça.
3: D'accord.
8: J'ai 25.
3: D'accord.
2: J'ai 25, oui. Il y avait la famille à Arbourg aussi, oui. Il y avait plein de chants, ils ont de très beaux chants aussi.
3: Absolument, absolument. Voilà. Et pour terminer, qu'est-ce que tu choisis de nous chanter là maintenant?
2: Okay. Je ne vais pas. Si un chant que les enfants vont chanter avec moi, par contre. Hein.
3: Oui.
2: Ah oui, alors je ne sais pas s'ils connaissent, c'est un chant que Maxime aime beaucoup. C'était pendant des années son chant préféré. Il a vécu que 9 ans, mais c'est son chant préféré. C'est Abrite-moi, on peut chanter la chanson. Je pense que les enfants connaissent, les adultes aussi. Comme ça, je ne serai pas toute seule.
3: Vous connaissez les enfants ?

0: Merci Alexandra, bravo à tous.
1: Merci. Alors Davis, nous faisons un coucou aux parents de Wailis, un coucou au papa de Maxime, un coucou à Gabin, le papa de Dylan, voilà, et un coucou à toute l'église Mont Sinaï. Voilà, on se souhaite un joyeux sabbat.
0: Absolument. Tout à fait.
1: Alors, nous allons... Oui,
2: bien sûr.
1: Oui.
2: Alors, je profite de l'antenne pour effectivement souhaiter un bon sabbat à tout un chacun, toute la communauté de l'église du Mont Sinaï. Et précisément, je voulais faire un petit coucou à ma sœur qui est au département, ma petite sœur, Mickaël. Je sais qu'elle nous écoute. Mika, ben... Bon courage, plus force, bisous.
0: C'est aussi ça le mot des salutations et des coucou. Il nous reste 5 minutes d'émission et juste après, on aura, je le dis déjà, Ingrid et sa team de louanges pour une heure de Worship Night.
1: D'accord. Alors maintenant, tous les enfants vont présenter un chant. D'accord. Un gros, gros, gros cadeau à Jésus. Donc les enfants, quel est le titre de votre chant?
3: Je veux savoir.
1: Je veux savoir. D'accord. Nous vous écoutons, les auditeurs et les enfants également.

0: Amen. Merci beaucoup les enfants. Vous savez, ce n'est pas de coutume, hein, mais je vais vous demander de rechanter, c'était trop beau. Alors, on a le temps, Davis?
1: On a le temps.
0: On a le temps. Alors, est-ce que vous pouvez rechanter, s'il vous plaît? Je trouve ça vraiment formidable, surtout avec Jamie qui chante en... C'est du chinois, c'est ça?
2: Japonais.
0: Alors, est-ce que vous pouvez interpréter à nouveau le chant, les enfants? Oui, c'est possible?
3: Oui.
0: Nous vous écoutons.
3: D'accord.
4: On y va? 3.

0: vous les enfants, merci. Ah, c'est un pur moment de délice, merci beaucoup. Nous arrivons tout doucement, mais lentement, mais sûrement au terme de notre émission. Vraiment, nous vous remercions pour votre présence. Vous avez illuminé le studio, merci beaucoup. Alors, je fais un coucou à toutes mes cousines, hein, donc les taties de Dylan. Elles se reconnaîtront, toutes mes cousines, du Robert, forcément, Davis. Voilà, oui, je souhaite un beau sabbat.
1: C'est une ville comme une autre.
0: Mais elles sont du Robert, je peux bien dire, elles sont du Robert.
1: Bien
0: sont,
1: sûr, voilà. Bien entendu.
0: Alors, mes cousines du Robert, pour ceux qui n'avaient pas entendu.
1: Très bien. Eh bien, merci à tous. Nous avions principalement Dylan, Maxime, Wylis et Jamie, mais accompagnés de plusieurs parents, de leurs parents et de Lindsay qui dirige la grande chorale. Il y a, je tiens à le signaler, puisque c'est rare, la jante masculine Davy est là et plusieurs autres parents.
0: Voilà, alors Davy, nous écoutons pour la suite du programme. Nous t'écoutons.
1: Oui, tout de suite, nous allons être rejoints par Ingrid Jeanville et plusieurs chanteurs et musiciens pour une heure de Worship Night. Et puis rendez-vous à 22h avec Lisiane pour son émission Tonight.
0: Merci beaucoup. Nous vous disons à bientôt. Joyeux sabbat. Et nous vous aimons.
2: C'était Louange Timoun avec Jamie, Wylis, Maxime, Dylan, Alexandra, Lindsay, Davy, Dina, Annette, Davis, Eve et Joshua. Salut. J'ai dit.
0: À bientôt.
3: Nous aussi, on est très contents d'être là avec vous.
0: C'est bien, merci.
4: Des enfants qui chantent, récitent ou...